0: Mère, ô Jésus, écoute nos prières à cause des larmes de sang de ta très sainte Mère. Ô Jésus, écoute nos prières à cause des larmes de sang de ta très sainte Mère. Deuxième mystère, les larmes versées par la Vierge Marie pendant l'exil de la Sainte Famille en Égypte. Ô Jésus, regarde les larmes de celle qui t'a le plus aimé sur la terre et qui t'aime au ciel le plus intensément. Ô Jésus, écoute nos prières à cause des larmes de sang de ta très sainte Mère. Ô Jésus, écoute nos prières à cause des larmes de sang de ta très sainte Mère. Ô Jésus, écoute nos prières à cause des larmes de sang de ta très sainte Mère. Ô Jésus, écoute nos prières à cause des larmes de sang de ta très sainte Mère. Ô Jésus, écoute nos prières à cause des larmes de sang de ta très sainte Mère. Ô Jésus, écoute nos prières à cause des larmes de sang de ta très sainte Mère. Ô Jésus, écoute nos prières à cause des larmes de sang de ta très sainte Mère. Troisième mystère, les larmes versées par la Vierge Marie lors de sa quête de Jésus à 12 ans dans le temple de Jérusalem. Ô Jésus, regarde les larmes de celle qui t'a le plus aimé sur la terre et qui t'aime au ciel le plus intensément. Ô Jésus, écoute nos prières à cause des larmes de sang de ta très sainte Mère. Ô Jésus, écoute nos prières à cause des larmes de sang de ta très sainte Mère. Ô Jésus, écoute nos prières à cause des larmes de sang de ta très sainte Mère. Ô Jésus, écoute nos prières à cause des larmes de sang de ta très sainte Mère. Ô Jésus, écoute nos prières à cause des larmes de sang de ta très sainte Mère. Ô Jésus, écoute nos prières à cause des larmes de sang de ta très sainte Mère. Ô Jésus, écoute nos prières à cause des larmes de sang de ta très sainte Mère. Quatrième mystère, et les larmes versées par la Vierge Marie pendant la Passion et le douloureux chemin de croix de Jésus. Ô Jésus, regarde les larmes de celle qui t'a le plus aimé sur la terre et qui t'aime au ciel le plus intensément. Ô Jésus, écoute nos prières à cause des larmes de sang de ta très sainte Mère. Ô Jésus, écoute nos prières à cause des larmes de sang de ta très sainte Mère. Ô Jésus, écoute nos prières à cause des larmes de sang de ta très sainte Mère. Ô Jésus, écoute nos prières à cause des larmes de sang de ta très sainte Mère. Ô Jésus, écoute nos prières à cause des larmes de sang de ta très sainte Mère. Ô Jésus, écoute nos prières à cause des larmes de sang de ta très sainte Mère. Ô Jésus, écoute nos prières à cause des larmes de sang de ta très sainte Mère. Cinquième mystère, les larmes versées par la Vierge Marie pendant la crucifixion, l'agonie et la mort de Jésus sur la croix. Ô Jésus, regarde les larmes de celle qui t'a le plus aimé sur la terre et qui t'aime au ciel le plus intensément. Ô Jésus, écoute nos prières à cause des larmes de sang de ta très sainte Mère. Ô Jésus, écoute nos prières à cause des larmes de sang de ta très sainte Mère. Ô Jésus, écoute nos prières à cause des larmes de sang de ta très sainte Mère. Ô Jésus, écoute nos prières à cause des larmes de sang de ta très sainte Mère. Ô Jésus, écoute nos prières à cause des larmes de sang de ta très sainte Mère. Ô Jésus, écoute nos prières à cause des larmes de sang de ta très sainte mère. Ô Jésus, écoute nos prières à cause des larmes de sang de ta très sainte mère. Sixième mystère, les larmes versées par la Vierge Marie quand le corps de Jésus est descendu de la croix et qu'elle l'a pris dans ses bras. Ô Jésus, regarde les larmes de celle qui t'a le plus aimé sur la terre et qui t'aime au ciel le plus intensément. Ô Jésus, écoute nos prières à cause des larmes de sang de ta très sainte mère. Ô Jésus, écoute nos prières à cause des larmes de sang de ta très sainte mère. Ô Jésus, écoute nos prières à cause des larmes de sang de ta très sainte mère. Ô Jésus, écoute nos prières à cause des larmes de sang de ta très sainte mère. Ô Jésus, écoute nos prières à cause des larmes de sang de ta très sainte mère. Ô Jésus, écoute nos prières à cause des larmes de sang de ta très sainte mère. Ô Jésus, écoute nos prières à cause des larmes de sang de ta très sainte mère. Septième mystère, les larmes versées par la Vierge Marie quand Jésus a été déposé dans le tombeau. Ô Jésus, regarde les larmes de celle qui t'a le plus aimé sur la terre et qui t'aime au ciel le plus intensément. Ô Jésus, écoute nos prières à cause des larmes de sang de ta très sainte mère. Ô Jésus, écoute nos prières à cause des larmes de sang de ta très sainte mère. Ô Jésus, écoute nos prières à cause des larmes de sang de ta très sainte mère. Ô Jésus, écoute nos prières à cause des larmes de sang de ta très sainte mère. Ô Jésus, écoute nos prières à cause des larmes de sang de ta très sainte mère. Ô Jésus, écoute nos prières à cause des larmes de sang de ta très sainte mère. Ô Jésus, écoute nos prières à cause des larmes de sang de ta très sainte mère. Amen. Ô Jésus, regarde les larmes de celle qui t'a le plus aimé sur la terre et qui t'aime au ciel le plus intensément. Ô Jésus, regarde les larmes de celle qui t'a le plus aimé sur la terre et qui t'aime au ciel le plus intensément. Ô Jésus, regarde les larmes de celle qui t'a le plus aimé sur la terre et qui t'aime au ciel le plus intensément. Ô Marie, Mère du bel amour, Mère de douleur et Mère de miséricorde, nous te demandons d'unir tes prières aux nôtres pour que Jésus, ton divin Fils, que nous invoquons au nom de tes larmes de sang maternel, exauce nos supplications et qu'il nous accorde avec les grâces que nous demandons aujourd'hui la couronne de la vie éternelle. Amen. Tes larmes de sang, ô Mère douloureuse, anéantissent le pouvoir de l'enfer. Ô Jésus, enchaîné, que ta divine douceur préserve le monde de la confusion qui le menace. Amen. Au nom du Père, du Fils et du Saint-Esprit. Amen.
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2: Si tu crois, tu verras la gloire de Dieu. Jean 11, verset 40.
3: 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Bonne écoute radiophonique et que le Seigneur nous bénisse.

Eh bien, chers frères et sœurs, je suis venu vous donner mon expérience mariale et je voudrais qu'après notre rencontre, notre regard de mari soit différent de ce que nous avons jusqu'à maintenant. Parce que ce soir, nous allons apprendre à connaître véritablement la mère de Dieu. Donc, pour connaître Marie, il faut quatre critères. Quatre critères. Premier critère, le critère de la révélation. Le critère de la révélation. Deuxième critère, le critère de la tradition. Le critère de la tradition. Troisième critère, le critère de la liturgie. La liturgie. Quatrième critère, le critère des apparitions. Les apparitions. Vous voyez que Marie, c'est un mystère. On ne parlera plus de Marie en l'air, mais on parlera de Marie en regardant la parole de Dieu, la tradition. Qu'est-ce que Dieu lui-même dit de Marie? Ça, c'est le premier critère, la révélation. Le deuxième critère, la tradition. Qu'est-ce que l'Église enseignante dit de l'Église enseignée? C'est-à-dire, qu'est-ce que les papes, les évêques, les conciles disent de Marie à nous autres? L'Église enseignée, on nous enseigne. Troisième critère, la liturgie. Qu'est-ce que l'Église priante, l'Église qui prie, qu'est-ce qu'elle dit de Marie? Et quatrième critère, les apparitions. Qu'est-ce que Marie qui apparaît dit d'elle-même? Qu'est-ce qu'elle dit d'elle-même? Alors, lorsqu'on aura les quatre critères, mes chers amis, alors nous pourrons véritablement parler de la Vierge Marie. Alors, nous pourrons aider nos frères protestants, nos sœurs protestantes à connaître Marie. Jusqu'à présent, s'il y a blocage entre nous et eux, c'est parce que nous-mêmes, nous ne sommes pas capables de présenter notre maman. Or, eux, de par leur culture, ils veulent des choses qui se trouvent dans la parole de Dieu. Amen. Alors, nous allons, dans un premier temps, parler de Marie dans la révélation. Qu'est-ce que Dieu lui-même dit de Marie? Depuis l'Ancien Testament, le premier livre de la Bible, jusqu'au dernier livre de la Bible qui est l'Apocalypse. Genèse, premier livre de la Bible. Qu'est-ce que Dieu va dire de Marie? Après le péché d'Adam et d'Ève, Dieu va distribuer la punition. Adam, parce que tu as fait cela, la terre sera inculte. Tu vas travailler dur pour avoir ton pain quotidien. Ève, parce que tu as fait cela, tu vas souffrir pour avoir un enfant. Et ton désir va te porter vers ton mari. Serpent, parce que tu as fait cela, parmi les animaux, tu vas ramper, tu vas manger la poussière. Et puis, il y aura une hostilité entre la femme et toi, entre sa descendance et ta descendance. Ça, c'est Genèse chapitre 3, verset 15. Mais cette prophétie de Dieu le Père est floue. Une descendance, qu'est-ce que c'est? Il va falloir attendre l'arrivée du prophète Isaïe. Isaïe chapitre 7, verset 14. Et tout sera clair. Isaïe va dire au roi Akaz, Dieu lui-même vous donnera un signe. Et quel est le signe que Dieu va donner? Voici, une jeune fille est enceinte. Elle mettra au monde un fils qu'on appellera Emmanuel, c'est-à-dire Dieu avec nous. Et donc, on voit que la prophétie de Dieu en Genèse 3:15 est claire maintenant en Isaïe 7:14. La descendance, c'est Emmanuel, Dieu avec nous. Mais Isaïe ne sera pas le seul prophète à parler de la femme et de l'enfant. Le prophète Michée, en son chapitre 5, verset 2, dira ceci. Après un temps de délaissement, viendra le jour où enfantera celle qui doit enfanter. Elle mettra au monde un fils qu'on appellera le berger de mon peuple. Et lui-même sera la paix. Michée 5, 2. Là aussi, on voit la femme et l'enfant. Isaïe 66.
nous parlera de la naissance mystérieuse de cet enfant. C'est un miracle. Avant que la femme ait les douleurs d'enfantement, elle a déjà enfanté. Elle a déjà enfanté. Donc, un accouchement sans douleur. Jérémie 31, 22. Alors, avec Jérémie, ça serait extraordinaire. Il va commencer par dire, Dieu va faire des choses nouvelles. Dieu va faire des choses nouvelles. La femme entourera l'homme. C'est-à-dire pour Jérémie, le ventre de la femme est comme un enclos. Et ce n'est pas un enfant qui est dedans. C'est déjà un homme. Alors, on comprendra quand Jésus va venir, il va dire, je suis le fils de l'homme. Donc, chers frères et sœurs, si je récapitule tout ce que je viens de dire, déjà dans l'Ancien Testament, en Genèse 3:15, en Isaïe 7:14, en Michée 5:2, en Isaïe 66:7-8, en Jérémie 31:22, il s'agit de la femme et de l'enfant. Mais qu'est-ce que vous remarquez dans tout ce qui a été dit? On remarque une seule chose, qu'il s'agit seulement de la femme et de l'enfant, et on n'a jamais entendu parler du père de l'enfant. Ah, ça veut dire quelque chose. On n'a jamais parlé du père de l'enfant. Donc, l'Ancien Testament nous présente la femme et l'enfant qui sont liés, et on ne nous parle pas de père. Alors, nous allons interroger le Nouveau Testament. Si nous allons observer dans le Nouveau Testament le même schéma, la femme et l'enfant. Si nous allons observer le même couple, la femme et l'enfant. L'Annonciation, que vous connaissez bien, c'est dans Luc. L'ange vient dire à la Vierge qu'elle serait la mère du Sauveur. Marie lui dit, comment cela va-t-il se faire puisque je suis vierge? C'est important. Puisque je suis vierge, nous avons vu dans Isaïe 7:14 que la femme qui a eu l'enfant, c'est une jeune fille, donc une vierge. Donc ça veut dire quoi? Ça veut dire que dans l'idée de Dieu, la femme qui doit enfanter son fils va être toujours vierge. Et lorsque Marie dit à l'ange, comment cela va-t-il se faire puisque je suis vierge, elle nous renvoie à Isaïe 14. C'est là que l'ange va lui dire cette parole extraordinaire. Je voudrais que vous oubliez toutes les références que je vous ai données, mais retenez celle-ci. Luc chapitre 1, verset 35. Luc 1, 35. L'ange va dire à Marie, l'Esprit Saint viendra sur toi et la puissance du Très-Haut te prendra sous son ombre. Voilà pourquoi l'enfant qui naîtra de toi sera saint et il sera appelé Fils de Dieu. Alors, nous allons décortiquer cette phrase de l'ange. L'Esprit Saint viendra sur toi. Donc, l'ange commence par la troisième personne de la Sainte. Donc, l'Esprit Saint, la troisième personne de la Sainte Trinité, quitte son trône divin et il va venir sur la terre. Sur Marie, viendra sur toi. Première personne. Et la puissance du Très-Haut, le Très-Haut c'est qui? C'est Dieu le Père. Et la puissance du Très-Haut te prendra sous son ombre. Première personne de la Sainte Trinité. Voilà pourquoi l'enfant qui naîtra de toi sera saint. Et il sera appelé Fils de Dieu. Deuxième personne de la Sainte Trinité. Alors, dans l'évangile de Luc, la Trinité ne se balade pas en l'air. Elle réside en une créature qu'on appelle Marie. Voilà le mystère de Marie. La Trinité réside en elle. Et si vous fouillez l'Ancien Testament, vous fouillez le Nouveau Testament, vous verrez que c'est la première fois qu'il est dit d'une personne que l'Esprit Saint descend sur elle.
Vous allez donc voir la différence qu'il y a entre Marie et la maman des prophètes. Tous les prophètes, Jérémie, Isaïe, etc., l'esprit ne descend pas sur leur mère, mais c'est l'enfant qui est dans leur sein qui est déjà consacré au Seigneur. Vrai ou faux? Ah, voilà. Dans le sein de la mère, il est déjà consacré. Donc, la mère n'est pas concernée. Or, voici que, dans le Nouveau Testament, la mère est concernée. L'Esprit Saint viendra sur toi. Mais pour comprendre cette expression, il faut aller dans l'Ancien Testament. Qu'est-ce qui s'est passé dans l'Ancien Testament? Dans le désert. Eh bien, dans le désert, Moïse, pour rencontrer Dieu, a fabriqué sa tente de rencontre. Et chaque matin, il va dans sa tente de rencontre pour rencontrer Dieu. Et quand il y va, tous les Israélites sortent et le regardent partir. Un matin, il arrive et il ne peut plus rentrer dans la tente de la rencontre. Pourquoi? Eh bien, ce jour-là, la tente de la rencontre était recouverte de la nuée et de la gloire de Dieu à l'intérieur. Donc Luc, en écrivant l'Annonciation, a mis à côté de lui le parchemin de l'Ancien Testament, la sortie d'Égypte, l'Exode. Alors, il compare Marie à la tente de la rencontre de l'Ancien Testament qui est recouverte de la nuée et la gloire de Dieu à l'intérieur. Donc, la gloire de Dieu dans l'Ancien Testament, c'est le Fils de Dieu dans le Nouveau Testament qui est en Marie. À tel point qu'il n'y a pas de place pour Moïse de rentrer dans la tente de la rencontre, donc il n'y a pas de place pour Joseph de rentrer dans la tente de la rencontre. Amen. Voici la virginité de la Vierge Marie. Dieu a pris toute la place, il n'y a pas de place pour quelqu'un d'autre. Et si vous voulez encore en savoir plus, je vous propose aujourd'hui de faire la lecture mariale de la Bible. Jusqu'à présent, nous avons fait la lecture christique de la Bible, c'est-à-dire en regardant le Christ ressuscité et nous faisons la lecture. Mais en plus de la lecture christique, nous allons faire la lecture mariale. Pourquoi? Si nous faisons uniquement la lecture christique de la Bible, il y a des choses que nous n'allons pas savoir. Deux exemples. En Isaïe, il est dit que le Seigneur de l'univers, le Seigneur Sabaoth, est sorti du temple. Il est sorti du temple. Je crois que c'est Isaïe chapitre 6, verset 3. Il est sorti du temple. Et quand il est sorti du temple du côté oriental, la porte du temple est restée fermée pour toujours. Mais si vous lisez seulement la Bible avec la clé christique, comment vous allez interpréter ça? Ça va être bien difficile. Alors que si vous lisez la Bible avec la clé mariale et avec ce que je viens de vous dire concernant Luc chapitre 1, verset 35, vous allez comprendre. Yahvé qui est sorti du temple du côté oriental et après sa sortie, la porte est restée fermée pour toujours. C'est l'image de la Vierge Marie. Yahvé, puisque Jésus a dit à Philippe qui me voit le Père. Jésus qui est sorti du sein de la mère, de sa mère Marie, et la porte est fermée. Elle est restée fermée pour toujours. Donc après Jésus, il n'y a plus d'autres enfants. La porte est restée fermée pour toujours. Deuxième exemple. Ce même Isaïe nous dit, le bâton d'Aaron a fleuri sans être arrosé. Le bâton d'Aaron a fleuri sans être arrosé. Mais si vous lisez la Bible d'une manière christique, comment vous allez trouver ça? Alors que la deuxième proposition que je vous donne, la lecture mariale, arrivée à ce point, vous allez dire, le bâton d'Aaron qui a fleuri sans être arrosé, c'est l'image de la Vierge Marie qui a donné une fleur, la plus belle fleur, le plus beau des enfants des hommes, sans être arrosé par le sperme humain. Voilà l'intérêt de lire la Bible avec maintenant la clé mariale. Donc, chers amis, nous continuons notre progression. Donc, nous sommes à Luc chapitre 1.
Nous vous disons que chez Luc, Marie, c'est l'image, la tente de la rencontre, c'est le temple de la Sainte Trinité. Et nous allons continuer pour voir que dans le Nouveau Testament, à l'Annonciation, il s'agit de la femme et de l'enfant. Il s'agit de Marie et de Jésus. À la nativité, les bergers arrivent. Quand ils ont appris qu'il y a une merveille à Bethléem, ils arrivent, après l'annonce de l'ange, ils voient l'enfant et sa mère. L'enfant et sa mère. Les mages arrivent d'Orient. Ils font un petit tour à Jérusalem, chez Hérode. On leur dit, c'est à Bethléem. Ils arrivent, ils rentrent dans la maison. Ils voient l'enfant avec sa mère. Et se prosternant, ils lui offrirent de l'or, l'encens et de la myrrhe. Toujours la femme et l'enfant. Huitième jour, on présente Jésus au temple. Marie et Joseph vont au temple. Ils rencontrent le vieillard Siméon. Siméon veut prendre l'enfant, il bénit l'enfant et il dit à sa mère, c'est un enfant de contestation et toi-même, un greffe te transpercera le cœur. L'enfant et la mère dans la souffrance. Anne viendra aussi parler de cet enfant qui est attendu. C'est l'espérance d'Israël. L'enfant a 12 ans. Il va en pèlerinage et il reste dans le temple. Son père et sa mère le cherchent pendant 3 jours. Marie et Joseph le trouvent au temple et Marie lui dit, mon enfant, c'est la première fois que Marie va nous parler de son enfant. Mon enfant, pourquoi nous as-tu fait cela? Vois ton père et moi inquiets, nous te cherchons. Et pourquoi me cherchez-vous? Ne savez-vous pas que je suis aux affaires de mon père alors que son père Joseph est là? C'est important. Donc ça nous renvoie dans l'Ancien Testament où on a dit que l'enfant n'a pas de père. Marc. L'évangile de Marc, Marc chapitre 6, verset 1 à 6. Jésus va dans son village, Nazareth. Il va prêcher. Et on va dire, d'où lui vient cette sagesse? N'est-il pas le charpentier, le fils de Marie, l'enfant et sa mère dans la moquerie? Et puis, Jean. Alors avec Jean, ça serait extraordinaire. Les spécialistes nous disent que Jean a commencé son évangile par les noces de Cana, et il a terminé son évangile par le calvaire. Mais que ce sont ses disciples qui ont dit, mais notre patron n'a pas fait d'introduction. Alors eux, ils ont fait le prologue, l'introduction et la conclusion avec les apparitions. Mais Jean lui-même, il a commencé son évangile par les noces de Cana. Il dit, des noces à Cana, la mère de Jésus était là. Jésus aussi avait été invité avec ses disciples. Point. Et il finit son évangile par « Au pied de la croix de Jésus se tenait debout Marie, sa mère. » Point. Voilà comment Jean a conçu son évangile. Et comme nous savons que l'Apocalypse a été écrit par Saint Jean, nous prenons l'Apocalypse au chapitre 12. Donc, voyez l'évangile de

0: il eut des noces à Cana. La mère de Jésus était là. Jésus aussi avait été invité avec ses disciples. Un point, un trait. Et enfin, l'Apocalypse de Saint Jean, chapitre 12. Un grand signe apparaît dans le ciel. Une femme revêtue du soleil, couronnée de 12 étoiles, enceinte, la lune sous ses pieds. Un autre signe apparaît. C'est un dragon, rouge feu, tellement énorme que sa queue balayait le tiers des étoiles. Il est là, posté là pour dévorer l'enfant qui va naître. Ça vous rappelle quoi? Mais ça vous rappelle le premier combat qui a eu lieu en Genèse 3:15. Il y aura une hostilité entre toi et la femme, entre sa descendance et ta descendance. Eh bien, c'est cette hostilité qui continue jusqu'au dernier livre de la Bible, l'Apocalypse. Et nous allons voir la victoire de l'enfant et de la femme. Amen. Et donc, voici la trame de la Bible. De la Genèse à l'Apocalypse, il s'agit de la femme et de l'enfant. Dans le Nouveau Testament, la femme c'est Marie, l'enfant c'est Jésus. Et alors, à partir de cet instant, si vous avez en tête ce schéma, beaucoup de révélations se feront lorsque vous allez lire la Bible. Vous allez comprendre beaucoup de choses. Vous allez alors comprendre que la fille de Sion dont il s'agit, eh bien c'est Marie. Vous allez comprendre les préfigurations, c'est-à-dire Esther, Judith, Déborah, Yaël, toutes ces femmes glorieuses de l'Ancien Testament qui ont sauvé Israël à un moment donné de leur histoire représentent la Vierge Marie. Alors maintenant, regardons, elle est là. Maintenant, on regarde l'Ancien Testament. Alors c'est quand on regarde Marie, en regardant l'Ancien Testament, qu'on apprécie mieux toutes ces femmes, Esther, Judith, Yaël, Déborah. Donc elle résume en elle toutes les vertus des femmes de l'Ancien Testament.
1: Le révérend père Basile Gbagbo vient de nous proposer un enseignement sur les 4 critères pour connaître Marie. 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Que le Seigneur nous bénisse.

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2: Ils sont nombreux, assez nombreux les événements difficiles qui obscurcissent l'horizon de ma vue. Mais quand je lève les yeux, au fond de moi, tout ce qui est ténèbre de peur est éclairé par la lumière de la résurrection et une présence vient me rassurer pour que je puisse faire des pas de géant et marcher dans l'assurance. Elle est glorieuse.

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0: Pour votre salut, il est 1h.

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1: Au nom du Père et du Fils et du Saint-Esprit, amen. Seigneur, nous bénissons ton nom, nous te rendons toute la gloire. Papa Saint-Esprit, nous te disons merci pour la grâce que tu nous fais encore d'être encore dans les locaux de Radio Maria pour parler de ta part. Papa Saint-Esprit, nous voulons te dédier ces une heure que nous venons passer en ta présence et que le Saint-Esprit même m'inspire, m'habite et que le message qu'il a mis à mon cœur pour tes enfants, que tout soit inspiré par lui et que ma chair se taise et que le Saint-Esprit prenne le contrôle de ces une heure d'antenne qui dispose tous nos auditeurs, tous nos frères et sœurs, afin que ce message soit pour eux une source de restauration, de bénédiction, pour la gloire de Jésus-Christ de Nazareth. Amen. Amis auditeurs de Radio Maria, frères et sœurs en Christ, je vous salue dans le nom précieux de notre Seigneur Jésus-Christ de Nazareth. Rendons-lui gloire pour tout ce qu'il a fait pour nous, pour tous ses bienfaits jusqu'à ce jour. Gloire et louange soient à lui. Oh oui, Seigneur, à mes auditeurs, nous voulons confier ces une heure que nous allons passer en présence de notre Seigneur Jésus-Christ de Nazareth, car il a dit que une heure dans ses pavis vaut mieux que 1000 ans ailleurs. Alors que lui-même fasse que ces une heure que nous allons passer dans sa présence soit pour nous une heure de restauration, de sanctification et surtout de motivation dans tous les aspects de notre vie. Bien-aimés de Dieu, vous êtes à votre émission En eau profonde tout le lundi, 9h-10h, sous votre antenne Radio Maria 104.8 FM du diocèse de Yamoussoukro. Et salutations chaleureuses aussi à tous nos auditeurs du Radio Maria Mans depuis la 104.7 FM. Oui, bien-aimés de Dieu, aujourd'hui, Dieu m'a mis quelque chose à cœur que nous allons partager. La lumière de la parole, avec la lumière de la parole de Dieu. Oui, bien-aimé, le thème est intitulé « Le Dieu de miracles ». Le Dieu de miracles. Oui, bien-aimé de Dieu, le Dieu de miracles continue toujours d'agir dans notre vie. Continue toujours de faire de grandes choses. Mais bien-aimé de Dieu, je le dis souvent, on ne lit pas la Bible comme on lit les autres livres. On ne lit pas la Bible parce qu'on est allé à l'école. On ne lit pas la Bible parce que on est intellectuel parce qu'on a des diplômes, mais on lit la Bible avec l'Esprit de Dieu. On lit la Bible avec l'Esprit de Dieu, avec le Saint-Esprit pour qu'il nous aide à percevoir le message caché qui est écrit. Parce que ce n'est pas de parole vaine, c'est la parole de Dieu. Alors Dieu même est un mystère, pour le comprendre, il faut son esprit pour le comprendre. En 1 Corinthiens, le chapitre 2, 1 Corinthiens, le chapitre 2, à partir du verset 6, 1 Corinthiens chapitre 2, à partir du verset 6. Je fais cette précision pour que quelqu'un comprenne qu'il est écrit, 1 Corinthiens chapitre 2, à partir du verset 6. Cependant, c'est une sagesse que nous prêchons parmi les parfaits. Sagesse qui n'est pas de ce siècle, ni des chefs de ce siècle qui vont être anéantis. Nous prêchons la sagesse de Dieu, mystérieuse et cachée, que Dieu, avant les siècles, avait destinée pour notre gloire. Donc vous comprenez que ce que nous prêchons, ce que nous lisons dans la Bible est mystérieux et caché. On dit que c'est la sagesse de Dieu. Donc nul ne peut pénétrer la sagesse de Dieu s'il n'a pas l'Esprit de Dieu. Vous comprenez? Donc quand on parle de miracle de Dieu, quelqu'un qui est assis chez lui peut dire, il va me parler de Jésus qui a ouvert les yeux des aveugles, qu'il a guéri des malades, il a ressuscité Lazare. Oui, ça fait partie des miracles. Mais bien-aimé de Dieu, il y a des miracles, avant que le miracle n'arrive, il y a des éléments dont on doit tenir compte. Et si toi et moi ne tiens pas compte de ces choses-là, notre marche avec Dieu sera difficile. On va rentrer dans le vif du sujet. Marc chapitre 5. Bien-aimé de Dieu, quand Dieu ouvre ton esprit sur certaines choses, il y a des débats que tu ne fais plus. Il y a certaines choses que tu commences à considérer plus. Marc chapitre 5, les versets 24 à 26. On parle de cette femme à tout moment. Mais voilà quelque chose. Avant que le miracle ne se produise, il y a un détail. Vous comprenez? Il y a quelque chose qui s'est passé avant que Jésus ne produise le miracle. Marc chapitre 5, versets 24 à 26. Jésus s'en alla avec lui. Je vais reprendre à partir du verset 21 pour qu'on puisse comprendre dans quel contexte ces différents miracles ont eu lieu. Marc chapitre 5, le verset 21, maintenant. Jésus, dans la barque, regagna l'autre rive, où une grande foule s'assembla près de lui. Il était au bord de la mer. Alors vint un chef de la synagogue nommé Jaïrus, qui l'avait aperçu se jetant à ses pieds. Donc Jésus arrive quelque part, de l'autre bord de la rive, et il descend. Toute une foule l'attendait au bord de la mer. Et lorsqu'il arrive, on précise que vint un chef de la synagogue nommé Jaïrus, qui l'avait aperçu se jetant à ses pieds, et lui adressa cette instance prière. « Ma petite fille est à l'extrémité. Viens, impose-lui les mains, afin qu'elle soit sauvée et qu'elle vive. » Donc l'enfant est malade. Jaïrus vient voir Jésus. Il se met à genoux, il se jette à ses pieds pour dire « Maître, pardon, viens, ma petite fille est sur le point de mourir, malade, viens la guérir. Viens lui imposer les mains afin qu'elle soit guérie. » Sur le chemin, voici ce qui va se passer. Jésus s'en alla avec lui. Donc vous comprenez avec qui Jésus s'en va. Jésus s'en alla avec lui. Et une grande foule le suivait et le pressait. Or, il y avait une femme atteinte de perte de sang depuis 12 ans. On précise bien. Sur le chemin avec Jaïrus, une grande foule le suivait et le pressait, puisqu'on a précisé qu'il y avait une grande foule qui l'attendait au bord de la mer. Or, il y avait une femme atteinte de perte de sang depuis 12 ans. Regardez la précision avant le miracle. Elle avait beaucoup souffert entre les mains de plusieurs médecins. Ça veut dire que les médecins ont tout fait, les généralistes, les spécialistes, ils ont tout fait. Ils n'ont pas pu arrêter l'hémorragie. Elle avait dépensé tout ce qu'elle possédait et elle n'avait éprouvé aucun soulagement. Mais elle était allée plutôt en empirant. Donc ça veut dire quoi? La femme avait l'argent, elle avait les moyens pour se soigner, elle avait les médecins qu'il fallait pour se soigner, puisque si tu as les moyens, nécessairement tu peux aller dans les grandes cliniques, voir les spécialistes, les grands docteurs, les grands professeurs pour te soigner. On précise ça pour dire, l'action humaine, les actions des hommes avaient pris fin dans la vie de cette femme. Humainement parlant, ce qu'elle voulait, elle devait faire. Ce qu'elle pouvait faire, elle a fait. Aucun être humain n'a pu la sauver. Ni son argent, ni les médecins. Bien-aimé de Dieu, ce n'est pas en vain que le texte sacré de ce livre a fait cette précision-là. A marqué, a donné ce détail. Elle avait l'argent. Elle a vu tous les médecins. Elle a perdu, c'est-à-dire que tout son argent était fini. Certainement, les médecins ont dû lui dire, vraiment, si tu crois en Dieu, il faut aller prier. Et on précise que sa situation, au lieu de s'améliorer, sa situation s'empirait davantage. Bien-aimé de Dieu, quelle précision de taille! Ayant entendu parler de Jésus, elle vient dans la foule par derrière et toucha son vêtement. Car elle disait, « Si je puis seulement toucher ses vêtements, je serai guéri. » Regardez ce qui s'est passé avant le miracle. Les actions des hommes ont pris fin. Là où l'argent a été est fini, là où elle n'avait plus rien, là où aucun médecin ne pouvait lui donner la solution, notre Dieu rentre en action. Bien-aimé de Dieu, toutes les situations qui te font tomber, c'est là que Dieu se lève. Là où l'action des hommes a pris fin, là où on dit on ne peut plus rien faire, c'est là que Dieu se lève pour le miracle. Est-ce qu'un enfant de Dieu m'entend? Donc toi qui passes par des moments difficiles, le miracle n'est pas loin, bien-aimé de Dieu. Toi qui as abandonné de tous, que ce soit les membres de ta famille, des gens sur qui tu as compté pour t'aider, bien-aimé de Dieu, c'est parce que tu as compté sur ces hommes-là que tu n'as pas encore vu le miracle se produire. Oui, notre Dieu ne permettra pas qu'on partage sa gloire. Si cette femme n'était pas allée à l'hôpital, n'avait pas vu les médecins, n'avait pas dépensé tout ce qu'elle avait, on n'allait pas voir la portée du miracle que Jésus a opéré dans sa vie. Mais l'auteur sacré précise qu'elle a vu tous les médecins qu'il fallait. Elle a dépensé tout ce qu'elle avait et sa situation ne s'était pas améliorée. Je ne sais pas par quelle situation. Toi qui es en train de m'écouter, tu es en train de passer. Mais je t'annonce que le Dieu de miracles est sur le point de se lever pour ta situation. Dis-moi un bon amen. Amen, amen. Bien-aimé de Dieu, vous connaissez la suite. Elle a touché son manteau et elle a été guérie. On a précisé que Jésus partait avec un certain Jaïrus, chef de la synagogue. Vous comprenez? Donc, on va terminer avec l'histoire de Jaïrus. On va aller au verset 38 maintenant. Il arrivait à la maison du chef de la synagogue. Bien avant ça, quelque chose s'est produit. Quelque chose s'est produit. Voilà. Au verset 35, la femme effrayée en finit l'histoire de la dame. La femme qui perdait du sang. On a vu un peu comment elle a été guérie par Jésus. Jésus vient, après il sent qu'une force l'a quittée. Tout ça, et dit, ma fille, va, ta foi t'a sauvée. Comme il parlait encore, vint de chez le chef de la synagogue des gens qui disent, ta fille est morte. Pourquoi importuner davantage le maître? Au début, on précise que l'enfant était malade. Il vient voir Jésus pour dire, viens, tu vas lui imposer les mains pour qu'il soit guéri. Pendant que Jésus converse avec la dame, la femme qui perdait du sang pendant 12 ans, dès qu'il finit avec elle, les gens viennent voir Jairus pour lui dire, arrête de fatiguer Jésus, ta fille est morte. Ça veut dire qu'aucun être humain encore ne pouvait rentrer en action là. Aucun être humain ne pouvait agir encore dans l'histoire de la fille de Jairus. Mais bien-aimé de Dieu, ce n'est pas en vain qu'au début on précise que l'enfant est malade, que Jésus vient lui imposer la main. Ce n'est pas en vain qu'au milieu de ce passage, l'on vient dire, arrête d'importuner le maître, ta fille est morte. Au moins quand elle était malade, on pouvait te laisser venir avec lui. Mais elle vient de mourir. Ce n'est plus la peine de fatiguer le monsieur. Vous comprenez, frères et sœurs, les actions humaines venaient de prendre fin. Mais Jésus, sans tenir compte de ses paroles, dit au chef de la synagogue, « Ne crains pas, crois seulement. » Waouh! Je veux m'adresser à un enfant de Dieu qui est en train d'écouter cette émission. Jésus te dit, le chaos dans lequel tu vis, les méchancetés par lesquelles tu passes, les situations difficiles par lesquelles tu passes, Jésus te dit ce matin, « Ne crains pas. » Crois seulement. Je ne sais pas par quelle situation tu passes. Peut-être que tu viens de chouer quelque part. Tu viens de vivre une déception pas possible. Tu viens de taper poteau quelque part, comme on le dit en Côte d'Ivoire. Mais je t'annonce, ne crains pas. Crois seulement. Et il ne permit à personne de l'accompagner, si ce n'est à Pierre, Jacques et Jean, frères de Jacques. Ils arrivaient à la maison du chef de la synagogue, où Jésus vit une foule bruyante de ces gens qui pleuraient et poussaient de grands cris. Ça veut dire que là où ils étaient, là, c'était le moment de pleurer. Et à l'époque, il paraît-il qu'il y avait des femmes qui étaient spécialistes en pleurs. Dans certaines régions, il paraît-il que ça existe en Côte d'Ivoire, où quand on paie quelqu'un, on loue des gens qui viennent pleurer, machin, faire le show. Comme si on louait un orchestre, un artiste pour venir chanter. Et il y a des spécialistes pour ça. Ça ne date pas d'aujourd'hui, frères et sœurs. Au temps de Jésus, ces femmes-là, ces pleureuses de Jérusalem étaient là. Alors ces femmes-là vont être là en train de pleurer. Elles ont pris leur cachet en train de faire le show. Tous ceux qui les connaissaient ont commencé à pleurer. Et pourquoi? Pourquoi si tôt, dans la fleur de l'âge, les gens ont commencé à pleurer? Jésus choisit que 3 de ses disciples. Amen, amen. Bien-aimés, pour opérer le miracle, il y a une sélection que Dieu fait. Pour atteindre ton miracle, il y a certaines personnes que Dieu va éloigner de ta vie, bien-aimé de Dieu. Jésus était accompagné d'une foule. Tous ses disciples l'accompagnaient. Mais pour opérer le miracle, il ne choisit que 3. Bien-aimé de Dieu, tu ne peux pas atteindre le miracle s'il y a certaines connexions, s'il y a certaines personnes qui n'ont pas quitté ta vie. Parce qu'il y a des gens qui sont autour de toi. Ils ne doivent pas t'accompagner sur le lieu du miracle. C'est quelques-uns qui doit t'accompagner, qui doit te faire entrer là où se trouve le miracle. Alors Jésus, il va prendre que 3 de ses disciples et entra et leur dit, « Pourquoi faites-vous du bruit et pourquoi pleurez-vous? L'enfant n'est pas morte, mais elle dort. » Bien-aimé de Dieu, ta situation, c'est juste ensommeillée. Ta situation, c'est juste assoupie. Il y a encore de l'espoir. Jésus dit, « Pourquoi est-ce que tu pleures, mon enfant? Pourquoi est-ce que tu pleures, ma fille? Pour si peu. » Ta situation qui est là, elle peut reprendre vie. Ta situation qui est là, peut refaire surface. Alors pourquoi est-ce que tu pleures? Ta situation ne sait qu'endormir. Et il se moquait de lui. Vous comprenez? Les gens commençaient à se moquer de Jésus. Lui-même, il parle de quoi même? Un enfant de 30 ans va venir nous distraire ici, quoi. Elle est morte, arrête ça. Alors, ayant fait sortir tout le monde, il prit avec lui le père et la mère de l'enfant. Et ceux qu'il avait accompagnés. Donc, ça fait 5 personnes, plus lui, ça fait 6. Il prend ses 3 gars, il prend le père et la mère, suivez-moi. Et il entra là où était l'enfant. Il la saisit par la main et lui dit, Talitakoum, ce qui signifie, jeune fille, lève-toi, je te le dis. Aussitôt, la jeune fille se leva et se mit à marcher, car elle avait 12 ans. Et ils furent tous dans un grand étonnement. Amen, amen. Bien-aimée de Dieu, la femme perdait du sang pendant 12 ans. Elle a reçu le miracle. Elle a reçu la guérison. Cette jeune fille que Jésus vient de ressusciter avait 12 ans également. Bien-aimée de Dieu, qu'est-ce que je veux dire à un enfant de Dieu? Jésus a fait sortir tout le monde. La femme a perdu du sang pendant 12 ans. Tout le monde, les médecins l'ont soignée. Tout l'a dépensé, tout son argent. 0. La fille de Jairus qui était malade quand il venait voir Jésus. On dépêche des gens lui dire, ne fatigue plus le maître. ne fatigue plus Jésus quand elle est morte. Jésus arrive. Les gens ont commencé à pleurer. Il a dit, mais pourquoi est-ce que vous pleurez? On lui dit, arrête-nous ça. Les gens ont commencé à se moquer de lui. Certainement, les gens se sont moqués de toi. Depuis tu pries là, qu'est-ce qui a changé? Oui, ils se sont moqués de Jésus avant le miracle. Bien-aimé, pendant qu'ils sont en train de se moquer de toi, j'annonce que le miracle est sur le point de s'accomplir dans ta vie au nom de Jésus. Parce que ce sont les pleurs, ce sont les moqueries qui précèdent le miracle. Oui, bien-aimé de Dieu, je veux que tu comprennes. Quand Dieu veut monter là-bas, haute, les gens commencent à se moquer de toi. Quand Dieu veut aller loin avec toi, bien-aimé de Dieu, Dieu permet que tout meure. Quand Dieu veut élever quelqu'un à un certain niveau, il permet qu'il touche le fond du sol. Joseph a été jeté dans un puits avant d'être levé pour être au palais. Jésus a fait 3 jours sous la terre avant d'être levé pour être assis, pour s'asseoir à la table des rois auprès de son père. Dis-moi, qui a atteint le sommet sans toucher le sous-sol, sans toucher le fond, le shéol? Oui, bien-aimé de Dieu, je ne sais pas par quelle situation tu es en train de passer. Mais Dieu me charge de te dire ce matin qu'il y a encore de l'espoir, que le miracle, que ton miracle est encore possible, bien-aimé de Dieu. Oui, c'est encore possible que Dieu se lève dans ta vie. Oui, c'est encore possible. On va aller en Jean, le chapitre 5. Jean chapitre 5, le verset 1. Jean chapitre 5, le verset 1 à 18. Le verset 1 à 18. Mais on va lire certaines parties qui nous intéressent. Vous connaissez certainement cette histoire. Après cela, il eut une fête des Juifs et Jésus monta à Jérusalem. Or, à Jérusalem, près de la porte des brebis, il y avait une piscine qui s'appelait en hébreu Bethesda et qui avait 5 portiques. Sous ces portiques étaient couchés un grand nombre des malades, des aveugles, des boiteux, des paralytiques qui attendaient le mouvement de l'eau. Car un ange descendait de temps en temps dans la piscine et agitait l'eau. Et celui qui y descendait le premier, après que l'eau avait été agitée, était guéri, quelle que soit la maladie. Là où se trouvait un homme malade depuis 38 ans, Jésus l'ayant vu coucher et sachant qu'il était malade depuis longtemps, lui dit, « Veux-tu être guéri, bien-aimé de Dieu ?» On nous précise qu'il avait plusieurs malades, paralytiques, aveugles, infimes. Tout le monde était là. Mais l'autre, on précise qu'il était malade depuis 38 ans. Jésus, ses regards se sont posés sur lui. Bien-aimé de Dieu, je suis en train de t'annoncer. Et Jésus te pose cette même question. Veux-tu être guéri? Est-ce que tu veux sortir de ta situation? Le malade lui répondit, « Seigneur, je n'ai personne pour me jeter dans la piscine quand l'eau est agitée. Et quand j'y vais, un autre descend avant moi. » Le monsieur est paralysé depuis 38 ans. Il n'y a personne pour le soulever, pour le mettre dans l'eau. Le temps va se débrouiller par arriver auprès de l'eau. Quelqu'un d'autre est descendu là. Il ne peut pas. Et je n'ai personne. Et pendant que j'y vais, un autre descend avant moi. Lève-toi, lui dit Jésus. Prends ton lit et marche. Aussitôt, cet homme fut guéri et prit son lit et marcha. Bien-aimé de Dieu, quand Dieu veut opérer le miracle, comme je l'ai dit, il n'a pas besoin le plus souvent de l'intervention des êtres humains. Le gars dit, le malade dit, quand l'eau est agitée, je n'ai personne pour me prendre, pour me jeter dans l'eau. Jésus lui dit, prends ton lit, lève-toi. Toi, tu n'as pas besoin de tomber dans l'eau avant de sortir. Lève-toi et rentre chez toi, bien-aimé de Dieu. Peut-être que tu as commencé au plus bas de l'échelle aujourd'hui, mais Dieu est capable de te relever du bas de l'échelle et te faire asseoir au sommet. Tu n'as pas besoin de passer par les mêmes étapes que les autres. On doit déposer ton CV, on doit regarder. Tu n'as pas forcément besoin de passer par là. Tu peux commencer vigile. Je te rends ce témoignage d'un monsieur qu'on m'a conté. Le jeune homme aux États-Unis, diplômé en informatique, il arrive, à chaque fois qu'il arrive dans l'entreprise, on dit qu'il est sous-diplômé, qu'on ne peut pas le payer si on le prend dans l'entreprise. Il arrive dans une entreprise, il est obligé de commencer technicien de surface. C'est-à-dire que ceux qui nettoient les bureaux, qui entretiennent les gazons, qui nettoient les salles, c'est ce que le jeune a commencé. Plus qu'on ne pouvait pas le payer, il était trop diplômé. Et c'est comme ça que, bien-aimé de Dieu, le jeune a commencé à travailler. Quelqu'un qui a des diplômes en informatique est obligé de commencer comme technicien de surface. Frères et sœurs, des années après, un jour le PDG arrive et il rassemble tout le personnel et dit, je suis confronté à une situation au point où je suis en train de perdre tout, je suis sur le point de perdre tous mes contrats. On a un problème au niveau de l'appareil. Paraît-il que le disque dur ou bien le logiciel a pris un coup. Tous les informaticiens qui l'ont pris ont tapé pour tout, comme on le dit chez les jeunes. Ont échoué. Ils n'ont pas pu gérer l'affaire. Vous comprenez, frères et sœurs? Tous ceux qui étaient recrutés pour ça n'ont pas réussi. Alors, le boss de l'entreprise dit, qui peut sauver cette situation-là? Je le mets comme mon adjoint. Celui qui va régler le problème, je le mets comme adjoint. Tout le monde a essayé, zéro. Alors le jeune se propose d'aller tenter. Bien-aimé de Dieu, quand tu n'as pas champ d'igname, tu ne manges pas igname de ton choix. Quand tu es serré là, tout ce qu'on te propose, tu acceptes. Le boss dit, ah, et le technicien de surface aussi veut tenter. Il n'a qu'à aller tenter. Il est rentré, il a fait zéro. Vous comprenez? Le gars est rentré, il a fait zéro. Il est arrêté, il dit, attends, qu'est-ce qui ne va pas? Un coup, il a commencé à prier. Il est resté seul dans un coin. Il a commencé à prier. Pendant qu'il prie, Dieu lui montre une vision. Il prie, il parle en langue, il prie, prie, prie. Il voit un flash, comme s'il a vu des fils d'ordinateur qui étaient débranchés, un truc comme ça. Dès qu'il a vu le flash, il a commencé à bénir Dieu. Il dit, c'est qu'il y a des fils qui ne sont pas branchés. Et il rentre, il dit à tout le monde, sortez, je vais travailler. Bien aimé, c'est comme ça que tout le personnel sort avec le boss. Il passe quelque part derrière là-bas. Il voit deux fils qui n'étaient pas branchés. Il dit, mais c'est ça là qui faisait que les choses ne prenaient pas. Colle les deux fils, branche. Il allume tout, commence à marcher. Il appelle le boss. Le boss vient, met le code, quoi, quoi, quoi. Tout a commencé à fonctionner. Il dit, tout l'entreprise. Wow. Pendant ce temps, tous les partenaires du boss ont commencé à appeler. Si d'ici les minutes qui suivent, les heures qui suivent, la situation n'est pas réglée, on va devoir annuler le contrat parce que c'est des... Et puis c'était ces gros partenaires qui étaient en train de tout annuler, tout résigner avec lui. Bien-aimé de Dieu, le jeune a eu un flash. Le boss lui dit, mais tu as quel diplôme? Il sort le diplôme. Le boss dit, waouh! C'est quelqu'un comme ça qu'on cherche. Pourquoi depuis tu es là, tu n'as pas parlé? Il dit, le boss, partout il passe, on dit, je suis sur un diplômé qu'on ne peut pas me payer. Le boss dit, mais attends, je paye plus que ce qui est là. Bien-aimé, c'est comme ça que le jeune a démarré. Bien-aimé de Dieu, quand Dieu veut opérer le miracle, il peut passer par les situations auxquelles tu ne t'attends pas. Dieu s'est arrangé pour qu'il ait une petite panne pour élever ce frère-là. Bien-aimé de Dieu, je veux dire à quelqu'un, je ne sais pas à quel niveau de ta vie tu es, mais allez-y, lis le livre de Job. Le chapitre 1, le chapitre 2 du livre de Job. Quand tu lis, tu dis, mais comment Dieu peut permettre ce genre de situation? Le chapitre 1 nous présente un tableau noir. Le chapitre 2 également, un tableau de deuil, de maladie, de misère. Mais si tu t'arrêtes à ces deux chapitres, tu vas dire, c'est pas la peine de prier Dieu. Mais va au chapitre 42. La Bible déclare, Job chapitre 42, à partir du verset 10. Pendant que Job intercédait pour ses frères, Dieu lui a donné deux fois ce qu'il avait perdu. Le verset 12 nous dit, Dieu a béni Job dans ses dernières années, plus que dans ses premières années. Il a vu ses enfants, ses petits-enfants, ses arrière-petits-enfants, jusqu'à la quatrième génération. Et la Bible dit, à la fin du livre de Job, au chapitre 42, Job a vécu et il était rassasié de ses jours. Vous comprenez, frères et sœurs? Je ne sais pas au quelième chapitre de ta vie tu es, au quelième chapitre de ta destinée tu es, mais laisse-moi te dire que le dernier chapitre de ta vie fera que des gens qui sont rejetés, qui t'ont humilié au premier chapitre, te porteront en vie. Oui, bien-aimé de Dieu, c'est ça le Dieu de miracle. On va marquer juste une pause musicale, bien-aimé de Dieu, s'oxygéner un peu, et puis on revient pour terminer notre exhortation de ce jour.

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1: 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Alors bien aimé de Dieu, nous étions en train de parler sur le thème le Dieu du miracle. Donc quand Dieu veut agir dans notre vie, ne voulant pas partager sa gloire, il peut prendre les choses les plus insignifiantes. Il peut prendre les choses négligées pour manifester sa gloire. Pour manifester sa gloire, bien-aimé de Dieu. Et bien-aimé de Dieu, c'est ce que nous allons voir dans cette deuxième partie de notre exhortation de ce jour. Alors, on va prendre le livre de 1 Samuel, le chapitre 17, le verset 1 à 11. Et après, poursuivre. 1 Samuel, le chapitre 17. Bien-aimé de Dieu, quand j'ai lu ce passage, j'ai plusieurs fois prêché sur ce passage, à des séminaires, à des évangélisations, à des veillées. Mais quand je l'ai relu, quand je préparais cet enseignement pour venir à cette émission, Dieu m'a fait comprendre certaines choses. Que lui, sa gloire, il ne la partage pas. Et quand il veut opérer son miracle, le plus souvent, il n'a pas besoin d'une intervention divine et humaine. 1 Samuel chapitre 17, le verset 1 à 11 dit: les Philistins réunirent leurs armées pour faire la guerre, et ils se rassemblaient à Soco qui appartient à Juda. Ils campaient entre Soco et Azekah à Éphèse d'Amine. Saül et les hommes d'Israël se rassemblaient aussi. Ils campaient dans la vallée des Térimbites, et il se mit en ordre de bataille contre les Philistins. Les Philistins était vers la montagne d'un côté, et Israël était vers la montagne de l'autre côté. La vallée les séparait. Un homme sortit alors du camp des Philistins et s'avança entre les deux armées. Et il se nommait Goliath. Il était de Gath. Et il avait une taille de 6 coudées et un empan. Sur sa tête était un casque d'airain. Il portait une cuirasse à écailles du poids de 5000 cycles d'airain. Il avait aux jambes une amue d'airain et un javelot d'airain entre les épaules. Le bois de sa lance était comme une ensouple de tisserand, et sa lance pesait 600 cycles de fer. Celui qui portait son bouclier marchait devant lui. Le Philistin s'arrêta et s'adressa aux troupes d'Israël rangées en bataille. Il leur cria: pourquoi sortez-vous pour vous ranger en bataille? Ne suis-je pas le Philistin? Et n'êtes-vous pas des esclaves de Saül? Choisissez un homme qui descende contre moi. S'il peut me battre, qu'il me tue, et nous vous serons assujettis. Mais si je l'emporte sur lui et que je le tue, vous nous serez assujettis et vous nous servirez. Le Philistin dit encore: je jette en ce jour un défi à l'armée d'Israël. Écoutez bien la partie, la frère et soeur. Je jette en ce jour un défi à l'armée d'Israël. Donnez-moi un homme et nous nous battrons ensemble. Saül et tout Israël entendit ces paroles du Philistin et fut effrayé et saisi d'une grande crainte. Bien-aimé de Dieu, on dit Saül qui était roi à cette époque-là. Toute l'armée d'Israël se s'est mis en rang de bataille. Le roi, tous les gens qui étaient formés, qui ont fait l'armée d'Israël, qui avaient des numéros matricules dans l'armée d'Israël, sont sortis. Les Philistins sont sortis. Un seul Philistin est sorti. Il a effrayé toute une armée. Imaginez-vous, l'armée ivoirienne sort avec tout ce qu'on a. Et puis un autre peuple vient nous défier. Mais ce peuple-là présente un seul gars, un seul monsieur dans leur armée qui dit: choisissez parmi l'armée ivoirienne un seul qui va se battre contre moi. S'il arrive à me tuer, on devient vos esclaves. Mais si j'arrive à le tuer, vous là, vous devenez nos esclaves. Et puis imaginez toute l'armée ivoirienne qui tremble devant ce monsieur. Pourquoi cette précision de taille? Pour dire que des gens même qui étaient formés pour aller combattre n'ont pas pu tenir, ont eu peur. La suite nous dit: or, David était fils de cet Éphratien de Bethléem, de Juda, nommé Isaïe, qui avait 8 fils et qui, au temps de Saül, était vieux, avancé en âge. Et les 3 fils aînés d'Isaïe avaient suivi Saül à la guerre. Le premier né de ces 3 fils qui était parti pour la guerre s'appelait Eliab, le second Abinada et le troisième Shammah. Ça veut dire qu'on précise que ces gens-là ont bien existé. Voici leur nom. David était le plus jeune. Et lorsque les 3 aînés eurent suivi Saül, David s'en alla chez Saül et revint à Bethléem pour faire paître le troupeau de son père. Pour dire que parmi les 3, les enfants du papa de David qu'on a choisi, David n'était pas parmi ceux qui étaient allés à la guerre, qui faisaient partie de l'armée d'Israël. Mais Dieu va s'arranger. Jusqu'à ce que David, le plus jeune, le plus petit, pourquoi on précise que c'est le plus jeune qui est resté derrière le troupeau, bien-aimé de Dieu. J'ai dit tout à l'heure qu'en lisant la Bible, il faut faire attention. Il faut tenir compte de tous ces détails-là. Vous comprenez? On dit le plus jeune, le verset 15, 1 Samuel, le chapitre 17, le verset 15. David s'en alla chez Saül, parce que Saül était...

Pour terrasser Goliath là, n'était même pas celui qui était prévu, frères et sœurs. Peut-être que c'est celui que tout le monde a disqualifié, toute la famille a disqualifié, toute la société a disqualifié. Peut-être que ton enfant, c'est celui qu'on traite de drogué. C'est celui que tu appelles enfant difficile aujourd'hui. C'est cet enfant-là qui fait que tu n'arrives pas à dormir. C'est celui-là qui te cause plus de peine, bien-aimé de Dieu. C'est ce David-là. C'est comme ça David était considéré. Oh, banga, akumio, chez nous, maman Baoulé, hé, toi là, tu vas me tuer. Bien-aimé, c'est comme ça que David était considéré. Celui-ci qui on comptait même pas, quand on faisait les projets de celui qui allait être au sommet, qui allait libérer la famille, ce sont ces trois aînés-là qui étaient dans l'armée. C'est-à-dire que c'était les mieux placés de la famille. On comptait pas sur David. Mais Dieu, qui est le maître des temps et des circonstances, va s'arranger de telle sorte que ce Philistin vienne traumatiser toute l'armée. Les trois grands frères de David faisait partie de cette armée-là. Mais un matin, le père de David va se lever. La lecture est longue, on ne pourra pas tout lire. Un matin, le père de David va se lever, bien-aimé de Dieu. Il va dire à David, laisse le troupeau, va, prends un peu de nourriture, va donner à tes frères qui sont au front, qui sont en train de combattre là-bas, et puis apporte-moi de leurs nouvelles. Bien-aimé de Dieu. David a obéi, sachant pas qu'il était en train de courir vers sa destinée. Il était en train de courir vers ce qui allait le faire entrer dans l'histoire. Bien-aimé de Dieu, continue d'obéir à Dieu. Même quand c'est difficile, continue de lui obéir. Le Dieu du miracle n'a pas encore dit son dernier mot dans ton histoire. Il n'a pas encore dit son dernier mot. C'est comme ça que David va partir. Et qu'est-ce qui va se passer? Après tout ce qui va se passer, David va montrer un intérêt à la situation. Et on va conduire David devant le roi. Le berger va se retrouver devant le roi. Je vais commencer à lire à partir du verset 31. Lorsqu'on eut entendu les paroles prononcées par David, on les répéta devant Saül, qui le fit chercher. David dit à Saül, que personne ne se décourage à cause de ce Philistin. Ton serviteur ira se battre avec lui. Saül dit à David, tu ne peux pas aller te battre avec ce Philistin, car tu es un enfant. Il est un homme de guerre. Dès sa jeunesse, David dit à Saül, ton serviteur faisait paître le troupeau de son père. Et quand un lion ou un ours venait à enlever une du troupeau, je courais après lui. Je le frappais et arrachais la brebis de sa gueule. S'il se dressait contre moi, je le saisissais par la gorge. Je le frappais et je le tuais. C'est ainsi que ton serviteur a terrassé le lion et l'ours. Et il en sera du Philistin. De cet incirconcis, comme de l'un d'eux, car il a insulté l'armée du Dieu d'Israël. David dit encore, l'Éternel qui m'a délivré de la griffe du lion et de la patte de l'ours me délivrera aussi de la main de ce Philistin. Et Saül dit à David, va, que l'Éternel soit avec toi. Le grand Saül, le grand roi, dit que David, tu es un enfant, tu ne peux pas te battre contre ce gars-là. Bien-aimé, toutes ces précisions-là ne sont pas vaines. C'est pour te dire, toi enfant de Dieu, il faut que tu comprennes que ta destinée est entre tes mains. Le Goliath que tu vois aujourd'hui est celui-là qui va te permettre, qui va te pousser à entrer dans ta gloire. Bien-aimé de Dieu, Jésus est venu. Vous avez écouté la parole tout à l'heure, qu'il y a une foule qui le suivait. Mais lorsque Jésus devait aller vers la gloire, lorsqu'il devait aller à la croix pour rentrer dans la gloire, bien-aimé, en Jean, en Luc le chapitre 10, il est dit que Jésus avait 72 disciples. Dans d'autres versions, c'est 70. Ils sont tous partis, qu'ils sont restés 12. Avant d'aller être crucifiés, bien-aimé, la Bible a déclaré, tous l'ont fui. Et tous, ils sont partis. C'est un seul Jean qui est resté avec sa mère au pied de la croix. Bien-aimé de Dieu, quand l'heure de la gloire arrive, quand l'heure du miracle arrive, tout le monde est capable de t'abandonner, bien-aimé de Dieu. Tout le monde est capable de te rejeter. Mais c'est parce que Jésus était sur le point d'être crucifié, pour être levé sur le trône, pour être à la droite de son Père, pour avoir le nom qui est au-dessus de tout nom. Pour que tous genoux, dans les cieux, sous la terre, fléchissent devant lui, que tous l'avaient abandonné. Peut-être que tu étais haut placé hier, les années précédentes, mais tout le monde t'a abandonné aujourd'hui parce que tu n'as rien. Je t'annonce qu'une nouvelle saison est sur le point d'arriver dans ta vie. C'est pourquoi tu constates cela. Parce que tout le monde ne peut pas aller à Cana avec toi. Tout le monde ne peut pas aller sur la terre promise avec toi. C'est pourquoi tous sont abandonnés, bien-aimés de Dieu. Le roi a dit, David, tu es trop petit, tu n'es qu'un enfant. Ce gars-là, depuis sa jeunesse, il a passé son temps à combattre.
toi, tu n'es qu'un enfant. David dit, quand un lion ou un ours venait attraper une des brebis, même nu, je partais, arracher la brebis de leur gueule.

de la part du lion, de l'ours. Ce même Dieu qui m'a protégé contre l'ours et le lion me protégera contre ce Philistin. Le roi l'a regardé, lui a dit, petit, que le Dieu d'Israël soit avec toi. Amen, amen. Je vais dire un enfant de Dieu. Le Dieu d'Israël, il est le même hier, aujourd'hui, éternellement. Il demeurera le même. Il n'a pas changé. Il a même manière. Il a protégé David. Il agira dans ta vie. Goliath était grand. Pourquoi? Parce que la pierre que David a prise était petite. Il fallait que Goliath soit grand pour que la pierre puisse l'atteindre. Si Goliath était petit caillou, David a pris, ça n'allait pas pouvoir l'atteindre. Donc la taille de ton adversaire va te permettre de ne pas rater ta cible. Les sorciers, les gens qui sont levés contre toi, et aujourd'hui tu es découragé, laisse-moi te dire, là où Pharaon, va lire Exode, là où Pharaon avait annoncé que tous les enfants mâles des Hébreux soient tués, c'est là-bas que Moïse a été abandonné sur le Nil par sa mère, récupéré par la fille de Pharaon. Le même Pharaon qui a donné le hoquet pour qu'on tue tous les enfants mâles. Sa fille voit un enfant mâle hébreu, un petit garçon. Elle dit, il était tellement mignon, elle a aimé l'enfant. La sœur de Moïse vient pour dire, je connais une femme là, tu peux donner l'enfant comme il est encore petit, elle va aller l'allaiter. Moïse a été, il est de la maison de Pharaon, il est retourné dans les bras de sa mère. Il est retourné à un certain moment dans la maison de Pharaon. C'est là-bas qu'il a grandi, il a étudié, il a tout fait. Il peut y avoir des sorciers, des gens, des mystiques dans ta famille. Mais laisse-moi te dire, quand la main de Dieu est sur toi, dans cette même famille, tu peux grandir, tu vas prospérer. Là où on dit tout le monde, c'est le terminus là, c'est terminal, c'est la troisième. On ne peut pas travailler, on ne peut pas avoir des diplômes dans cette famille. Toi, tu peux travailler, être sorti de cette famille, travailler puis réussir dans cette famille. Parce que par toi, la malédiction qui dit que vous ne pouvez pas voyager, que vous ne pouvez pas enfanter, vous ne pouvez pas vous marier, parce que tu as choisi le roi des rois, parce que tu as choisi de suivre Jésus-Christ de Nazareth, parce que tu as choisi de servir le Dieu d'Abraham, d'Isaac et de Jacob, tu peux sortir de cette famille et rien ne va t'arriver. Malgré tout ce que ces sorciers vont faire, ils ne pourront pas t'atteindre. Malgré tout ce que ces ennemis vont faire, ils ne pourront pas t'atteindre. Alors, bien-aimés de Dieu, le temps qui nous est imparti est achevé. Là où on voyait un grand Goliath, Dieu avait vu une opportunité pour élever David. Dieu avait vu une opportunité pour mettre fin à la souffrance, à la misère du peuple d'Israël, à l'armée d'Israël qui avait été traumatisée pendant 40 jours. Bien-aimé de Dieu, notre Dieu, c'est celui qui commence par la fin avant d'écrire le début. Allez-y, lire Genèse chapitre 1, verset 1. On dit au commencement, Dieu créa le ciel, les cieux et la terre. Bien-aimé, il n'avait rien créé encore, mais il dit, c'est lui qui a créé le ciel et la terre. C'est après qu'on donne les détails. David regarde Goliath et lui dit, aujourd'hui même, quelqu'un il a caillou, 5 petits cailloux en main, avec une fronde. Il regarde Goliath et puis lui dit, il a terminé avec sa frère et soeur. 1 Samuel chapitre 17, à partir du verset 45 à 46, je te lis ça. David dit aux Philistins, tu marches contre moi avec l'épée, la lance et le javelot, et moi, je marche contre toi. Au nom de l'Éternel des armées, du Dieu de l'armée d'Israël, que tu as insulté. Aujourd'hui, l'Éternel te livrera entre mes mains. Je t'abattrai, je te couperai la tête. Aujourd'hui, je donnerai les cadavres du camp des Philistins aux oiseaux du ciel et aux animaux de la terre. Et toute la terre saura qu'Israël a un Dieu. Quelqu'un qui a caillou en main, il dit à quelqu'un qui a épée, javelot, tout ça là, je vais couper ta tête. Bien-aimé de Dieu, David a commencé par la fin, avant de commencer le film. Est-ce que quelqu'un me comprend? La même parole qui a été répétée en Genèse 1, verset 1. David répète ça pour dire, toi, je vais te tuer aujourd'hui là. Je vais couper ta tête. Toi et tous tes gars, toute ton armée là, je vais vous tuer, les oiseaux du ciel vont manger vos corps. Il n'avait même pas encore commencé à combattre Goliath. Mais il a commencé par la fin. De la manière le film va se terminer là. C'est comme ça que David a commencé. Bien-aimé, je veux dire un enfant de Dieu. Ton film n'est pas encore fini. Ton histoire n'est pas encore finie. Le Dieu de miracles est encore d'actualité. Alors, bien-aimé de Dieu, j'espère que cette parole est venue challenger quelqu'un, motiver quelqu'un qui était découragé, qui n'avait plus d'issue. Le Dieu de miracles est toujours à l'œuvre. Il est capable de se lever là où tu as tout perdu, là où personne n'est prêt à t'aider. Alors, que Dieu te bénisse, bien-aimé. C'était votre serviteur, le modérateur Jean-Claude La Fraternité Notre-Dame de la Délivrance. Alors que Dieu nous bénisse, très bon début de semaine, que Dieu nous bénisse au nom du Père et du Fils et du Saint-Esprit. Amen.

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0: Pour votre salut,
2: il est 3 heures.
3: Le père Paul Barnabé Akwa nous propose un enseignement sur le thème « Comment vivre un cœur à cœur avec Jésus Eucharistie ?»

Alors, le thème, c'est comment pouvoir vivre un cœur à cœur dans l'adoration avec Jésus Eucharistie. Alors, pour qu'on aille en profondeur et que notre adoration tout à l'heure soit véritable, je vais prendre le temps de définir c'est quoi l'adoration. Très souvent, dans nos langages communs, on dit « je t'adore ». On dit « chérie, je t'adore ». Dis à ton voisin, c'est un abus de langage. Ça, c'est pas comme ça, tu devrais dire autre chose, mais pas « je t'adore ». Parce que le mot qui est réservé à la transcendance, à l'unique Dieu, en général, l'acte réservé à l'unique Dieu, le mot réservé à l'unique Dieu, c'est le mot « adorer ». Donc, on ne devrait pas dire à quelqu'un, même si on l'aime jusqu'à... On ne devrait pas dire à cette personne « je t'adore ». Dis à ton voisin « arrête ça ». Parce que le mot « adorer » en lui-même est toujours orienté vers un être supérieur que l'on considère unique et que l'on considère créateur. Donc, dans l'origine du mot « adorer », on a deux versions. Dans la version hébraïque, en hébreu, et la version grecque, « proskuneo », et on dit « sigé » ou « shama » ou « shasha », ça dépend. Dans ces deux versions, l'acte qui est traduit est un acte d'aplatissement, d'anéantissement. Se compter pour rien devant l'être créateur. Et donc l'adoration traduit une démarche dans laquelle l'être créé va vers son créateur pour se reconnaître simple créature, reconnaître qu'il n'est rien devant le créateur. Donc l'être créé va vers le créateur pour reconnaître qu'il n'est rien. Dans les actes d'adoration, nous en avons plusieurs. Nous avons la genouflexion, un genou, deux genoux par terre. Mais en général, on considère que souvent un genou, c'est plus une vénération. Mais les deux genoux, c'est certain que c'est l'adoration. Nous avons l'inclinaison profonde. Donc souvent, les mamies, les papis, ils ont mal aux genoux, ils ne peuvent pas se mettre à genoux. Il y a l'inclinaison profonde. Donc, il y a la première inclinaison, ça c'est un acte de vénération. C'est pour ça que normalement, quand le prêtre vient à l'autel, surtout qu'il y a la présence, il s'incline de manière profonde. Donc, il y a l'inclinaison profonde, les deux genoux par terre. Et enfin, le plus bel acte d'adoration qui traduit vraiment le mot proskuneo, se compter pour rien, c'est la prostration. Et c'est pour ça que le jour de l'ordination, les futurs candidats au sacerdoce font un proskuneo. Ils adorent Dieu à plat le ventre. Ils se comptent pour rien. C'est un acte de totale soumission et d'abandon. Donc, l'adoration traduit cet élan de soumission, d'abandon total et d'anéantissement devant Dieu. On a vu une définition. On va aller dans le concret. Beaucoup de personnes, quand ils adorent, ils voient l'adoration comme le moment où on chante doucement, on chante de manière paisible et langoureuse, et ils se disent que toute l'adoration, c'est ça. Mais en réalité, l'adoration n'est en point liée à la parole. Elle peut être chantée, elle peut être vocalisée, mais la réalité qui est traduite et exprimée est d'abord une réalité spirituelle, véritable et intérieure. Ça va? Donc, c'est pas parce que tu vas dire «

0: Jésus. Bon, là, tu vois, l'adoration m'a rattrapé. Parce que quand je dis quelque chose et que je suis devant Dieu, j'éprouve le besoin d'être véridique. Donc, ce n'est pas ma voix, ce n'est pas la vocalisation qui est l'important, c'est la prise de conscience que je rentre dans une dynamique où je rejoins Dieu. Donc, que cette dynamique soit vocalisée, qu'elle soit gestuelle ou qu'elle soit purement silence et présence, tant qu'il y a un élan de vérité dans un désir de soumission et de rencontre avec Dieu, il y a adoration. Ça va? Donc, ce n'est pas la parole. Ce n'est pas le fait de bien chanter. Ce n'est pas le fait de chanter doucement. Mais c'est la vérité qui est exprimée. Et quand on regarde bien, en Jean 4, Jean 4, 23, dis à ton voisin, j'espère que tu as ta Bible. Bon, comme aujourd'hui, vous avez Internet, là, allons-y chercher. Jean 4, verset combien? 23.
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0: Mais l'heure vient, et elle est déjà là, où les vrais adorateurs adoreront le Père en esprit et en vérité. Ce que Jésus vient de nous dire, c'est une fausse adoration. Demande à ton voisin, toi tu es dans laquelle? Donc, il y a une vraie adoration et il y a une fausse adoration. Et tu peux être dans la mauvaise. Et là, Jésus va nous donner les critères de la véritable adoration. L'heure vient, et c'est maintenant, où les adorateurs adoreront en esprit et en deux critères que Jésus nous donne. L'esprit et la vérité. Avant de poursuivre, pourquoi est-ce que déjà la dame pose ce problème? Et je vais profiter pour expliquer la dynamique qui doit habiter notre cœur quand on vient adorer. Allons à la montagne adorer. Donc, quand vous allez dans toutes les églises du monde, l'autel est surélevé. C'est pas parce que les prêtres ils veulent se faire voir, hein. C'est pas parce qu'on les voit pas. Souvent, quand vous allez dans certaines basiliques, si vous allez à Fatima, la basilique descend comme ça. Puis un coup, l'autel est surélevé. Mais c'est pour traduire le fait de monter à la montagne du Seigneur pour aller adorer. Donc, dans l'Ancien Testament et dans la vie chrétienne, dans la vie de foi, dans le passé, on considérait que le fait de monter à la montagne traduisait le fait de quitter le plateau, lieu de la présence de tout le monde, pour s'élever au-dessus de notre quotidien, de notre train-train, pour rentrer dans la présence. Donc, même dans l'ancien temps, la prise de conscience que pour adorer, il fallait s'élever. Et s'élever, il faut quitter ce qui est trop matériel et éphémère pour rentrer dans la présence. Et c'est pour ça que Jésus va dire, des adorateurs adoreront Dieu en esprit. Donc désormais, ce n'est pas ta présence d'abord dans un lieu autre, mais c'est que cette présence doit être dans un désir d'élévation spirituelle. Dans un domaine où le physique perd sa place et c'est le spirituel, c'est l'esprit qui prend la relève. Le drame dans cela, c'est que tu peux être venu à un temps d'adoration et ne pas avoir adoré. Tu peux être resté dans la fausse adoration. Les apaches, vous qui aimez crier là, je vous dis si vous criez. Donc, adorer n'est en rien une question de parole, mais une question d'esprit. Et ensuite, il y a la vérité. Si donc tu dis que tu adores et que tu n'es pas vrai, tu n'as pas encore adoré. Et c'est tellement terrible cette réalité-là que même des prêtres sont dans la fausse adoration. C'est terrible. Hein? Tu peux venir à la messe et ne pas avoir adoré. Ne pas avoir prié même. Parce que tant que tu n'étais pas dans l'esprit et la vérité, tu n'es pas dans la dynamique qui rejoint Dieu. Ton adoration va rester au plafond. Et Dieu crie, ou bien il faut avoir la plus belle voix. Et pas ça. Le principe donc de vérité, c'est que si je dis je te bénis, ça veut dire que c'est mon être spirituel qui est engagé. C'est mon tréfonds intérieur qui a élevé quelque chose. Et cela est vrai dans mon cœur. Ce n'est plus une parole. C'est pour ça qu'ils disent, ils pensent qu'à force de paroles, ils seront exaucés. Pour nous dire que ce n'est pas le nombre de paroles qui fait l'exaucement, mais c'est la vérité dans la parole. Donc si tu dis je te bénis, et que le mot béni ne représente rien pour toi, et que tu ne l'assumes pas, tu n'es pas encore dans la vérité. Et l'un des pires moments où nous mentons tous, disons ensemble, notre Père. Demande à ton voisin, quand tu as dit notre Père tout de suite, est-ce que tu pensais vraiment qu'il est ton Père? Est-ce que tu penses vraiment que tu es en train de t'adresser à ton Père qui est aux cieux? Est-ce que tu penses qu'il habite tous les lieux d'élévation spirituelle? Que ton nom soit sanctifié. Est-ce que tu désires que le nom de Lord soit sanctifié? Donc dis à ton voisin, si tu n'as pas fait ça, et pas dans la vérité. Qui n'est pas dans la vérité est un... Bon, c'est vous qui avez dit, c'est pas moi qui ai dit. Donc, la vérité, c'est l'assumation des paroles, qu'elles soient vocalisées ou silencieuses, qui émanent dans une dynamique spirituelle et qui est élevée vers l'ordre. Dis à ton voisin, ça, c'est première étape. Alors, on a vu donc qu'il y a un critère. Et un autre critère que je positionne, qui est celui qui dit, il n'y a pas d'adoration véritable sans amour. Parce que l'adoration, le cœur à cœur, comme le mot dit, cœur à cœur. Moi, je traduis ma présence, et c'est qui dit? Il dit, on dit avec Jean-Marie Vianney, il dit, mais tu fais quoi là? Je la vise et il m'a vise. Il va vous montrer, il m'a vise et il m'a vise. D'ailleurs, vous montrer, ça ressemble à quoi? Bon, nous sommes allés souvent sur les terrasses en Occident. Bon, ceux qui ne sont jamais allés, ce n'est pas grave, imaginez. Sur les terrasses en Occident, surtout l'été, vous allez voir deux personnes qui sont assises. Elles ne parlent pas, elles se regardent, mais les yeux disent tout. Tu sais que l'amour est là. Ils sont en train de s'aviser l'un et l'autre. Et donc, je dis que dans l'adoration, pour qu'il y ait cœur à cœur, il faut qu'il y ait l'amour. C'est-à-dire que souvent vous regardez deux amoureux, ils ne se parlent pas, mais vous avez l'impression qu'ils sont en train de communiquer. Et puis un coup, les deux sourient. Pourtant, ils n'ont pas parlé. Il y a une dynamique d'amour. Et l'amour est la seule chose qui n'a pas forcément besoin d'être vocalisée tant qu'elle est dégagée avec vérité. Et donc, après que tu sois dans la dynamique de l'esprit et de la vérité, pour que le cœur à cœur, pour que tu dépasses l'étape de la créature pour aller vers l'étape du frère ou du fils ou l'étape de l'ami, il faut que l'amour soit là. Moi, je suis Jean-Baptiste. Je pose ma tête sur son sein. Ouh! Et puis, Seigneur, il pense que je plaisante, pas que c'est vrai. Demande à ton voisin, et toi? Vous savez que moi, je catégorise les chrétiens en plusieurs groupes. Il y a les disciples, les douze. Hein? Mais dans les douze, il y a trois privilégiés. Il y a Jacques, il y a Jean, et puis il y a Pierre. Eux, ils sont dans les grands rendez-vous. Si, bon, ça là, c'est réservé. Mais les douze, là, tu peux être dedans. Mais dans les douze, là, tu peux être Judas. Donc, lui, il était en train de suivre, de dire comme les autres, là, ah, ah, mais il est le fils de Dieu. Mais c'était un menteur. D'ailleurs, notre voisin, on dirait qu'il parle de toi. Et donc, après les 12 ans, il y avait les disciples. Et puis, il y avait la foule. Demande à ton voisin, on dirait que tu es là-bas dans la foule. Et pour être justement parmi les intimes, et Jésus dit, désormais, je ne vous appelle plus mes serviteurs, je vous appelle mes amis. Donc, il leur dit qu'il y a une dynamique qui a été franchie. Et dans l'adoration, pour que cette dynamique de cœur à cœur soit véritable, il faut que l'amour soit là. Et Jean 14, verset 23, nous dit quelque chose. Cherchez. Jean 14, verset 23. À quel moment Jésus va dire que les gens ne sont plus des serviteurs? Lorsqu'il aura révélé toute sa parole et toute la connaissance qu'il avait. Désormais, vous êtes mes amis. Parce que tout ce que j'ai appris du Père, je vous l'ai fait connaître. Et qu'est-ce que Jean 14, 23 dit?
1: Si quelqu'un m'aime, il gardera ma parole et mon Père l'aimera. Nous viendrons vers lui et nous établirons domicile chez lui.
0: Moi, j'aime pas trop cette version. Nous ferons chez lui notre demeure. En fait, l'autre critère pour le cœur à cœur, il faut que l'amour soit là. Il faut que tu sois tributaire de la parole de Dieu, qu'elle ait habité ton être, que tu l'aies accueilli comme vérité. Si tu es dans cette dynamique d'amour qui fait que je sais que tu es le Fils de Dieu et je t'aime, je t'ai choisi, le Père et le Fils viennent habiter chez toi. Mais c'est où chez toi? C'est pas dans ta maison, c'est d'abord ton cœur. C'est pour ça que je chantais. 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

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Il n'y a pas de demi-mesure. Pour un véritable cœur à cœur, il faut que ton cœur et le cœur de Dieu soient à l'unisson. Si Dieu est amour et que tu es haine, tu es en déphasage. Et l'un des critères pour lesquels les gens n'arrivent pas à rentrer dans la présence d'un cœur à cœur véritable, c'est que Dieu est amour et eux, ils sont encore dans rancune. Dieu est paix, ils sont blessés. Dieu est joie, ils sont aigris et tristes. Pour que deux cœurs fusionnent, il faut qu'ils soient à l'unisson. Pour qu'il y ait cœur à cœur, il faut l'unisson. Il est de l'huile, toi tu es de l'eau, ça ne peut pas fusionner. Et même si c'est pour le temps d'un instant, dépose, c'est pour ça qu'on dit, quand tu rentres dans la maison du Père, dépose tes bagages. Et même il te dit, va te réconcilier d'abord. Parce que sans la réconciliation, le cœur à cœur n'est pas possible. Nous ferons chez lui notre demeure. Ah, qu'est-ce que je disais? Vous n'êtes pas sérieux, vous ne suivez pas. Mais comment cœur à cœur? Mais depuis là, je répète cœur à cœur. Vous êtes sérieux là? Hein, ça, c'est vous les chrétiens là. Ils disent, on dit, ils arrivent à la maison. On dit, c'était comment la messe? Et puis ils disent, ah, le Père, il a bien prêché. Et puis on dit, il a dit quoi? Il a bien prêché. Hein? Un cœur à cœur. L'huile et l'eau ne se mélangent pas. Le cœur doit battre à l'unisson. Dieu donc qui décide de venir faire chez nous sa demeure. L'une des choses qui peut être un obstacle à un cœur à cœur, je parle d'être à l'unisson au même niveau. Dieu est-il physique? Est-ce qu'il est physique Dieu? Bon, attendez, évacuez de vos esprits la vilaine image de Dieu assis sur son trône, la barbe blanche et qui regarde la terre. Dis à ton voisin, ça c'est catéchèse. Bon, celui qui croit à ça là, mais vraiment quoi, wow! Dieu est pur esprit. Donc Dieu n'a pas de corps, Jésus a un corps. Et je vais revenir à cela tout à l'heure. Et donc, si tu es dans la dynamique, Jésus lui veut te joindre dans ton cœur. Toi tu dis, Seigneur, parle-moi. Il dit, je te parle. Toi, tu dis, parle-moi. Toi, tu veux entendre Jésus vocaliser. Alors que lui, il te parle dans le cœur. Donc, vous n'êtes pas au même niveau. C'est comme souvent quand les amoureux, ils s'aiment. Il y a un qui veut toucher, l'autre qui dit, on casse le regarder, c'est suffisant. Vous n'êtes pas au même niveau. Donc, Jésus, il est d'abord spirituel. Et le lieu donc de la rencontre doit être spirituel. Si tu veux entendre, les gens ils veulent entendre. Comment tu t'appelles? Valérie, Valérie mon enfant, Valérie. Non. Fais attention ça là, fais attention à qui te parle. Donc, il va déposer un sentiment dans ton cœur. Il va déposer, il va faire naître une émotion. C'est comme tu es blessé et tu viens à l'adoration. Et un coup, tu te mets à pleurer. Et tu sens que plus tu pleures, plus ton cœur devient léger. Plus tu évacues le gourmet qui était rentré. Tu vois comment on dit? Ouais, les Ivoiriens sont trop dans le gourmet. Football au gourmet. Et donc, il faut pouvoir comprendre qu'il veut te rejoindre. Et il va déposer un sentiment, il va déposer une émotion. Et plus tu vas le fréquenter, plus tu vas comprendre comment il fonctionne. Et le gros problème dans l'adoration, c'est que nous ne sommes pas des dévots de la présence eucharistique. L'autre chose qui se positionne comme problème, c'est que pour beaucoup d'entre vous, vous restez
sur la présence physique. La présence physique est un support, un don de Dieu. Parce que Dieu sait que notre intelligence, à certains moments, a besoin d'un support. Et donc, il nous donne cette présence eucharistique. Mais au-delà de la présence eucharistique, il nous invite à rentrer dans une autre dynamique. Thomas, tu crois parce que tu m'as vu. Heureux ceux qui croient sans avoir vu. Et l'un des critères qui va faire que ton cœur à cœur sera sincère, c'est quand tu vas occulter ta vue pour laisser naître la vue de l'esprit. Il n'est pas dit tes hallucinations. Hein. La vue de l'esprit, la vue de l'esprit est quelque chose qui s'établit naturellement. Dernier critère. Vous êtes deux au restaurant, il peut y avoir des distractions. D'ailleurs, il n'y a jamais concentration jusqu'au bout. Quand les distractions interviennent, ne luttez pas contre. Ça, c'est pratique. Ne luttez pas contre. Par exemple, tu étais en train d'adorer et puis tu as pensé à ton repas. Au lieu de dire, comment il est aussi en train de penser à un repas pendant qu'il est ici devant Jésus, dis Seigneur, ah, je ne sais pas comment mon repas se présente là-bas, mais il est tout occulte de ça. Tu viens d'évacuer la distraction. Par contre, si tu es en train de la chasser, elle revient. Tu la chasses, elle revient. Mais quand tu l'as inclus dans la conversation parce que tu es venu parler à ton ami, il n'y a pas de problème. Tu peux dire la vérité. Tu peux dire, ah Seigneur, hier soir j'ai gâté un pardon. Parce que où on fait la bêtise qu'on fait, je termine par là. Et vous faites comme moi. Quand j'avais 14 ans et que je voulais faire bisous à ma petite chérie qui venait à la maison, je prends la photo de Jésus, je retourne. Je fais le bisou et puis après je remets à l'endroit. Pour moi, il ne m'a pas vu. Tu as ton voisin, toi, mais tu fais pire que lui. En fait, de savoir que ce que même tu n'as pas encore pensé, Dieu le connaît. Ce que tu veux cacher que tu as fait hier soir, même s'il n'était pas au maquis, il le sait. D'où la nécessité de vérité. Écoutez ça, hein, c'est beau, je vais dire ça. L'adoration, cette admiration muette, qui est la plus éloquente louange, cette adoration muette, la plus passionnée des déclarations d'amour. Je dis encore, cette adoration muette, qui est la plus éloquente des louanges, c'est fort, hein? Cette adoration muette, la plus passionnée des déclarations d'amour. Charles de Foucault. Il y avait des grands, hein? Hé, Seigneur, moi, je suis loin de tout cela. Quand j'adore, je suis comme dans les parvis. Je dépasse le physique pour m'installer dans une relation d'amour. La vérité. Si vous n'êtes pas vrai, je vous dis de vous taire. La vérité, c'est que ce que tu es en train de chanter devient une expression d'amour pour Dieu. Et chaque parole, tu la savoures, tu l'assumes et tu la présentes.

0: Le père Paul Barnabé Akpa vient de nous proposer un enseignement sur le thème « Comment vivre un cœur à cœur avec Jésus Eucharistie ». Merci de nous avoir suivis. Que le Seigneur nous bénisse.
1: Je t'aime, Seigneur.

0: Nous sommes réunis au nom du Père, du Fils et du Saint-Esprit.
1: Amen.
0: Viens, Esprit Saint,
1: pénètre le cœur de tes fidèles, qu'ils soient brûlés au feu de ton amour.
0: Ô Seigneur, envoie ton Esprit,
1: il renouvelle la face de la terre.
0: Prions. Seigneur, par le mystère de la Pentecôte, tu sanctifies ton Église chez tous les peuples et dans toutes les nations. Répands les dons du Saint-Esprit sur l'humanité du monde et continue dans les cœurs des croyants l'œuvre d'amour que tu as entreprise au début de la prédication évangélique. Par Jésus le Christ notre Seigneur.
1: Amen.
0: Seigneur, ouvre mes lèvres.
1: Et ma bouche publiera ta louange.
0: Je viens à mon aide.
1: Seigneur, à notre secours.
0: Gloire au Père, au Fils et au Saint-Esprit.
1: Ô Dieu qui est, qui était et qui vient, pour les siècles des siècles. Amen.
0: Nous allons méditer les mystères glorieux. Premier mystère glorieux, la résurrection. Ne crains pas. Je suis vivant, je fus mort et me voici vivant pour des siècles et des siècles. Demandons le renouvellement de ma foi et de la gloire de Jésus sur tout l'univers. Notre Père qui es aux cieux, que ton nom soit sanctifié, que ton règne vienne, que ta volonté soit faite sur la terre comme au ciel.
1: Donne-nous aujourd'hui notre pain de ce jour. Pardonne-nous nos offenses, comme nous pardonnons aussi à ceux qui nous ont offensés. Et ne nous laisse pas entrer en tentation, mais délivre-nous du mal.
0: Amen. Amen. Je vous salue, Marie pleine de grâce. Le Seigneur est avec vous. Vous êtes bénie entre toutes les femmes, et Jésus, le fruit de vos entrailles, est béni.
1: Sainte Marie, Mère de Dieu, priez pour nous pauvres pécheurs, maintenant et à l'heure de notre mort. Amen.
0: Je vous salue, Marie pleine de grâce. Le Seigneur est avec vous. Vous êtes bénie entre toutes les femmes, et Jésus, le fruit de vos entrailles, est béni.
1: Sainte Marie, Mère de Dieu, priez pour nous pauvres pécheurs, maintenant et à l'heure de notre mort. Amen.
2: Je vous salue, Marie, pleine de grâce. Le Seigneur est avec vous. Vous êtes bénie entre toutes les femmes. Et Jésus, le fruit de vos entrailles, est béni.
1: Sainte Marie, Mère de Dieu, priez pour nous pauvres pécheurs, maintenant et à l'heure de notre mort. Amen.
2: Je vous salue, Marie, pleine de grâce. Le Seigneur est avec vous. Vous êtes bénie entre toutes les femmes, et Jésus, le fruit de vos entrailles, est béni.
1: Sainte Marie, Mère de Dieu, priez pour nous pauvres pécheurs, maintenant et à l'heure de notre mort. Amen.
3: Je vous salue, Marie, pleine de grâce. Le Seigneur est avec vous. Vous êtes bénie entre toutes les femmes, et Jésus, le fruit de vos entrailles, est béni.
1: Sainte Marie, Mère de Dieu, priez pour nous pauvres pécheurs, maintenant et à l'heure de notre mort. Amen.
3: Je vous salue, Marie, pleine de grâce. Le Seigneur est avec vous. Vous êtes bénie entre toutes les femmes, et Jésus, le fruit de vos entrailles, est béni.
1: Sainte Marie, Mère de Dieu, priez pour nous pauvres pécheurs, maintenant et à l'heure de notre mort. Amen.
4: Je vous salue, Marie, pleine de grâce. Le Seigneur est avec vous. Vous êtes bénie entre toutes les femmes, et Jésus, le fruit de vos entrailles, est béni.
1: Sainte Marie, Mère de Dieu, priez pour nous pauvres pécheurs, maintenant et à l'heure de notre mort. Amen.
4: Je vous salue, Marie pleine de grâce. Le Seigneur est avec vous. Vous êtes bénie entre toutes les femmes. Et Jésus, le fruit de vos entrailles, est béni.
1: Sainte Marie, Mère de Dieu, priez pour nous pauvres pécheurs, maintenant et à l'heure de notre mort. Amen.
5: Je vous salue, Marie, pleine de grâce. Le Seigneur est avec vous. Vous êtes bénie entre toutes les femmes. Et Jésus, le fruit de vos entrailles, est béni.
1: Sainte Marie, Mère de Dieu, priez pour nous pauvres pécheurs, maintenant et à l'heure de notre mort. Amen.
5: Je vous salue, Marie, pleine de grâce. Le Seigneur est avec vous. Vous êtes bénie entre toutes les femmes. Et Jésus, le fruit de vos entrailles, est béni.
1: Sainte Marie, Mère de Dieu, priez pour nous pauvres pécheurs, maintenant et à l'heure de notre mort. Amen.
0: Gloire au Père, au Fils et au Saint-Esprit.
1: Ô Dieu qui est, qui était et qui vient, pour les siècles des siècles. Amen.

0: Deuxième mystère glorieux, l'ascension. Je monte vers mon Père et notre Père, vers mon Dieu et notre Dieu. Demandons la confiance ferme, espérance dans les paroles de Jésus. Notre Père qui es aux cieux, que ton nom soit sanctifié, que ton règne vienne, que ta volonté soit faite sur la terre comme au ciel.
1: Donne-nous aujourd'hui notre pain de ce jour. Pardonne-nous nos offenses, comme nous pardonnons aussi à ceux qui nous ont offensés. Et ne nous laisse pas entrer en tentation, mais délivre-nous du mal.
0: Amen. Je vous salue, Marie pleine de grâce. Le Seigneur est avec vous. Vous êtes bénie entre toutes les femmes, et Jésus, le fruit de vos entrailles, est béni.
1: Sainte Marie, Mère de Dieu, priez pour nous pauvres pécheurs, maintenant et à l'heure de notre mort. Amen.
0: Je vous salue, Marie pleine de grâce. Le Seigneur est avec vous. Vous êtes bénie entre toutes les femmes, et Jésus, le fruit de vos entrailles, est béni.
1: Sainte Marie, Mère de Dieu, priez pour nous pauvres pécheurs, maintenant et à l'heure de notre mort. Amen.
2: Je vous salue Marie, pleine de grâce. Le Seigneur est avec vous. Vous êtes bénie entre toutes les femmes, et Jésus, le fruit de vos entrailles, est béni.
1: Sainte Marie, Mère de Dieu, priez pour nous pauvres pécheurs, maintenant et à l'heure de notre mort. Amen.
2: Je vous salue Marie, pleine de grâce. Le Seigneur est avec vous. Vous êtes bénie entre toutes les femmes, et Jésus, le fruit de vos entrailles, est béni.
1: Sainte Marie, Mère de Dieu, priez pour nous pauvres pécheurs, maintenant et à l'heure de notre mort. Amen.
3: Je vous salue, Marie, pleine de grâce. Le Seigneur est avec vous. Vous êtes bénie entre toutes les femmes, et Jésus, le fruit de vos entrailles, est béni.
1: Sainte Marie, Mère de Dieu, priez pour nous pauvres pécheurs, maintenant et à l'heure de notre mort. Amen.
3: Je vous salue, Marie, pleine de grâce. Le Seigneur est avec vous. Vous êtes bénie entre toutes les femmes, et Jésus, le fruit de vos entrailles, est béni.
1: Sainte Marie, Mère de Dieu, priez pour nous pauvres pécheurs, maintenant et à l'heure de notre mort. Amen.
4: Je vous salue, Marie, pleine de grâce. Le Seigneur est avec vous. Vous êtes bénie entre toutes les femmes, et Jésus, le fruit de vos entrailles, est béni.
1: Sainte Marie, Mère de Dieu, priez pour nous pauvres pécheurs, maintenant et à l'heure de notre mort. Amen.
4: Je vous salue, Marie, pleine de grâce. Le Seigneur est avec vous. Vous êtes bénie entre toutes les femmes, et Jésus, le fruit de vos entrailles, est béni.
1: Sainte Marie, Mère de Dieu, priez pour nous pauvres pécheurs, maintenant et à l'heure de notre mort. Amen.
5: Je vous salue, Marie, pleine de grâce. Le Seigneur est avec vous. Vous êtes bénie entre toutes les femmes, et Jésus, le fruit de vos entrailles, est béni.
1: Sainte Marie, Mère de Dieu, priez pour nous pauvres pécheurs, maintenant et à l'heure de notre mort. Amen.
5: Je vous salue, Marie, pleine de grâce. Le Seigneur est avec vous. Vous êtes bénie entre toutes les femmes, et Jésus, le fruit de vos entrailles, est béni.
1: Sainte Marie, Mère de Dieu, priez pour nous pauvres pécheurs, maintenant et à l'heure de notre mort. Amen.
0: Gloire au Père, au Fils et au Saint-Esprit.
1: Ô Dieu qui est, qui était et qui vient, pour les siècles des siècles. Amen.

0: Troisième mystère glorieux, la Pentecôte, le Consolateur. Le Saint-Esprit que le Père enverra en mon nom, c'est lui qui vous enseignera. Avec Marie, demandons une nouvelle Pentecôte d'amour sur le monde. Notre Père qui es aux cieux, que ton nom soit sanctifié, que ton règne vienne, que ta volonté soit faite sur la terre comme au ciel.
1: Donne-nous aujourd'hui notre pain de ce jour. Pardonne-nous nos offenses, comme nous pardonnons aussi à ceux qui nous ont offensés. Et ne nous laisse pas entrer en tentation, mais délivre-nous du mal. Amen.
0: Je vous salue, Marie, pleine de grâce. Le Seigneur est avec vous. Vous êtes bénie entre toutes les femmes, et Jésus, le fruit de vos entrailles, est béni.
1: Sainte Marie, Mère de Dieu, priez pour nous pauvres pécheurs, maintenant et à l'heure de notre mort. Amen.
0: Je vous salue, Marie, pleine de grâce. Le Seigneur est avec vous. Vous êtes bénie entre toutes les femmes, et Jésus, le fruit de vos entrailles, est béni.
1: Sainte Marie, Mère de Dieu, priez pour nous pauvres pécheurs, maintenant et à l'heure de notre mort. Amen.
2: Je vous salue, Marie, pleine de grâce. Le Seigneur est avec vous. Et Jésus, le fruit de vos entrailles, est béni.
1: Sainte Marie, Mère de Dieu, priez pour nous pauvres pécheurs, maintenant et à l'heure de notre mort. Amen.
2: Je vous salue, Marie, pleine de grâce. Le Seigneur est avec vous. Vous êtes bénie entre toutes les femmes, et Jésus, le fruit de vos entrailles, est béni.
1: Sainte Marie, Mère de Dieu, priez pour nous pauvres pécheurs, maintenant et à l'heure de notre mort. Amen.
3: Je vous salue, Marie, pleine de grâce. Le Seigneur est avec vous. Vous êtes bénie entre toutes les femmes, et Jésus, le fruit de vos entrailles, est béni.
1: Sainte Marie, Mère de Dieu, priez pour nous pauvres pécheurs, maintenant et à l'heure de notre mort. Amen.
3: Je vous salue, Marie, pleine de grâce. Le Seigneur est avec vous. Vous êtes bénie entre toutes les femmes, et Jésus, le fruit de vos entrailles, est béni.
1: Sainte Marie, Mère de Dieu, priez pour nous pauvres pécheurs, maintenant et à l'heure de notre mort. Amen.
4: Je vous salue, Marie, pleine de grâce. Le Seigneur est avec vous. Vous êtes bénie entre toutes les femmes, et Jésus, le fruit de vos entrailles, est béni.
1: Sainte Marie, Mère de Dieu, priez pour nous pauvres pécheurs, maintenant et à l'heure de notre mort. Amen.
4: Je vous salue, Marie, pleine de grâce. Le Seigneur est avec vous. Vous êtes bénie entre toutes les femmes, et Jésus, le fruit de vos entrailles, est béni.
1: Sainte Marie, Mère de Dieu, priez pour nous pauvres pécheurs, maintenant et à l'heure de notre mort. Amen.
5: Je vous salue, Marie, pleine de grâce. Le Seigneur est avec vous. Vous êtes bénie entre toutes les femmes. Et Jésus, le fruit de vos entrailles, est béni.
1: Sainte Marie, Mère de Dieu, priez pour nous pauvres pécheurs, maintenant et à l'heure de notre mort. Amen.
5: Je vous salue, Marie, pleine de grâce. Le Seigneur est avec vous. Vous êtes bénie entre toutes les femmes. Et Jésus, le fruit de vos entrailles, est béni.
1: Sainte Marie, Mère de Dieu, priez pour nous pauvres pécheurs, maintenant et à l'heure de notre mort. Amen.
0: Gloire au Père, au Fils et au Saint-Esprit,
1: ô Dieu qui est, qui était et qui vient, pour les siècles des siècles. Amen.

0: Quatrième mystère glorieux, l'Assomption de Marie. Après son Assomption, son rôle dans le salut ne s'interrompt pas. Marie, tu es un pont d'amour entre le ciel et nous. Manifeste ta présence maternelle en nos vies et apprends-nous la sainteté. Notre Père qui es aux cieux, que ton nom soit sanctifié, que ton règne vienne, que ta volonté soit faite sur la terre comme au ciel.
1: Donne-nous aujourd'hui notre pain de ce jour. Pardonne-nous nos offenses, comme nous pardonnons aussi à ceux qui nous ont offensés. Et ne nous laisse pas entrer en tentation, mais délivre-nous du mal. Amen.
0: Je vous salue Marie, pleine de grâce. Le Seigneur est avec vous. Vous êtes bénie en toutes les femmes. Et Jésus, le fruit de vos entrailles, est béni.
1: Sainte Marie, Mère de Dieu, priez pour nous pauvres pécheurs, maintenant et à l'heure de notre mort. Amen.
0: Je vous salue, Marie, pleine de grâce. Le Seigneur est avec vous. Vous êtes bénie en toutes les femmes. Et Jésus, le fruit de vos entrailles, est béni.
1: Sainte Marie, Mère de Dieu, priez pour nous pauvres pécheurs, maintenant et à l'heure de notre mort. Amen.
2: Je vous salue Marie, pleine de grâce. Le Seigneur est avec vous. Vous êtes bénie en toutes les femmes, et Jésus, le fruit de vos entrailles, est béni.
1: Sainte Marie, Mère de Dieu, priez pour nous pauvres pécheurs, maintenant et à l'heure de notre mort. Amen.
2: Je vous salue Marie, pleine de grâce. Le Seigneur est avec vous. Vous êtes bénie en toutes les femmes, et Jésus, le fruit de vos entrailles est béni.
1: Sainte Marie, Mère de Dieu, priez pour nous pauvres pécheurs, maintenant et à l'heure de notre mort. Amen.
3: Je vous salue, Marie, pleine de grâce. Le Seigneur est avec vous. Vous êtes bénie en toutes les femmes, et Jésus, le fruit de vos entrailles, est béni.
1: Sainte Marie, Mère de Dieu, priez pour nous pauvres pécheurs, maintenant et à l'heure de notre mort. Amen.
3: Je vous salue, Marie, pleine de grâce. Le Seigneur est avec vous. Vous êtes bénie en toutes les femmes, et Jésus, le fruit de vos entrailles, est béni.
1: Sainte Marie, Mère de Dieu, priez pour nous pauvres pécheurs, maintenant et à l'heure de notre mort. Amen.
4: Je vous salue, Marie, pleine de grâce. Le Seigneur est avec vous. Vous êtes bénie en toutes les femmes, et Jésus, le fruit de vos entrailles, est béni.
1: Sainte Marie, Mère de Dieu, priez pour nous pauvres pécheurs, maintenant et à l'heure de notre mort. Amen.
4: Je vous salue, Marie, pleine de grâce. Le Seigneur est avec vous. Vous êtes bénie en toutes les femmes, et Jésus, le fruit de vos entrailles, est béni.
1: Sainte Marie, Mère de Dieu, priez pour nous pauvres pécheurs, maintenant et à l'heure de notre mort. Amen.
5: Je vous salue, Marie, pleine de grâce. Le Seigneur est avec vous. Vous êtes bénie en toutes les femmes, et Jésus, le fruit de vos entrailles, est béni.
1: Sainte Marie, Mère de Dieu, priez pour nous pauvres pécheurs, maintenant et à l'heure de notre mort. Amen.
5: Je vous salue, Marie, pleine de grâce. Le Seigneur est avec vous. Vous êtes bénie en toutes les femmes, et Jésus, le fruit de vos entrailles, est béni.
1: Sainte Marie, Mère de Dieu, priez pour nous pauvres pécheurs, maintenant et à l'heure de notre mort. Amen.
0: Gloire au Père, au Fils et au Saint-Esprit.
1: Ô Dieu qui est, qui était et qui vient, pour les siècles des siècles. Amen.

0: Cinquième mystère glorieux, le couronnement de Marie. Élevée corps et âme à la gloire du ciel comme reine de l'univers. Accueillons Marie comme mère et reine pour le total accomplissement du royaume de Dieu au ciel et sur terre. Notre Père qui es aux cieux, que ton nom soit sanctifié, que ton règne vienne, que ta volonté soit faite sur la terre comme au ciel.
1: Donne-nous aujourd'hui notre pain de ce jour. Pardonne-nous nos offenses, comme nous pardonnons aussi à ceux qui nous ont offensés. Et ne nous laisse pas entrer en tentation, mais délivre-nous du mal. Amen.
0: Je vous salue, Marie, pleine de grâce. Le Seigneur est avec vous. Vous êtes bénie entre toutes les femmes, et Jésus, le fruit de vos entrailles, est béni.
1: Sainte Marie, Mère de Dieu, priez pour nous pauvres pécheurs, maintenant et à l'heure de notre mort. Amen.
0: Je vous salue, Marie, pleine de grâce. Le Seigneur est avec vous. Vous êtes bénie entre toutes les femmes, et Jésus, le fruit de vos entrailles, est béni.
1: Sainte Marie, Mère de Dieu, priez pour nous pauvres pécheurs, maintenant et à l'heure de notre mort. Amen.
2: Je vous salue, Marie, pleine de grâce. Le Seigneur est avec vous. Vous êtes bénie entre toutes les femmes, et Jésus, le fruit de vos entrailles, est béni.
1: Sainte Marie, Mère de Dieu, priez pour nous pauvres pécheurs, maintenant et à l'heure de notre mort. Amen.
2: Je vous salue, Marie, pleine de grâce. Le Seigneur est avec vous. Vous êtes bénie entre toutes les femmes, et Jésus, le fruit de vos entrailles, est béni.
1: Sainte Marie, Mère de Dieu, priez pour nous pauvres pécheurs, maintenant et à l'heure de notre mort. Amen.
3: Je vous salue, Marie, pleine de grâce. Le Seigneur est avec vous. Vous êtes bénie entre toutes les femmes, et Jésus, le fruit de vos entrailles, est béni.
1: Sainte Marie, Mère de Dieu, priez pour nous pauvres pécheurs, maintenant et à l'heure de notre mort. Amen.
3: Je vous salue, Marie, pleine de grâce. Le Seigneur est avec vous. Vous êtes bénie entre toutes les femmes, et Jésus, le fruit de vos entrailles, est béni.
1: Sainte Marie, Mère de Dieu, priez pour nous pauvres pécheurs, maintenant et à l'heure de notre mort. Amen.
4: Je vous salue, Marie, pleine de grâce. Le Seigneur est avec vous. Vous êtes bénie entre toutes les femmes, et Jésus, le fruit de vos entrailles, est béni.
1: Sainte Marie, Mère de Dieu, priez pour nous pauvres pécheurs, maintenant et à l'heure de notre mort. Amen.
4: Je vous salue, Marie, pleine de grâce. Le Seigneur est avec vous. Vous êtes bénie entre toutes les femmes, et Jésus, le fruit de vos entrailles, est béni.
1: Sainte Marie, Mère de Dieu, priez pour nous pauvres pécheurs, maintenant et à l'heure de notre mort. Amen.
5: Je vous salue, Marie, pleine de grâce. Le Seigneur est avec vous. Vous êtes bénie entre toutes les femmes. Et Jésus, le fruit de vos entrailles, est béni.
1: Sainte Marie, Mère de Dieu, priez pour nous pauvres pécheurs, maintenant et à l'heure de notre mort. Amen.
5: Je vous salue, Marie, pleine de grâce. Le Seigneur est avec vous. Vous êtes bénie entre toutes les femmes. Et Jésus, le fruit de vos entrailles, est béni.

0: pauvres pécheurs, maintenant et à l'heure de notre mort. Amen.
1: Gloire au Père, au Fils et au Saint-Esprit.
0: Ô Dieu qui est, qui était et qui vient, pour les siècles des siècles. Amen.
1: Salut, ô Reine, Mère de miséricorde,
0: notre vie,
1: notre douceur,
0: notre espérance, salut. Enfant d'Ève, exilé, nous crions vers vous nous soupirons, gémissant et pleurant dans cette vallée de larmes. Ô vous, notre avocate, tournez vers nous vos regards miséricordieux. Et après cet exil, montrez-nous Jésus, le fruit béni de vos entrailles. Ô clémence, ô miséricordieuse, ô douce Vierge Marie,
1: priez pour nous, Sainte Mère de Dieu,
0: afin que nous devenions dignes des promesses du Christ.
1: Prions. Seigneur notre Dieu, par sa vie, sa mort et sa résurrection, ton Fils nous a procuré le salut éternel. Accorde-nous de conformer notre vie au mystère du rosaire que nous méditons et d'obtenir ce qu'il promet par le même Jésus-Christ, notre Seigneur.
2: Amen.
1: Cœur sacré de Jésus,
2: prends pitié de nous.
1: Cœur immaculé de Marie,
2: priez pour nous.
1: Saint Joseph,
2: priez pour nous.
1: Saint Jean l'Évangéliste,
2: priez pour nous.
1: Saint Louis-Marie de Montfort,
2: priez pour nous.
1: Quelle est celle-ci
0: qui s'avance comme l'aurore, belle comme la lune, éclatante comme le soleil, terrible comme une armée rangée en bataille?
1: Mon âme exalte le Seigneur.
0: Exulte mon esprit en Dieu, mon Sauveur.
1: Il s'est penché sur son âme servante. Désormais, tous les âges me diront bienheureuse.
0: Le puissant fit pour moi des merveilles. Saint est son nom.
1: Son amour s'étend d'âge en âge sur ceux qui le craignent.
0: Déployant la force de son bras, il disperse les superbes.
1: Il renverse les puissants de leur trône. Il élève les humbles.
0: Il comble de bien les affamés. Renvoie les riches les mains vides.
1: Il relève Israël son serviteur, il se souvient de son amour.
0: De la promesse faite à nos pères, en faveur d'Abraham et de sa race à jamais.
1: Gloire au Père, au Fils et au Saint-Esprit.

0: jamais rangé en bataille.
1: Ô Marie conçue sans péché,
2: priez pour nous qui avons recours à vous.
1: Prions ensemble.
0: Seigneur Jésus-Christ, notre médiateur auprès du Père,

0: Israël. Amen.
1: Accorde-nous, Seigneur, à nous qui servons sous l'étendard de Marie, cette plénitude de foi en toi et de confiance en elle, qui sont assurées de vaincre le monde.
2: Nous avons recours à votre protection,
1: Sainte Mère de Dieu, ne rejetez pas les prières que nous vous adressons dans tous nos besoins, mais délivrez-nous des dangers auxquels nous sommes exposés. Ô Vierge comblée de gloire et de bénédiction,
2: Vierge Immaculée, Notre-Dame d'Afrique,
3: priez pour nous.
2: Saint Joseph, Saint Raphaël, Saint Gabriel,
3: priez pour nous.
2: Puissante céleste Légion d'anges de Marie,
3: priez pour nous.
2: Saint Jean-Baptiste,
3: priez pour nous.
2: Saint Pierre et Saint Paul,
3: priez pour nous.
2: Ensemble,
3: accorde-nous.

0: vérité qui nous rend capables d'accomplir toutes nos actions par un motif de pur amour pour toi et de toujours te voir et te servir dans notre prochain. Une foi ferme et inébranlable comme un rocher par laquelle nous demeurons calmes et constants au milieu des croix, des labeurs et des déceptions de la vie. Une foi courageuse qui nous inspire d'entreprendre et d'accomplir sans hésitation de grandes choses pour Dieu et pour le salut des âmes. Une foi qui soit la colonne de feu de notre légion pour nous conduire unis dans notre marche en avant, pour allumer partout les feux de l'amour divin, pour éclairer ceux qui sont assis dans les ténèbres de l'ombre de la mort, pour enflammer les tièdes, pour rappeler à la vie ceux qui sont ensevelis dans la mort du péché, une foi qui guide nos pas dans le chemin de la paix, afin qu'après les luttes de cette vie, et sans déplorer la perte d'un seul membre, notre légion puisse se rassembler dans le royaume de ton amour et de ta gloire. Amen. Que les âmes de nos légionnaires décédés et les âmes de tous les fidèles trépassés reposent en paix par la miséricorde de Dieu. Amen. Au nom du Père, du Fils et du Saint-Esprit.
1: Amen.

Seigneur mon Dieu, nous voulons te dire merci. Toi qui as accepté mourir à la croix pour moi. Toi qui as accepté mourir à la croix pour mon frère, pour ma sœur. Oui Seigneur, nous voulons te dire merci. Parce qu'en le faisant, tu nous libères de la mort. Tu nous libères de la malédiction. Pour cet amour aussi.

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0: Pour votre salut, il est 5 heures.
3: Deux personnes peuvent-elles marcher ensemble sans s'être d'abord accordées? On ne s'était pas accordé. Maintenant, on est accordé.
4: Now we agree.
3: Pendant que je travaillais,
4: while I was working,
3: j'étais dans une banque.
4: I was in a bank.
3: Et j'étais responsable de la communication ici au niveau communautaire.
4: Of communication.
3: J'ai déjà rendu ce témoignage.
4: I have talked about
3: Est-ce que
4: this
3: quelqu'un
4: before?
3: Ne connaît pas ce témoignage?
4: That somebody knows that testimony.
3: Alors, pendant que je suis assise en train de travailler aux grandes entreprises, je suis au téléphone,
4: on the phone,
3: responsable de communication.
4: Chief of communication.
3: Est-ce que pour tel événement, vous avez fait les bâches?
4: So, did you
3: vous
4: do
3: avez
4: this
3: fait
4: for
3: la piste média? Est-ce que les spots sont faits?
4: Are the spots ready?
3: Je suis à la banque,
4: I am at the bank,
3: en train de travailler,
4: working,
3: mais je travaille en même temps pour ma communauté.
4: But at the same time, working
3: Mon
4: for
3: patron
4: community.
3: Était un Français.
4: My boss was a Frenchman.
3: Il passe.
4: He was walking.
3: Il repasse.
4: Back and forth.
3: Je ne savais pas.
4: I didn't know that.
3: Qui m'épiait.
4: That he was spying on me.
3: Je ne savais pas.
4: I didn't know.
3: Que mon sort était en train d'être décelé.
4: That my life was.
3: Un matin, mon patron m'appelle.
4: And one Monday, he called me.
3: Madame Bonny, venez me voir.
4: Mrs. Bonny, come to see
3: il
4: me.
3: Il m'informe.
4: And he's telling
3: que
4: me.
3: Que d'ici quelque temps.
4: That
3: je vais
4: soon,
3: recevoir un courrier.
4: I will receive a
3: et
4: letter.
3: Et qu'on va me renvoyer.
4: And be fired.
3: La seule question que je lui pose.
4: The only question that I asked.
3: Chef, pourquoi?
4: Boss, why?
3: Parce qu'on s'est rendu compte.
4: Because we have realized
3: que vous ne travaillez pas que pour la banque.
4: That you don't just work for the
3: on
4: bank.
3: On voit des gens.
4: We see people.
3: Avec des croix.
4: With cross.
3: Venus vous saluer ici.
4: Come to greet you in here.
3: Ce sont pas des clients.
4: They are not customers.
3: On vous entend au téléphone.
4: We can hear you on the
3: vous
4: phone.
3: Vous parlez de pitch
4: media. Talking about media.
3: Vous parlez des sports.
4: Talking about sports.
3: Nous avons décidé.
4: We have decided
3: de vous libérer.
4: To fire you.
3: J'ai regardé derrière. Moi.
4: So I looked behind me.
3: Il n'y a pas de papa.
4: No dad.
3: J'ai regardé derrière moi.
4: And I looked behind.
3: Il n'y a pas de maman.
4: No mother.
3: J'ai regardé derrière moi.
4: And I looked behind.
3: Il n'y a pas de mari.
4: No husband.
3: J'ai regardé derrière moi.
4: I looked behind me.
3: Il n'y a pas d'amant caché dans les ténèbres.
4: No lovers hiding in the dark.
3: J'ai regardé derrière moi.
4: And I looked behind me.
3: Il n'y a pas de bien.
4: No.
3: J'ai regardé dans les ténèbres derrière moi.
4: And I looked behind
3: me. Il n'y a pas de compte fourni.
4: No bank account. Full.
3: Je regardais à l'intérieur de moi.
4: And I looked inside
3: il
4: of
3: était
4: me.
3: Toujours assis sur son
4: he
3: trône.
4: Was still seated on his throne.
3: Je suis allé m'asseoir.
4: So I went back.
3: Je
4: and
3: me suis dit.
4: Sat, and I told myself,
3: si je ne le savais pas.
4: If I didn't know
3: au
4: that,
3: moment où ils se sont réunis pour prendre la décision.
4: When they were making that
3: mon
4: decision,
3: Dieu le savait.
4: My God knew
3: et si Dieu permet qu'on me renvoie de
4: so
3: la banque.
4: If he allows
3: c'est
4: me
3: que
4: to
3: Dieu a un autre plan pour moi.
4: Mean that he has another plan
3: je me suis
4: for
3: assise.
4: So I sat.
3: J'ai continué à travailler.
4: I kept working.
3: Je n'ai pas intercédé.
4: I didn't intercede.
3: Je n'ai pas prié.
4: I didn't pray.
3: Je n'ai pas eu des angoisses.
4: I wasn't
3: j'ai regardé au-dedans de moi.
4: I looked in the side
3: est-il encore assis sur son trône?
4: Is he still on his throne?
3: Ou est-ce que quelqu'un est venu le déloger?
4: Somebody came and
3: quand je me
4: him.
3: Suis rendu compte qu'il était assis,
4: when I realized he was
3: j'ai cliqué sur quitter.
4: I left.
3: Et un jour,
4: and one day,
3: la sœur Honorine vient me voir
4: Sister Honorine
3: au bureau.
4: Me in my office.
3: Je suis membre fondateur.
4: I am a member,
3: moi-même,
4: member.
3: Je ne porte pas souvent la croix.
4: I don't wear my clothes.
3: La voilà dans le plateau.
4: She's
3: avec la croix sur son boubou.
4: With a big cross.
3: J'ai fait ça au nom.
4: So I told her.
3: J'ai dit quand Dieu nous a envoyé à créer la communauté, tu étais là.
4: When God sent us into the community, were you there?
3: C'est vous là qui créez des problèmes.
4: You are the one causing trouble.
3: Mais tu viens au plateau. Mais c'est quoi? Pourquoi tu mets une grosse croix comme ça sur ta camisole?
4: How can you have such a big cross on you?
3: Elle dit, on veut te renvoyer. Je dis oui. Elle a allé, elle a réuni tout le monde.
4: So she gathered.
3: Elle dit, prions pour elle, ils vont la renvoyer.
4: And she said, let's pray for her. She'll
3: elle n'a personne.
4: She doesn't have anyone.
3: Si on la renvoie, qu'est-ce qu'elle va devenir?
4: If she's fired, what will she become?
3: Elles se sont réunies.
4: So they gathered.
3: Elles m'ont convoqué.
4: And they called me.
3: Je suis pas parti.
4: And didn't went.
3: Elles m'ont reconvoqué.
4: They called me again.
3: Je suis pas parti.
4: And I didn't went.
3: Trois fois.
4: Three times.
3: Je suis pas parti.
4: I didn't went.
3: Il est assis.
4: He was sitting.
3: Sur son trône.
4: On his throne.
3: Mon patron me reconvoque.
4: My boss called me again.
3: Je dis, je vais chercher ma lettre de renvoi.
4: And I tell myself, I'm going to take my letter. He said, sit down.
3: Vous savez ce qui s'est passé?
4: Do you know what happened?
3: Je dis non, monsieur.
4: And I said, no, sir.
3: Il dit, vous vous souvenez que vous avez traité deux dossiers épineux ici à la banque. Effectivement, quelques mois plus tôt, on m'avait donné deux dossiers difficiles à traiter. J'ai eu du mal à les traiter. J'ai invoqué le Saint-Esprit. Il m'a donné l'intelligence. J'ai pu dénouer les dossiers. Or, quand nous nous traitons les dossiers, ça va à la direction générale. Ça va chez le PDG.
4: It goes to the
3: et ça va à Paris.
4: And he goes to Paris.
3: Le PDG connaissait nos noms.
4: So he knew our
3: il
4: names.
3: Ne nous connaissait pas de visage.
4: He never saw us.
3: À la réunion où on allait me renvoyer,
4: at the meeting,
3: le PDG était là.
4: He was there.
3: On lui a demandé,
4: and they asked him,
3: monsieur, nous allons renvoyer une de nos collaboratrices.
4: We want to fire
3: il dit laquelle?
4: And he said, which one?
3: On dit Madame Bonny.
4: Mrs. Bonny.
3: Il dit quoi?
4: He said, what?
3: Ce nom me dit quelque chose.
4: This name reminds
3: mon patron.
4: My boss,
3: qui devait me renvoyer,
4: that was about to fire me,
3: rappelle au PDG,
4: reminds to the manager,
3: que tel dossier, vous vous souvenez,
4: that you remember that file,
3: c'est qui a dénoué le dossier.
4: He was the one that fixed it.
3: Il rappelle encore au PDG,
4: so he remind him again,
3: que le deuxième dossier,
4: that the second file,
3: c'est qui l'a dénoué.
4: She's the one who dealt with
3: le PDG
4: it.
3: Dit,
4: so the manager said,
3: mais si avec les gens qui viennent en croix,
4: with those people that coming with the cross,
3: et si avec les nombreux coups de fil,
4: and with those phone calls,
3: elle arrive à dénouer de tels dossiers.
4: She's able to fix those type
3: mais
4: of files.
3: Mais pourquoi la renvoyer?
4: Why do you want to fire her?
3: Mais donnez-lui une promotion.
4: Give her a promotion.
3: Chers frères et sœurs, j'ai été promu.
4: Brothers and sisters, I got a promotion.
3: La prière de repos.
4: The prayer of
3: rest. Est-il encore assis sur
4: is
3: le
4: he
3: trône?
4: Is still seated on his throne?
3: La prière sacramentelle.
4: The sacramental prayer,
3: c'est la prière,
4: the prayer
3: eucharistique,
4: of the Eucharist,
3: le sommet de la prière,
4: the higher place.
3: On
4: of
3: nous
4: the
3: a
4: prayer.
3: Tellement enseigné sur ça que je passe.
4: We were taught on it so
3: la
4: much.
3: Prière incessante,
4: the endless prayer.
3: C'est les prières que nous faisons de façon constante.
4: Prayers that we do.
3: Seigneur Jésus, Fils du Dieu vivant, aie pitié de moi, pécheur. Je passe.
4: I'm a sinner.
3: La prière du cœur ou l'oraison.
4: The prayer of oraison.
3: Tout le monde
4: of the heart.
3: Sait ce que c'est que l'oraison.
4: Everyone knows why.
3: C'est ce commerce d'amitié entre nous et Dieu.
4: Is the intimacy between
3: je
4: you
3: passe.
4: And God. I'm moving on.
3: La prière de méditation ou la lectio divina.
4: Prayer of meditation.
3: C'est la méditation, la prière qui s'inspire de la méditation de la parole de
4: is
3: Dieu.
4: The prayer inspired by meditating.
3: L'Église définit trois grandes étapes dans la lectio divina.
4: There are three steps.
3: La lectio. La méditation, c'est pas grave. Et la contemplation,
4: contemplation.
3: C'est pas grave. Après la prière de méditation, vous avez la prière de contemplation.
4: Then you have a prayer of contemplation.
3: Alors, chers frères et sœurs, la première étape, c'est d'aller rencontrer Dieu.
4: The first step is to
3: la seconde étape, c'est de rentrer dans l'intimité
4: the second
3: de Dieu.
4: One is to be intimate
3: mais
4: with
3: quand
4: him.
3: On a fini ces sept prières pour entrer dans l'intimité de Dieu,
4: when you are done with this prayer,
3: il faut
4: to be
3: sortir.
4: Intimate, you have to go
3: il
4: out.
3: Faut aller pour le service.
4: To go and serve.
3: Dieu nous aspire à lui.
4: God
3: afin de nous remplir
4: to fill us
3: pour le bien commun.
4: To be able to go
3: combien parmi nous avons fait des cénacles depuis des années
4: how many among
3: et qui sommes encore assis sur les bancs
4: and we are sitting on
3: the on n'est pas encore dans l'attitude de ceux qui sortent pour aller au service.
4: We are not going to serve.
3: Ce cénacle-ci
4: this cénacle,
3: nous l'avons dit.
4: We have said it.
3: Le Père fondateur vous l'a dit.
4: The Father fondateur.
3: Est un sénat de puissance et de pouvoir.
4: A cénacle of power and authority.
3: Les temps sont finis.
4: Times are ending.
3: Où les chrétiens restent assis.
4: Where Christians just
3: il faut rentrer dans les prières.
4: Just pray.
3: Qui nous mettent au service.
4: You have to start praying.
3: Et dans les prières qui nous mettent au service.
4: The prayer that brings
3: nous
4: us
3: avons
4: to
3: la
4: serve.
3: Prière de l'ordinaire.
4: The prayer of
3: comment
4: ordinary.
3: Des choses ordinaires je fais de ça ma vie de prière.
4: How ordinary
3: C'est la prière de l'enfant spirituel de la petite Thérèse.
4: The prayer of the
3: dans les petites choses.
4: In the small
3: je lève mon âme à Dieu.
4: I raise up my
3: la deuxième
4: soul
3: prière.
4: To God. The second prayer.
3: La prière de demande.
4: Of request.
3: Chers frères et sœurs.
4: Brothers and sisters.
3: Je veux que quelqu'un fasse une différence.
4: I want someone
3: entre
4: to
3: la prière de demande.
4: Between the prayer
3: et la prière d'intercession.
4: The prayer and intercession.
3: Chaque fois que tu pries pour toi-même, pour tes besoins,
4: for your own needs,
3: tu n'es pas dans une prière d'intercession.
4: You are not in a prayer of
3: tu es dans une prière de demande.
4: It is a prayer of
3: tu demandes pour toi.
4: You are asking for yourself.
3: La prière d'intercession,
4: the prayer of intercession,
3: c'est la prière dans laquelle je m'oublie.
4: In this prayer, you
3: et où je prie pour les autres.
4: And you pray for
3: où
4: other
3: je
4: people,
3: prie pour les situations. Où je prie pour que ça change.
4: For them to change.
3: La prière de guérison.
4: Prayer of healing.
3: Je pense que peut-être le père fondateur a fait cette prière.
4: Maybe our father
3: elle communique l'onction de guérison.
4: Communicate the anointing
3: la
4: of
3: prière
4: healing.
3: De guérison.
4: Prayer of healing.
3: On la demande pour guérir.
4: We ask to heal
3: il y a
4: people.
3: Une prière dont on ne parle pas souvent.
4: There a prayer that we
3: parce
4: don't
3: que les gens ne l'aiment pas.
4: Because people don't like
3: c'est
4: it.
3: La prière de souffrance.
4: The prayer of suffering.
3: Hallelujah. Quelqu'un a déjà entendu cette prière?
4: Somebody heard that before.
3: La prière de souffrance.
4: The prayer of suffering.
3: On demande à Dieu.
4: You ask God.
3: Seigneur.
4: Lord.
3: Donne-moi le fardeau de mon frère.
4: Give me the burden of my
3: afin
4: brother.
3: Afin qu'il soit soulagé.
4: So that he will be relieved.
3: Seigneur.
4: Lord.
3: Je suis prêt à recevoir la maladie.
4: I'm ready to receive the
3: ou
4: disease.
3: Ou même quand je suis malade.
4: Or even when I'm sick,
3: je dis à Dieu,
4: I tell God,
3: je t'offre ma maladie
4: I offer you my
3: pour le salut du monde.
4: For the salvation
3: voyez,
4: of the
3: dans
4: world.
3: Toutes les apparitions de la Vierge Marie,
4: in all of the appearance of
3: elle
4: Virgin
3: adore
4: Mary,
3: la prière de souffrance.
4: She's expecting for the
3: la Vierge
4: prayer of suffering.
3: Dit,
4: she says,
3: rentrez dans des sacrifices.
4: Go into sacrifice.
3: Acceptez de souffrir.
4: Agrees to suffer.
3: Offrez cela pour le salut
4: offer
3: des âmes.
4: For the salvation
3: pour le salut
4: soul,
3: des prêtres.
4: Salvation of
3: la
4: priest,
3: prière de souffrance.
4: Prayer of suffering.
3: C'est celle-là que Saint Paul a fait.
4: Is the one Holy Paul did.
3: Il dit je. Quelqu'un peut me passer la référence? Dans la prière de souffrance de Saint Paul.
4: The prayer of suffering of Saint
3: il dit,
4: Paul. He said.
3: Je participe à la souffrance
4: I
3: du Christ.
4: Participate to the suffering
3: Saint Paul
4: of Christ.
3: Accepte de payer également
4: he
3: le prix.
4: To also pay the price.
3: Pour que les gens soient sauvés.
4: So that people will be saved.
3: Chers frères et sœurs.
4: Brothers and sisters.
3: Vous pouvez offrir votre chasteté.
4: You can offer
3: pour le salut
4: your
3: du
4: chastity
3: monde.
4: For the salvation of the world.
3: La prière d'autorité.
4: Prayer of authority.
3: C'est là où je ne m'adresse pas à Dieu.
4: Is where I'm not talking
3: je
4: to God.
3: Je prends autorité.
4: I take authority.
3: Pour demander
4: to request
3: que ça change.
4: That things
3: je rentre dans le camp de l'ennemi et je
4: enemy
3: vais arracher
4: field.
3: Le pouvoir, Jésus,
4: and
3: le
4: I
3: pouvoir que Dieu m'a donné.
4: Back, using
3: en
4: the
3: fait,
4: power that God gave me.
3: La prière radicale.
4: The radical
3: la
4: prayer.
3: Prière radicale.
4: The radical prayer.
3: C'est la prière qu'une femme de la Bible a faite.
4: It's the prayer of
3: et je voudrais que très rapidement nous regardions cette femme.
4: Did in the Bible.
3: C'est l'une de mes saintes patronnes.
4: It's one of my faves.
3: Anne.
4: Models.
3: Anne, la fille de Phanuel.
4: Daughter of Phanuel.
3: On parle d'elle de, dans l'évangile de Saint-Luc.
4: We talk about in the gospel
3: au chapitre
4: of Luke,
3: 2.
4: Chapter 2.
3: Là, en parlant de Siméon,
4: talking about Simeon,
3: on fait référence à eux.
4: We refer to
3: mes
4: her.
3: Chers frères et sœurs,
4: brothers and sisters,
3: je voudrais que nous nous arrêtions une minute sur Anne.
4: I want to take a minute
3: la parole de Dieu dit,
4: Anne. The word of God
3: pendant
4: said,
3: que Joseph et Marie sont allés au temple
4: while Joseph and Mary
3: pour offrir
4: temple,
3: le sacrifice le huitième jour,
4: to offer the sacrifice on the eight days, day,
3: Dieu
4: God
3: a appelé Siméon,
4: called Simeon
3: pour qu'il vienne au temple.
4: So I will come
3: mais
4: to
3: pourquoi?
4: The temple. Why?
3: Parce que Dieu avait fait une promesse à Siméon.
4: Because God made
3: tu ne mourras pas.
4: You will not die
3: sans avoir vu le salut,
4: and
3: le Messie.
4: Still you see the Messiah.
3: Siméon est venu parce que Dieu le lui a dit.
4: So he went to the temple before,
3: mais la Bible
4: God
3: parle à côté de Siméon d'une femme.
4: But the Bible talks
3: voilà
4: also
3: tout ce qu'on nous
4: a
3: dit d'elle.
4: That's all
3: on dit
4: Anne,
3: them. Anne, la fille de Phanuel,
4: daughter of
3: âgée de 84 ans,
4: she was 84,
3: était une veuve.
4: She was a widow.
3: Elle a vécu 7 années avec son
4: she
3: mari.
4: Lived 7 years with her
3: et
4: husband.
3: Depuis qu'elle est veuve,
4: and from the day she
3: elle
4: was
3: est
4: a
3: dans
4: widow,
3: le temple,
4: she is in the temple,
3: priant Dieu,
4: praying God,
3: jour et nuit,
4: days and night,
3: et dans le jeûne.
4: And in the fast.
3: Je croyais que quelqu'un aurait dit un violent
4: amen.
3: Mais quand j'analyse la vie, quand j'analyse la vie de Anne, je
4: when
3: vais
4: I think about Anne life,
3: quand j'analyse la vie de Anne, chez les Juifs,
4: life,
3: quand une femme s'est mariée trop tardivement.
4: When a woman gets married in the Jewish culture,
3: la Bible
4: usually,
3: dit,
4: around
3: 17. Qu'elle a vécu 7 ans avec son mari.
4: So she lived for 7 years
3: 17
4: with her
3: plus 7,
4: husband.
3: Ça fait combien?
4: 17 plus 7
3: 24 ans.
4: Is 24 years.
3: Anne est devenue veuve à 24 ans.
4: She became a widow around 24.
3: Au moment où on la voit dans la Bible,
4: when we saw her,
3: elle avait 84
4: ans. She was 84.
3: 84 moins 24.
4: 84 minus 24.
3: Quelqu'un peut me dire?
4: Somebody can tell me.
3: Pendant 60
4: for 60
3: de sa vie,
4: years of her life,
3: Anne était dans le temple.
4: She was in the temple.
3: Dans le jeûne.
4: In the fast,
3: dans la prière,
4: prayer,
3: Anne était dans le temple.
4: She was in the temple.
3: Dans le jeûne,
4: in fast,
3: dans la prière,
4: in prayer.
3: À l'époque de Anne, ça n'allait pas dans leur pays.
4: It wasn't going good in
3: les
4: the country.
3: Les Romains étaient au pouvoir.
4: Romans were in
3: à l'époque
4: the power.
3: De Anne,
4: in Anne,
3: ça n'allait pas au temple.
4: It wasn't
3: les pharisiens,
4: well
3: les sadducéens s'entre-déchiraient.
4: People were
3: à l'époque de Anne.
4: In end,
3: rien n'allait dans le pays.
4: Nothing was good in the country.
3: Mais Anne n'était pas comme nous.
4: But she wasn't as
3: Chris Yappy dit quoi?
4: What does Chris Yappy say?
3: Qui connaît sa sonnerie?
4: Who knows his ringtone?
3: Comment on fait la sonnerie là?
4: What is his ringtone?
3: Anne n'était pas tous les jours.
4: She wasn't every
3: en train de s'affairer.
4: Gossiping.
3: Pour savoir qu'est-ce qui se passe
4: to
3: dans le pays.
4: To know what's going on in the country.
3: Hier, une heure de retard. Je finis. Alléluia. Anne n'était pas dans les affaires.
4: She wasn't gossiping.
3: Qu'est-ce que Hérode a encore fait?
4: What had
3: qu'est-ce que les Sadducéens disent?
4: What did those
3: qu'est-ce que les pharisiens disent?
4: What are the
3: parce que Anne avait compris quelque chose.
4: Because she understood
3: pour
4: something.
3: Faire bouger les lignes, changer les choses.
4: To make things change.
3: Ce n'est pas en écoutant tous les jours Chris Yappy.
4: It's not listening about
3: gossip. Ce n'est pas en dévorant les journaux.
4: It's not in reading
3: newspaper, dans le temple,
4: but it being
3: au
4: in
3: pied
4: the temple,
3: de celui qui est capable de faire bouger les lignes,
4: of the one who is able to change
3: Anne
4: things.
3: A prié.
4: She prayed.
3: Anne a jeûné.
4: She fasted.
3: Mais laissez-moi vous dire quelque
4: let me
3: chose.
4: Tell you something.
3: La Bible déclare,
4: the Bible declares,
3: dans le livre d'Amos,
4: in the book of Amos,
3: que Dieu ne fait rien,
4: God doesn't do anything,
3: sans en révéler les secrets à ses prophètes.
4: Secrets with
3: pendant
4: prophets,
3: que les Juifs discutaient,
4: Jews
3: Anne
4: talking,
3: priait pour que le Messie
4: praying
3: pendant que les juifs
4: s'affairaient
3: dans le silence de sa vie,
4: in the silence of
3: dans l'intériorité
4: life,
3: de sa vie,
4: in her inner life,
3: dans l'effacement de sa vie,
4: in her simple
3: Anne priait,
4: she was praying,
3: Anne jeûnait,
4: she was fasting,
3: Anne disait Seigneur que le Messie
4: vienne
3: pendant 60 ans,
4: for 60 years,
3: Anne a prié,
4: she prayed,
3: Anne a jeûné,
4: she fasted,
3: à la 59e année,
4: at the 59th year,
3: Dieu ne fait rien sans en révéler les secrets à ses
4: when
3: prophètes.
4: God does he
3: Dieu a chuchoté dans les oreilles d'Anne.
4: He told Anne,
3: l'ange Gabriel ira s'adresser à une jeune fille juive afin que le Messie vienne.
4: So that the Messiah
3: quand Anne a eu l'information,
4: when she heard that,
3: Anne est rentrée en prière
4: she started to pray
3: pour que la Vierge accepte.
4: So that the Virgin agreed.
3: Anne est rentrée en prière
4: she started to pray
3: pour que rien ne vienne entraver
4: so
3: la venue du Messie.
4: Will come against the future
3: lorsque
4: of the Messiah.
3: Jésus allait naître,
4: when Jesus was about
3: Anne
4: to be born,
3: était en prière
4: she was praying again.
3: Quand Hérode voulait tuer l'enfant,
4: when Herodias wanted to kill the boy, she was praying.
3: Mais comment est-ce que nous savons cela?
4: How do we know that?
3: Lorsque Anne et Marie et Joseph présentent l'enfant
4: when Mary
3: au temple,
4: and Joseph was presenting
3: les
4: the
3: autres
4: baby
3: passaient.
4: At the temple,
3: personne n'a reconnu dans cet enfant le Messie d'Israël
4: attendait. The Messiah that Israel
3: mais parce
4: was
3: que
4: expecting.
3: Anne dans la prière a vu
4: but
3: le Messie.
4: Anne, in the prayer,
3: parce que Anne
4: him,
3: dans la prière a prié pour qu'il vienne.
4: Because she prayed for him to come in
3: lorsque
4: prayer,
3: l'enfant a été présenté
4: when
3: au temple,
4: he was presented
3: la parole
4: temple,
3: de Dieu nous dit.
4: The Bible says
3: que Anne est sortie.
4: She
3: voilà
4: she
3: la
4: got
3: seule
4: out
3: fois où Anne sort.
4: That the only
3: Anne
4: time
3: est sortie.
4: She got out
3: et
4: of
3: quand
4: temple,
3: Anne est sortie, qu'est-ce qu'elle est venue faire?
4: And when she went out
3: elle
4: of a
3: parlait
4: temple,
3: de l'enfant à tous ceux qui
4: she was talking about the child to everyone.
3: Qu'est-ce que tu as dit sur le Messie?
4: What do you have to say about the Messiah?
3: Anne pouvait parler de l'enfant.
4: She could have spoken
3: parce
4: about
3: que dans la prière, elle a connu l'enfant.
4: In prayer, she knew him.
3: Chers frères et sœurs,
4: brothers and sisters,
3: j'atterris.
4: I'm landing.
3: Nous vivons dans un monde difficile.
4: We are living in a difficult
3: le monde
4: world
3: est devenu difficile.
4: The world becomes
3: le diable ne se cache plus.
4: The devil is
3: le diable se manifeste vis-à-vis.
4: The devil is manifesting.
3: Hier, je lisais.
4: Yesterday, I was
3: que dans une église en Allemagne,
4: that in a church in
3: les prêtres ont décidé, malgré l'interdiction du Vatican, de bénir les mariages homosexuels.
4: To bless homosexual marriages.
3: Plusieurs églises.
4: A lot of churches.
3: Aux États-Unis,
4: in USA,
3: on met des tables.
4: We put some tables.
3: On écrit une enseigne.
4: And we write.
3: C'est ici l'église de Satan.
4: This is the church of Satan.
3: Tous ceux qui sont intéressés viennent.
4: All of the people interested come
3: and
4: register.
3: Et on les introduit dans l'église de Satan.
4: They are introduced in the church of
3: Satan. J'ai lu dernièrement.
4: I saw lately.
3: Que les blancs ont décidé de faire une expérience.
4: That people have decided to do an experiment.
3: Faire arriver à produire des êtres.
4: Be able to produce beings.
3: Arriver à faire en sorte.
4: To be able to produce,
3: que les chiens enceintent les femmes.
4: To make dogs get
3: et ce qui est sorti de là,
4: and what came out
3: on a
4: of
3: mis
4: it
3: ça dans un musée.
4: Was put in a museum.
3: Et les gens regardent.
4: And people go
3: chers
4: and look
3: et soeurs,
4: at this. Brothers and
3: depuis
4: sisters,
3: des années, nous faisons des cénacles.
4: For a long time, we are doing
3: le monde cénacles continue à descendre.
4: The world continues
3: depuis
4: to get
3: des années,
4: down
3: nous faisons des cénacles.
4: We have been doing
3: cénacles les femmes chrétiennes continuent à s'aménuiser. Depuis des années, nous faisons des
4: cénacles. We are doing cénacles.
3: Dieu a besoin maintenant
4: God needs now
3: d'une nouvelle génération
4: a
3: de
4: new
3: chrétiens.
4: Generation of Christians.
3: Dieu a besoin, chers frères
4: God
3: et sœurs,
4: needs brothers and sisters
3: d'une nouvelle génération de chrétiens qui se sacrifient dans la prière, dans le jeûne, pour faire advenir le règne de Dieu.
4: Prayer and fasting to bring
3: Dieu
4: the
3: a besoin.
4: God needs
3: des ânes au milieu de nous.
4: And among us.
3: Dieu a besoin des Judith au milieu
4: God
3: de nous.
4: Need Judith among
3: des gens
4: us
3: qui dans le secret prient. Vous leur âme à Dieu.
4: Gives the,
3: vous leur cœur à Dieu.
4: Gives their heart to God.
3: Vous leur chasteté à Dieu. Vous leur sanctification à Dieu. Vous leur parole à Dieu.
4: The word to God.
3: Depuis 22 ans que
4: for
3: mon mari m'a quitté,
4: that my husband
3: j'ai décidé de vouer ma chasteté au Seigneur pour le salut des âmes.
4: To the Lord for the salvation of souls.
3: Chers frères et sœurs,
4: brothers and sisters,
3: tout le monde connaît la douceur de cette chose.
4: Everyone knows how good it is.
3: Mais quand nous voyons la détresse
4: but
3: de notre
4: when
3: monde,
4: you see the distress
3: quand nous voyons
4: of the world,
3: comment l'église est attaquée,
4: when we see how
3: quand nous voyons
4: is
3: comment
4: attacked,
3: les âmes consacrées sont attaquées,
4: how souls
3: les responsables
4: attacked
3: de communautés sont attaqués,
4: communities
3: les
4: are
3: chrétiens
4: attacked
3: sont attaqués,
4: Christians are attacked,
3: nous ne pouvons pas continuer à être dans la spiritualité de l'aisance et de l'abondance.
4: We can't just be spiritual.
3: Il faut des gens qui se lèvent.
4: We need people to stand.
3: Et le Saint-Esprit doit te conduire dans le type de prière que toi tu dois faire.
4: Needs to lead you in the type of prayer
3: j'ai
4: you have to do.
3: J'ai défini 21 formes de prière.
4: I've defined 21 types of
3: prayers. Il y a une forme qui est pour toi.
4: One of them is for you.
3: Et le monde n'avance pas.
4: And the word is not moving
3: parce que
4: forward
3: tu ne t'es pas encore levé.
4: Because you didn't
3: parce que tu n'es pas encore entré dans cette dimension.
4: You didn't enter
3: parce
4: that
3: que
4: dimension
3: tu nages dans les eaux troubles.
4: You're still swimming
3: on m'a fait ça.
4: Waters. Somebody
3: on
4: did
3: ne m'a pas
4: me
3: fait ça.
4: They didn't do that
3: on m'a
4: to me
3: dit ça.
4: They said that
3: on ne m'a pas
4: me
3: dit ça.
4: They haven't
3: le
4: told
3: diable
4: that
3: avance à grands pas.
4: And the devil is
3: Dieu veut
4: moving
3: des
4: forward
3: prophètes de la prière ici.
4: God wants prophets of prayer in
3: Dieu
4: here
3: veut des prophètes de la prière. De ceux qui se lèvent, qui se sacrifient, qui se sanctifient. Des gens pour qui
4: people
3: l'intérêt du royaume est primordial, chers
4: for
3: frères et sœurs. J'ai laissé un travail de 4 millions.
4: I left a job.
3: J'ai marché ici pendant des années.
4: I was working for
3: j'ai
4: years
3: perdu tous mes avantages.
4: I lost my benefits.
3: Mais les intérêts du royaume sont primordiaux par rapport à mon aisance sociale.
4: But the interests of the benefits are more important for
3: chers
4: me
3: frères et sœurs,
4: brothers and sisters.
3: Dieu ne te demandera pas forcément ce genre de
4: maybe
3: sacrifice
4: God is not going to ask
3: mais
4: you
3: où que tu sois
4: the same type of sacrifice.
3: Tu as une prière à faire.
4: But wherever you are,
3: où
4: you
3: que
4: have
3: tu
4: a
3: sois
4: do, wherever
3: tu as une mission dans la prière.
4: You have a mission
3: où que
4: in
3: tu
4: prayer
3: sois
4: wherever
3: et
4: you
3: tu
4: are
3: as quelque chose à faire.
4: You have something
3: et si
4: to
3: les
4: do
3: choses ne bougent pas.
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3: Mon Seigneur et mon Dieu, je crois de tout mon cœur que tu es ici, que tu me vois, que tu m'entends. Je t'adore à genoux devant toi, je te demande le pardon de mes péchés et ton aide pour faire de mon mieux ce moment de prière. Marie, ma Mère Immaculée, Saint Joseph et mon ange gardien, intercédez pour moi. Depuis hier, nous avons accompagné Jésus, nous sommes avec toi Jésus. Et nous voulons passer cette semaine avec toi. Nous avons, t'avons accompagné dans ton entrée à Jérusalem à travers ce beau dimanche qu'on appelle le dimanche des rameaux, qui est en lien en fait, avec le fait qu'on t'acclame avec des rameaux, Jésus. Et en fait, tu es rentré à Jérusalem. Et en réalité, on peut se dire, bah, c'est encore, faut suivre Jésus, faut l'accompagner, etc. Mais je réalise Jésus en priant maintenant que c'est pas seulement cette semaine que je vais passer avec toi, même si c'est ça, c'est pas seulement moi qui t'accompagne dans ton entrée triomphale à Jérusalem et après dans la passion que tu vas souffrir, le dernier repas que tu prends avec tes disciples dans la scène, le lavement des pieds, la prière au jardin des Oliviers, la trahison de Judas, le jugement par les grands prêtres, la condamnation, le jugement par Pilate, la condamnation, la flagellation, le couronnement d'épines, le portement de la croix, les souffrances, l'agonie sur la croix, et puis enfin la mort et la mise en tombeau, c'est pas seulement ça, et puis enfin la fin de la résurrection, c'est pas seulement moi qui t'accompagne, mais je crois, Jésus, que c'est d'abord toi qui m'accompagne. Si tu rentres dans Jérusalem, si tu rentres dans la ville, si tu rentres dans ta passion, arrêtez, c'est que tu veux rentrer en moi, tu veux rentrer dans ma vie. Jérusalem, pour les Juifs, c'est le symbole de la rencontre avec Dieu, c'est le lieu le plus haut, on va dire, le plus important. Mais Jérusalem, c'est aussi, pour un Juif et pour un homme, c'est toi et moi, toi qui prie maintenant. Et donc Jésus, il veut rentrer dans cette Jérusalem, il veut rentrer dans ta ville, il veut rentrer dans ton cœur, il veut rentrer dans ta vie. Jésus, je crois que Jésus, que t'as qu'un seul rêve, c'est d'être avec nous. Tu veux être avec nous, et c'est peut-être pour ça, c'est sûrement pour ça, je crois que c'est pour ça que tu as vécu cette entrée triomphale à Jérusalem hier, et que tu vas vivre cette semaine. Tu la vis pas pour je sais pas quelle raison. Tu ne la vis pas pour une autre raison que pour moi. Et tu la vis pas pour une autre raison.

0: que pour cette personne qui m'écoute et qui prie en ce moment, avec toi, avec moi, avec l'humanité entière. Parce que toute personne qui prie porte avec elle toute la création. Donc c'est pour moi que tu veux vivre ce moment, c'est avec moi que tu veux vivre ce moment. Tu veux pas seulement que je le vive avec toi, mais toi tu veux le vivre avec moi. Tu viens dans mon cœur, tu viens dans ma vie la plus profonde, la plus intérieure, comme un ami veut rejoindre son ami. D'ailleurs, c'est ce que nous raconte Saint Jean. Il dit que 6 jours avant la Pâque, tu es venu à Béthanie où habitait ton ami Lazare, et tu te retrouves avec Marthe et Marie. Tu es avec eux parce que tu veux rejoindre tes amis là où ils sont. C'était fascinant, Jésus, parce que l'autre jour, je discutais avec un couple de paroissiens et surtout leurs enfants et leur fille aînée en particulier qui m'a demandé le baptême. Et du coup, la famille était très marquée et c'est vrai que le petit frère a demandé aussi, et du coup l'autre petit frère aussi, le bien, un enchaînement de biens, et c'était très beau. Donc on discutait pendant le repas et on essayait de parler de la vie de prière, ce que c'était, et puis la fille m'expliquait, bah tu vois, le soir je suis sur ma tablette, et je dis mais qu'est-ce que tu racontes, bah je raconte ma journée, mais t'as passé ta journée. Je lui dis, quand tu es sur la tablette, tu es avec qui? Bah, je suis avec mes amis avec lesquels j'ai passé la journée. Je lui dis, qu'est-ce que t'as raconté en plus? Ah, on n'a pas le temps de tout se dire, etc. Et je lui dis, pourquoi tu ne parles pas à Jésus aussi un petit peu le soir dans ta chambre? Ah, ça n'intéresse pas. Il dit, comment ça n'intéresse pas? C'est un ami. Elle m'a dit, oui. Si c'est un ami, tout ce que tu vis, ça intéresse. Ah, non. Elle ouvrait des grands yeux un peu étonnés, là, cette jeune femme de 13 ans. Et c'est ça, en fait, Jésus, il veut passer des moments avec toi, il veut tout vivre de ce que tu as vécu avec toi. Que ce soit tes péchés ou les choses que tu as souffertes, que ce soit tes joies ou tes peines, que ce soit tes peurs ou tes amours, que ce soit les moments familiaux que tu as pu passer de beau ou les moments plus moches. Ce que t'as fait de plus beau ou ce dont t'as le plus honte, Jésus, il veut rentrer là. Il veut rentrer là. Je crois que Jésus, c'est là que tu veux être. C'est dans cette maison que tu veux rentrer. Et c'est tellement beau, Jésus, de voir que tout ce que tu vas vivre cette semaine, tu veux vivre en moi. Tu vois, toi et moi, on essaie de prier, peut-être depuis un mois, peut-être depuis le début du carême, peut-être depuis 2 jours, tu t'es redit, allez, faut que j'essaie de prier, donc je t'écoute cette méditation, peut-être depuis plusieurs années, peut-être depuis 50 ans, peut-être depuis 60 ans, peut-être depuis 70 ans, et on essaye tous de prier, de passer du temps avec Jésus, mais en fait, tu peux aussi te dire, cette semaine, je vais laisser Jésus la déployer dans mon cœur, tout ce que je vais contempler dans l'évangile, j'ai essayé d'imaginer que ça se passe dans mon cœur, que ça se passe dans mes sentiments, que ça se passe dans la partie la plus intime de moi-même, dans tout ce que j'ai vécu dans ma vie, d'essayer de rapprocher ça de tout ce que j'ai vécu dans mon existence. Et ça peut être très grand. Tu vois, l'autre jour, je discutais avec des paroissiens, c'est très beau, ils ont vécu un beau chemin de conversion, et lui, quand il était adolescent, il a vécu une scène extrêmement douloureuse et il avait tendance à se faire du mal. Et puis je lui dis, tu ressens quoi à ce moment-là? Il me dit, la tristesse, beaucoup de détresse. Je lui dis, mais est-ce que tu peux pas laisser Jésus venir dans cette partie de toi, dans ce souvenir, on va dire? Et alors il s'est arrêté. Il m'a regardé avec un regard un peu nouveau, on va dire. Et puis il dit, si, il est là, derrière moi. Il pose sa main sur moi. Il est habillé que d'un pagne, une serviette autour de la taille. Il a sa couronne d'épines. Et il me regarde, tout simplement, il dit rien. C'est merveilleux, Jésus est là. Et quand il me racontait ça, il pleurait. Et c'était très beau. Parce que je voyais à quel point Jésus, tu le rejoignais. Dans sa vie, dans sa souffrance, dans ce qu'il était, dans ce dont il avait peur, dans ce dont il était triste. Et je voyais à quel point tu es tu es très très proche de nous et à quel point tu voulais rentrer dans notre vie, en faire pleinement partie comme un ami. Et au fait, bien ça, c'est ce qui est le plus important. Ces jours avant la Pâque, Jésus, il veut venir, non pas à Béthanie où habite Lazare, Jésus, tu veux venir à Navarinx où j'habite dans mon cœur de curé. Tu veux voir les souffrances que je porte comme curé, les gens que je porte comme curé, mes péchés que j'ai comme curé, mes joies que j'ai comme curé, mes peines aussi, les choses que j'aime, moi aussi dans mes repos, quand je peux aller me balader en montagne, quand je peux aller retrouver mes amis prêtres, quand il y a des paroissiens qui sont très attentifs et qui voient que je vois pas bien et qui viennent me demander comment ça va, ou des paroissiens qui peuvent être parfois un peu plus virulents, et que tu es là avec moi à chacun et que tu m'as pas lâché une minute et que tu veux rentrer dans ce lundi de la semaine sainte et dans ce mardi et ce mercredi et ce jeudi et ce vendredi et ce samedi et ce dimanche où tu ressusciteras et tout ce que j'aurai vécu ce sera éternel, sera glorifié, ce sera dans ta lumière, tous auraient été baignés par cette lumière si douce et si vivante. Alors Marie, toi qui as été la première à accueillir Jésus en toi, aide-moi à faire comme Lazare, Marthe et Marie, à accueillir Jésus en moi, à lui faire toute la place, de plus en plus qu'il vienne prendre toute la place pendant cette semaine sainte et qu'il vive cette semaine avec moi et qu'il me montre qu'il a vécu toute ma vie avec moi. Tout à l'heure j'étais marié avec un couple, et Jésus leur expliquait, il y avait une chaise à côté, je dis, voilà, Jésus là, on discute, il est là, assis là. Et bon, c'était un couple qui avait beaucoup souffert, ils sont pleins d'enthousiasme parce qu'ils ont envie de se marier, ils ont 38 ans, et ils disent, ça y est, c'est une nouvelle vie qui commence. Et je leur dis, mais Jésus a toujours été à vos côtés, et vous ne l'avez pas vu, et il me dit, ça, mon père, je veux bien le croire. Jésus, aujourd'hui, montre-nous, cette semaine, montre-nous que tu as toujours été à nos côtés, à chacun de nos instants. Je te remercie, mon Dieu, des bonnes résolutions, des beaux désirs et des lumières que tu as semées dans mon cœur pendant ce moment de prière. Je te demande de m'aider à les faire fructifier. Marie, ma mère immaculée, Saint Joseph et mon ange gardien, accompagnez-moi toujours en chemin.
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0: Pour votre salut, il est 6 heures.
2: L'ange du Seigneur porte l'annonce à Marie.
3: Saint-Esprit.
2: Je vous salue Marie, pleine de grâce. Le Seigneur est avec vous. Vous êtes bénie entre toutes les femmes. Et Jésus, le fruit de vos entrailles, est béni.
3: Sainte Marie, Mère de Dieu, priez pour nous pauvres pécheurs, maintenant et à l'heure de notre mort. Amen.
2: Voici la servante du Seigneur.
3: Qu'il me soit fait selon ta parole.
2: Je vous salue Marie, pleine de grâce. Le Seigneur est avec vous. Vous êtes bénie entre toutes les femmes. Et Jésus, le fruit de vos entrailles, est béni.
3: Sainte Marie, Mère de Dieu, priez pour nous, pauvres pécheurs, maintenant et à l'heure de notre mort. Amen.
2: Et le Verbe s'est fait chair.
3: Et il a habité parmi nous.
2: Je vous salue, Marie, pleine de grâce. Le Seigneur est avec vous. Vous êtes bénie entre toutes les femmes. Et Jésus, le fruit de vos entrailles, est béni.
3: Sainte Marie, Mère de Dieu, priez pour nous pauvres pécheurs, maintenant et à l'heure de notre mort. Amen.
2: Priez pour nous, Sainte Mère de Dieu,
3: afin que nous soyons rendus dignes des promesses du Christ.
2: Que ta grâce, Seigneur, se répande dans nos cœurs. Par le message de l'ange, tu nous as fait connaître l'incarnation de ton Fils bien-aimé. Conduis-nous par sa passion et par sa croix jusqu'à la gloire de la résurrection par le Christ notre Seigneur.
3: Amen.

Lecture du livre de Ben Sirac. Mon fils, fais-toi un cœur droit et tiens bon. Ne te tourmente pas à l'heure de l'adversité. Attache-toi au Seigneur, ne l'abandonne pas, afin d'être comblé dans tes derniers jours. Toutes les adversités, accepte-les. Dans les revers de ta vie pauvre, sois patient, car l'or est vérifié par le feu, et les hommes agréables à Dieu par le creuset de la pauvreté. Mets ta confiance en lui, et il te viendra en aide. Suis une route droite et mets en lui ton espérance. Vous qui craignez le Seigneur, comptez sur sa miséricorde. Ne vous écartez pas du chemin de peur de tomber. Vous qui craignez le Seigneur, ayez confiance en lui, et votre récompense ne saurait vous échapper. Vous qui craignez le Seigneur, espérez le bonheur, la joie éternelle et la miséricorde. Considérez les générations passées et voyez. Celui qui a mis sa confiance dans le Seigneur, a-t-il été déçu? Celui qui a persévéré dans la crainte du Seigneur, a-t-il été abandonné? Celui qui l'a invoqué, a-t-il été méprisé? Car le Seigneur est tendre et miséricordieux. Il pardonne les péchés et il sauve au moment de la détresse.

0: Bénissons notre Dieu qui nous invite à la joie à travers la conversion. Seigneur, ami des hommes, tu nous as relevés en Jésus, l'homme nouveau, et tu veux nous conformer à son image.
1: Béni sois-tu, Seigneur.
0: Tu nous donnes de reconnaître ton Fils en nos frères, et tu nous veux au service de leur salut. Tu mets en nous le désir que s'accomplisse ta volonté, et tu nous veux en quête de ton visage.
1: Béni sois-tu, Seigneur.
0: Tu répands en nos cœurs ton esprit de sainteté, et en lui, tu nous veux unanimes dans l'amour et la louange.
1: Béni.

0: Prions. Dieu qui nous a sauvés, exauce-nous. Transforme-nous en disciples de la lumière et en artisans de la vérité. Puisqu'en naissant de toi, nous sommes devenus des fils de lumière, fais que nous sachions te rendre témoignage devant les hommes par Jésus le Christ, notre Seigneur.
1: Amen.

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1: Chers amis, bienvenue à votre émission quotidienne, la Bible sur les ondes. Nous sommes à la fin de la lettre aux Hébreux. Dans l'émission précédente, nous avons parlé de la nécessité de demeurer ferme dans la foi, quelles que soient les épreuves. Nous avons aussi vu combien Dieu désire que nous cultivions des relations de paix avec tout le monde. Aujourd'hui, nous aurons d'autres conseils pour nous apprendre à mieux vivre en communauté. Écoutez.
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2: Continuez à vous aimer comme des frères et sœurs chrétiens. N'oubliez pas de bien recevoir ceux qui viennent chez vous. Quelques-uns, en faisant cela, ont reçu des anges sans le savoir. Pensez aux prisonniers comme si vous étiez en prison avec eux. Pensez à ceux qu'on torture comme si c'était vous qu'on torturait. Tous doivent respecter le mariage. Mari et femme doivent rester fidèles l'un à l'autre. Dieu jugera ceux qui couchent avec n'importe qui et ceux qui sont adultères. Ne soyez pas attachés à l'argent. Soyez contents de ce que vous avez. En effet, Dieu lui-même a dit
3: « Non, je ne te laisserai pas. Je ne t'abandonnerai pas. »
2: Alors nous pouvons dire avec confiance « Le Seigneur vient à mon secours. Je n'aurai pas peur. Aucun être humain ne peut me faire de mal. »
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4: La lettre aux Hébreux parle du grand privilège que nous avons d'être enfants de Dieu. Jésus-Christ est notre grand prêtre et il ouvre le chemin pour nous permettre d'entrer dans la présence de Dieu. Son sacrifice est parfait et nous n'avons plus besoin d'un autre sacrifice. Cher ami, devant cette grâce, quelle doit être notre réaction? Cette grâce doit nous amener à persévérer dans l'amour. Nous sommes aussi encouragés à pratiquer l'hospitalité et à rendre visite aux prisonniers. Pourquoi cette dernière exhortation? En fait, les Hébreux qui décident de croire en Jésus sont souvent persécutés et beaucoup finissent en prison. Il ne fallait donc pas oublier ceux qui souffraient derrière les barreaux. Ces gens ont besoin de soutien et de réconfort. Ils ont besoin d'entendre que Jésus-Christ est le vrai libérateur. Tout croyant doit soutenir son frère, surtout lorsque celui-ci est rejeté par sa famille et qu'il est persécuté pour sa foi. En fait, la vraie foi produit des fruits dans notre vie de tous les jours. Non seulement il doit avoir de l'amour et de l'hospitalité dans la communauté, mais aussi il doit y avoir de l'ordre. Dieu a institué la famille comme unité de base dans notre société. C'est pourquoi les gens à qui cette lettre est adressée sont exhortés à respecter le mariage. Les époux doivent rester fidèles l'un à l'autre. Entendez-vous cela? C'est Dieu qui a institué le mariage. Épouser une autre femme ou un autre homme pendant que votre conjoint est encore en vie, c'est commettre l'adultère. Avoir des rapports sexuels en dehors du mariage est aussi condamné par Dieu. Le mariage doit être respecté par tous. Mais que se passe-t-il de nos jours? Le mariage n'est plus respecté comme Dieu le veut. Les gens s'unissent n'importe comment et ceux qui sont mariés se quittent face à la moindre difficulté. Cher ami, l'union d'un homme et d'une femme est quelque chose de sacré aux yeux de Dieu. Respectons donc cette institution divine et encourageons nos jeunes gens à s'engager pour la vie. C'est cela la volonté de Dieu pour les êtres humains. La foi se vit dans tous les aspects de notre vie. C'est pourquoi nous devons aussi faire attention à notre attitude face à l'argent. L'argent n'est pas mauvais en tant que tel, mais l'amour de l'argent peut entraîner notre perte. Cela peut nous entraîner à commettre de graves péchés. Nous ne devons pas trop nous attacher à l'argent, car nous avons quelque chose de beaucoup plus précieux. C'est la présence du Seigneur. Il promet d'être avec nous tous les jours de notre vie. Il est prêt à pourvoir à nos besoins. Alors, au lieu de nous consacrer à la recherche des richesses, nous devons compter tous les jours sur Dieu, car il s'occupera de nous.
1: Les croyants ne doivent pas oublier les dirigeants. Écoutez.
2: Souvenez-vous de vos anciens responsables qui vous ont annoncé la parole de Dieu. Regardez comment ils ont fini leur vie et imitez leur foi. Jésus-Christ est le même, hier, aujourd'hui et pour toujours. Ne vous laissez pas tromper par toutes sortes d'enseignements bizarres. Si c'est la bonté de Dieu qui nous encourage, c'est bien. Mais les règles au sujet de la nourriture n'ont jamais servi à ceux qui les suivent. Nous avons un autel. Et les prêtres juifs n'ont pas le droit de manger ce qui vient de cet autel. En effet, eux, ils servent dans le temple. Là, le grand prêtre juif apporte le sang des animaux dans le lieu très saint pour enlever les péchés. Et les corps de ces animaux sont brûlés en dehors du camp. C'est pourquoi Jésus, lui aussi, est mort en dehors de Jérusalem, pour purifier le peuple de ses péchés avec son sang à lui. Sortons donc à sa rencontre en dehors du camp, en supportant les mêmes insultes que lui. Sur la terre, nous habitons une ville qui ne durera pas toujours, mais nous cherchons la ville qui existera plus tard. Par Jésus, offrons sans cesse à Dieu un sacrifice de louange, c'est-à-dire des chants qui le reconnaissent comme Seigneur. N'oubliez pas de faire le bien et de partager ce que vous avez. Voilà les sacrifices qui plaisent à Dieu. Obéissez à vos responsables et soyez leur soumis. Ils veillent sur vous parce qu'ils devront rendre des comptes à Dieu. Alors, si vous obéissez, ils feront leur travail avec joie. Sinon, ils le feront en se plaignant et vous n'y gagnerez rien. Priez pour nous. Nous sommes sûrs que nous n'avons rien à nous reprocher. En effet, nous cherchons toujours à bien faire. Je vous le demande avec force. Priez pour que je revienne plus vite parmi vous.
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4: La Bible dit, obéissez à vos responsables et soyez leur soumis. Ils veillent sur vous parce qu'ils devront rendre des comptes à Dieu. Alors, si vous obéissez, ils feront leur travail avec joie. Sinon, ils le feront en se plaignant et vous n'y gagnerez rien. Entendez-vous cela? Beaucoup de gens n'aiment pas obéir à leurs responsables. Souvent, ils les critiquent méchamment. Cette façon d'agir ne doit pas exister parmi les chrétiens. Certes, nos responsables ne sont pas parfaits, ils ont leurs défauts et leurs faiblesses.

0: les gens qui ont reçu cette lettre ont eu de bons dirigeants. Ces leaders ont fait connaître la parole de Dieu à leur communauté et ils ont laissé un bel exemple à suivre. Nous devons imiter ces leaders qui font de leur mieux pour nous aider. Mais il ne s'agit pas de les adorer comme des dieux. Non. Après tout, ils ne sont que des êtres humains. Nous ne devons pas leur rendre un culte, mais leur montrer notre respect. De même, nous ne devons pas non plus nous comporter comme des bébés ou des enfants. Nous devons grandir dans notre foi et aider nos responsables chrétiens à accomplir leurs tâches. Quand ces gens ne sont plus là, nous devons prendre la relève sans être découragés ou perdus. Ce qu'ils ont fait pour nous, nous devons le faire pour d'autres. Ne bâtissons pas notre vie chrétienne sur les hommes, aussi doués soient-ils. Sachez que nos chefs spirituels peuvent nous quitter ou même disparaître. Mais Jésus, lui, demeure toujours. Oui, la Bible l'affirme. Jésus-Christ est le même hier, aujourd'hui et pour toujours. Alors, respectons nos dirigeants, mais ne les adorons pas. Appuyons-nous entièrement sur Jésus-Christ en tout temps et en toutes circonstances.
1: En finissant cette lettre, que certains attribuent à l'apôtre Paul, l'auteur prie pour tous les croyants. Écoutez ce qu'il dit.
2: C'est Dieu qui nous donne la paix. Il a fait remonter de chez les morts notre Seigneur Jésus, qui est le grand berger des moutons. Et le sang de son sacrifice nous a obtenu une alliance qui dure toujours. Que ce Dieu vous rende capable d'agir toujours bien pour faire ce qu'il veut. Qu'il accomplisse en nous par Jésus-Christ ce qui lui plaît. Gloire à Jésus-Christ pour toujours. Amen. Frères et sœurs, je vous le demande, écoutez avec patience ces paroles d'encouragement. En effet, ma lettre n'est pas très longue. Voici une nouvelle. Notre frère Timothée a été libéré. S'il arrive assez vite, j'irai vous voir avec lui. Saluez tous vos responsables et tous les chrétiens. Ceux d'Italie vous saluent. Que l'amour de Dieu soit avec vous tous.
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0: Cette prière est fantastique. Elle est adressée au Dieu de paix. Oui, cette lettre confirme que notre Dieu est un Dieu de paix, car c'est lui qui a cherché à nous réconcilier avec lui. Dans cette dernière prière, il est dit que le grand pasteur des brebis aide les gens à faire sa volonté. Qui est ce grand pasteur des brebis? N'est-ce pas Jésus-Christ, notre Sauveur? Ce grand pasteur est aussi notre grand prêtre qui a versé son sang en sacrifice devant Dieu le Père. Par ce sang, nous entrons dans la présence de Dieu. En tant que grand pasteur et grand prêtre, Jésus-Christ travaille en notre faveur. Ne cessons donc pas de rendre gloire à Dieu pour son don merveilleux. Ce don, c'est son Fils, Jésus-Christ, mort à la croix à notre place. C'est cette nouvelle alliance qui nous lie à Dieu. Si vous continuez à faire des sacrifices, vous perdez votre temps. Le message principal de cette lettre aux Hébreux est que le prix de notre salut est déjà payé. Jésus-Christ nous a rachetés. Il n'y a plus aucun sacrifice à faire, sinon de nous offrir nous-mêmes à Dieu. Chers amis, venons à Dieu et laissons-nous former par lui. C'est lui qui nous rend capables de vivre une vie nouvelle.
1: Chers amis, nous sommes à la fin de notre émission de ce jour. Vous avez écouté la dernière partie de la lettre aux Hébreux, au chapitre 13. Ne manquez pas l'émission de demain pour suivre d'autres enseignements du Seigneur. Au revoir et que le Dieu de paix soit avec vous. Amen.
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2: La mise en œuvre de cette fraternité, cette mission, cette synodalité dans les communautés. Je vous invite, chers frères prêtres, à intégrer le thème de façon concrète dans la vie paroissiale, pastorale et sociale.
0: Pour votre salut, il est 7 heures.
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3: Et joie. 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Paix et joie.
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0: ses joies. Le renouveau charismatique Notre-Dame de l'Espérance de la cathédrale Saint-Augustin de Yamoussoukro, avec la participation de la Légion de Marie, en accord avec leur aumônier le père Jati Jacques, organise son traditionnel pèlerinage à Issia, dénommé Issia de ma consécration, du 18 au 19 juillet 2026. Thème: que tout soit un, afin que le monde croie que tu m'as envoyé. Jean chapitre 17, verset 21. Sous thème: guéris-moi Seigneur et je serai guéri. Jérémie 17, verset 14. Coût du pèlerinage: 13 000 francs, transport plus kit du pèlerin. Les inscriptions et réservations ont lieu à la boutique de la cathédrale et auprès des membres du renouveau jusqu'au 15 juillet 2026. Une neuvaine de préparation spirituelle aura lieu du mercredi 8 au jeudi 16 juillet 2026 de 19h à 20h dans la salle Monseigneur Agré de la cathédrale. 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Mon frère, ma sœur, le pèlerinage de cette année, c'est ton pèlerinage. L'heure de ta délivrance et de ton témoignage a sonné. Allons à Issia. Issia de ma consécration, ma vie à Dieu. Paix et joie.
1: Fidèles auditeurs et auditrices de Radio Maria Côte d'Ivoire, que la paix du Christ habite en vos cœurs, dans vos maisons et fasse de sorte que votre foi en Jésus-Christ ressuscité, en l'Esprit qu'il a envoyé, grandisse toujours. Ce jour, nous avons avec nous des membres de l'équipe du renouveau charismatique de la cathédrale Saint-Augustin de Yamoussoukro, à qui nous demandons de se présenter.
2: Paix et joie, je suis la bergère d'Olou Delphine du renouveau charismatique Notre-Dame de l'Espérance de la cathédrale Saint-Augustin.
3: Paix et joie, c'est le berger Abizi Joseph Edmond.
4: Paix et joie, c'est la bergère Bagaya Rosine.
5: Paix et joie, Madame Fauffier, membre du noyau du renouveau charismatique de la cathédrale.
1: Soyez les bienvenus sur notre plateau.
4: Merci.
1: Qu'avez-vous à dire aux auditeurs qui écoutent en ce moment?
5: Bonjour, chers auditeurs et chères auditrices. C'est avec une grande joie, une joie renouvelée, que nous sommes là ce matin. Nous, c'est le renouveau charismatique Notre-Dame de l'Espérance de la cathédrale et nous venons apporter une bonne nouvelle. C'est ce rendez-vous traditionnel qui est le pèlerinage en terre d'Issia. Ce rendez-vous qui est bien plus qu'un déplacement, c'est une rencontre véritable avec le Seigneur. C'est un temps de grâce, un temps de conversion, de prière et de renouvellement spirituel. Alors, en accord avec notre aumônier, le père Jetty Jacques, nous organisons ce pèlerinage dénommé Issia de ma consécration. Et cela va se passer du 18 au 19 juillet 2026. Nous allons sous un thème, et ce thème-là est tiré de l'évangile de Jean, chapitre 17, le verset 21. Que tout soit un, afin que le monde croie que tu m'as envoyé. Ce thème, il a été bien inspiré parce que cette année, nous avons une toute autre particularité. C'est que le renouveau charismatique ne va pas tout seul. Nous serons avec nos frères de la Légion de Marie. Alors nous tenons à prôner l'unité, l'amour, en marche avec la synodalité que notre Église catholique prône. Le sous-thème est tiré également de Jérémie chapitre 17, le verset 14. « Guéris-moi Seigneur et je serai guéri. » Le coût du pèlerinage est de 13 000 francs. Et ce coût-là comporte le transport ainsi que le kit du pèlerin. Nous allons inviter nos frères et sœurs à bien vouloir s'inscrire et à faire leur réservation à la boutique de la cathédrale et auprès des membres du renouveau jusqu'au 15 juillet 2026, date limite d'inscription. Alors, avant toute activité spirituelle, il nous faut nous préparer spirituellement, bien entendu. Et pour cette préparation spirituelle, nous aurons une neuvaine à Saint-Michel-Archange, celui-là que l'Église invoque depuis des siècles comme le défenseur de nos causes. Alors, nous allons faire cette préparation spirituelle à partir du mercredi 8 au jeudi 16 juillet de 19h à 20h dans la salle Monseigneur Agré de la cathédrale. pour ne pas monopoliser la parole, je vais laisser mes frères et sœurs également donner des informations concernant ce pèlerinage.
3: Paix et joie, à la suite de ma sœur, je voudrais dire que le renouveau met Marie au cœur. Le renouveau met Marie et l'Esprit Saint au cœur de son agir, de ses mouvements, en vue de conduire le peuple de Dieu vers le vrai pâturage. C'est un rendez-vous que nous prenons chaque année. Ce pèlerinage à Issia est un rendez-vous auquel nous vous invitons, frères et sœurs. Comme elle a dit, nous allons nous préparer pendant 9 jours avec la neuvaine à Saint-Michel-Archange pour partir au pied de Notre-Dame de la Délivrance à Issia. Là-bas, c'est nos soucis, c'est nos fardeaux, c'est nos vies que nous allons aller déposer au pied de la Vierge de la Délivrance afin qu'elle intercède pour que Jésus-Christ brise les chaînes de blocage, les chaînes de maladie, les chaînes d'envoûtement, les chaînes de toutes sortes de difficultés spirituelles ou physiques même que nous rencontrons. Parce qu'à Issia, ce rendez-vous que le renouveau prend chaque année, il y a des témoignages, il y a des grâces. Alors mon frère, ma sœur, nous voulons t'inviter à t'inscrire à la boutique de la cathédrale au prix de 13 000 francs et auprès des membres du renouveau charismatique qui prient tous les jeudis à partir de 18h30 dans l'église à la cathédrale. Alors, le départ, ce sera le samedi 18 juillet à partir de 12h00, dès qu'on aura récité l'Angelus. Alors, nous serons dans les cas pour Issia.
2: Paix et joie.
3: Amen.
2: Alors, les numéros auxquels vous pourrez faire les différentes inscriptions sont les suivants. Le 07 77 35 91 78 et le 07 08 11 49 14. Je reprends le 07 77 35 91 78 et le second c'est le 07 08 11 49 14. Alors mon frère, ma sœur, le pèlerinage de cette année, c'est ton pèlerinage. L'heure de ta délivrance et de ton témoignage a sonné. Allons-y tous à Issia, paix et joie.
3: Amen. Alors nous sommes avec la bergère Rosine Bagaya, notre maman, experte en langue baoulé, qui va traduire tout ce que nous venons de présenter là en baoulé pour nos mamans, nos papas qui sont dans nos communautés, nos villages.
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3: Amen.
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0: a 36 ans d'existence parce que le renouveau est né ici dans les années 1990.
1: Donc, vous l'avez entendu, chers auditeurs, auditrices, 36 ans, c'est un bel âge, à la fois jeune et il entre dans l'âge adulte. Donc, ils ont hérité de l'expérience des fondateurs du renouveau charismatique au niveau national, qui a déjà un peu plus d'un demi-siècle, qui a 51 ans. Donc, il y a toute une expérience, un héritage spirituel qui est là, qui nous attend. Donc, leur parole, croyons-le, est parole qui est inspirée par l'Esprit de Dieu. Ils se réunissent régulièrement chaque année à certaines périodes fortes de l'année liturgique pour implorer par des enseignements, des prières, des neuvaines, pour implorer l'assistance, la présence de l'Esprit Saint sur eux. Donc, ils vous donnent ce rendez-vous de grâce. Tous ceux qui le peuvent, allez-y, quoique il y a beaucoup d'autres lieux de pèlerinage dans le pays. Pour l'instant, c'est ici. Après, bon,
2: Merci,
1: merci
2: ma
1: beaucoup.
2: mère.
3: Merci, ma mère.
2: Alors, nous voulons lancer un appel fort à tous les chrétiens, à toutes les familles, aux jeunes, aux adultes, aux personnes âgées. Venez vivre cette expérience de foi. Si vous traversez une épreuve, si vous cherchez la paix, si vous désirez approfondir votre relation avec Dieu ou simplement lui dire merci pour ses bienfaits, ce pèlerinage est une occasion privilégiée. Nous vous invitons à vous inscrire massivement. Si vous n'êtes pas de la cathédrale ou si vous n'arrivez pas à vous déplacer, les numéros que nous avons donnés tout à l'heure sont Wave et Orange Money. Vous appelez, vous faites votre dépôt, vous envoyez vos noms et prénoms par SMS et nous allons nous charger de vous inscrire. Si vous n'êtes pas de la cathédrale également, vous pouvez vous inscrire auprès de vos responsables dans vos différents groupes de prière. Venez nombreux à Issia pour vivre ensemble un grand moment de communion, de fraternité et d'effusion de la grâce de Dieu. Paix et joie.
4: Amen.
3: Amen. Paix et joie.
0: Amen.
3: Je tiens à dire merci à notre mère, la sœur Joséphine Agnès. Responsable de la radio Maria, dit merci aussi à tout le personnel. Merci à vous tous qui êtes en direct. Merci aussi à notre aumônier. Merci à tous nos frères et sœurs du Renouveau Charismatique et de tous les autres groupes de prière qui nous ont suivis à travers les ondes de Radio Maria. Alors, merci infiniment et nous vous disons encore de vous hâter d'aller vous inscrire parce que Issia, c'est le lieu des témoignages, le lieu des miracles. Paix et joie.
0: Amen. Amen.

0: Au nom du Père et du Fils et du Saint-Esprit.
1: Amen.
0: Merci Seigneur pour ce temps passé avec toi et tous nos frères et sœurs en ligne, auditeurs. Au thème de cette interview, nous demandons au Seigneur Esprit Saint de nous accompagner, de nous orienter, de nous garder dans ton amour et dans ta présence. Toi qui vis, Seigneur Dieu, pour les siècles des siècles.
1: Amen.
0: Au nom du Père, du Fils et du Saint-Esprit.
1: Amen.
2: Paix et joie. Le renouveau charismatique Notre-Dame de l'Espérance de la cathédrale Saint-Augustin de Yamoussoukro, avec la participation de la Légion de Marie, en accord avec leur aumônier le Père Jati Jacques, organise son traditionnel pèlerinage à Issia, dénommé Issia de ma consécration, du 18 au 19 juillet 2026. Thème: que tout soit un, afin que le monde croie que tu m'as envoyé. Jean chapitre 17, verset 21. Sous thème: guéris-moi Seigneur, et je serai guéri. Jérémie 17, verset 14. Coût du pèlerinage: 13 000 francs, transport plus kit du pèlerin. Les inscriptions et réservations ont lieu à la boutique de la cathédrale et auprès des membres du Renouveau jusqu'au 15 juillet 2026. Une neuvaine de préparation spirituelle aura lieu du mercredi 8 au jeudi 16 juillet 2026 de 19h à 20h dans la salle Monseigneur Agré de la cathédrale. Départ samedi 18 juillet à 12h à l'esplanade de la cathédrale Saint-Augustin. Info line 07 77 35 91 78 07 08 11 89 14. Mon frère, ma sœur, le pèlerinage de cette année, c'est ton pèlerinage. L'heure de ta délivrance et de ton témoignage a sonné. Allons à Issia. Issia de ma consécration, ma vie à Dieu. Paix et joie.

0: Bible déclare que Dieu siège dans la louange. Et le roi David, ayant compris cela, acclamait son Dieu, dansait pour son roi.
1: Les peuples te célèbrent, ô Dieu. Tous les peuples te célèbrent. Les nations se réjouissent. Elles poussent des cris de joie. Car tu juges les peuples avec droiture. Tu conduis les nations sur la terre.

0: Vierge Marie, femme et mère, toute disponible à la volonté de Dieu, communiquez-moi la force de votre foi et de votre amour. Je viens à vous aujourd'hui, le cœur chargé de douleur, pleurer dans les bras de la mère qui toujours nous écoute, supporte tout, croit tout. Je vous demande seulement de m'écouter. Marie, ma mère, présentez mes supplications à votre Fils bien-aimé. Intercédez pour moi. Pour que je puisse dire à mon tour, Seigneur, que votre volonté soit faite. Rendez-moi capable d'accueillir le projet de Dieu pour ma vie. Chaque jour, je trébuche dans les filets de mon orgueil, de mon manque d'amour. Libérez-moi des faits de ces nœuds qui m'empêchent d'être heureux, de me rapprocher de vous et de votre Fils. Changez mon cœur de pierre et faites de moi l'artisan d'un monde meilleur et plus généreux. Marie, écoutez ma prière.
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1: 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clamés. Amaïo et Sissou.

0: Allô.
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2: Bien à l'aise, c'est pour l'émission. C'est pour l'émission, c'est un frère.
1: Yo, yo, Afrédi, est-ce que tu es
2: un
1: Dammo.
0: Yo.
1: Dammo. Yo. Dammo, non.
0: Cabri, l'engue.
2: Bah, quoi, vous devez aller.
0: Oui.
1: Quand tu as un focro,
2: Un nouveau directeur.
1: Yo,
2: amen.

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0: Je vais vous dire, le fond de la région de l'Ouest.
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0: Fidèles auditeurs et auditrices de Radio Maria Côte d'Ivoire, à notre dernière émission, le père Émile Kouadioukan avait survolé un peu un sujet très important, les Écritures. Qui les a écrites et quels en sont les auteurs, le nombre de livres retenu dans l'Église catholique, ainsi de suite. Nous revenons sur ce sujet qui pour nous est d'importance. Je me tourne d'emblée vers le père Émile Kouadioukan pour lui demander ceci. Ma première question est la suivante. La Bible, qu'est-ce que c'est? Est-ce un livre? Des livres? Et si ce sont des livres, qui en sont les auteurs? C'est ma première question.
1: Merci, ma sœur. La Bible, ce sont des hypothèses. Quand, à partir du nom, d'où on tire le nom Bible? Mais il me semble qu'il y a véritablement deux hypothèses. Alors, la première hypothèse, il semble que... Il y a une ville qu'on appelle Byblos. La ville Byblos est située entre Tripoli et Beyrouth. Tripoli, c'est la capitale de la Libye. Et puis Beyrouth, c'est la capitale du Liban. Donc il y a une ville du nom de Byblos qui se situait entre ces deux villes et qui était réputée. Et qui avait du renom parce qu'on fabriquait dans cette ville des papyrus qui ont servi à écrire la Bible. Donc, certainement, je dis que c'est une hypothèse, certainement, en référence aux papyrus qui ont servi à écrire la Bible, alors on a donné le nom Byblos à la Bible, qui est très proche du point de vue prononciation à Bible. Byblos, Bible. Alors, il y a aussi une autre hypothèse qui dit qu'en grec, pour dire le livre, on dit biblion. Pour dire le livre, on dit biblion. Alors, disons, les adeptes de cette hypothèse pensent que c'est par mauvaise prononciation ou bien par translittération que de biblion, on est arrivé à Bible. Et il y en a aussi qui disent que c'est plutôt les livres en grec. Parce qu'en grec, quand on dit les livres, on dit ta biblia. Et comme la Bible contient beaucoup de livres, comme c'est une bibliothèque, alors ceux-là, ceux qui sont les adeptes de cette hypothèse-là, pensent que pour dire la bibliothèque, comme la Bible contient beaucoup de livres, alors... Au lieu de dire « ta biblia », c'est par peut-être déformation, par translittération qu'on est arrivé à « Bible ». Donc, vous avez trois hypothèses. Alors, moi, je penche plutôt pour la dernière hypothèse et peut-être aussi la première hypothèse, « Byblos ». Alors, maintenant, qui a écrit? La Bible n'a pas été écrite par... une seule personne. Ce sont des traditions. Ce sont des traditions. Traditions qui ont écrit la Bible. Essentiellement, on retient deux traditions. La tradition des scribes laïcs et la tradition des scribes prêtres. On appelle les sacerdotaux. Et les scribes laïcs, eux, auraient écrit une bonne partie de la Bible qui a été écrite avant l'exil. Parce que les scribes laïcs étaient à la cour royale lorsque la royauté encore existait en Israël. Et donc, étant réunis à la cour royale, c'est eux qui, connaissant les gens littéraires, parce que ce sont des savants de l'écriture, connaissant des gens littéraires, et il y en a plusieurs sortes. Il y a Jean littéraire récit, Jean littéraire mythe, Jean littéraire légende, Jean littéraire conte, Jean littéraire maximes, genres littéraires et proverbes. Donc, connaissant des genres littéraires, et il les utilisait comme des moules pour accoucher le message, donner forme au message. Donc, ils étaient réunis à la cour royale. Ça, c'est avant l'exil. L'exil, quand on parle d'exil, c'est lorsqu'ils ont été déportés en Babylone. Et ça s'est passé en 587. Donc, lorsque la cour est tombée parce que la royauté n'existant plus, le roi et tout le monde déportés en Babylone, ceux qui ont pris le relais, ce sont les scribes prêtres, qu'on appelle les sacerdotaux. Donc, c'est eux qui ont écrit maintenant notre partie de la Bible, celle qui a été écrite pendant l'exil et après l'exil. Donc, essentiellement, ce sont ces deux traditions-là qui ont écrit. Ce sont des savants de l'écriture qui ont écrit la Bible. Parce que le prophète lui-même n'écrit pas.
0: Il parle. Et quelqu'un d'autre même par écrit.
1: C'est ça. Les prophètes sont comme dans la cour royale, les prophètes sont considérés comme des conseillers. On a retrouvé les réminiscences même des traces dans le Nouveau Testament quand Hérode dit qu'il aimait écouter Jean-Baptiste. Vous voyez, il aimait écouter ce que Jean-Baptiste qui dit est très dur à supporter, mais il aimait l'écouter. Donc les prophètes sont comme les conseillers des rois et ils parlent et puis les scribes mettaient par écrit à travers les gens littéraires qui supposaient, qui jugeaient nécessaire pour faire ressortir la qualité de leur message, et il accouchait les messages à travers ces gens littéraires.
0: Où faut-il placer l'inspiration divine?
1: Alors, l'inspiration, c'est déjà à partir des prophètes. Le prophète, lui, parle, mais celui qui écrit ne vient pas altérer ce que le prophète dit. Seulement, lui, il accouche ça dans un genre littéraire. Le genre littéraire, c'est un moyen de communication. C'est un moyen de transmission. C'est un vecteur de transmission, simplement. Donc, l'inspiration, c'est au niveau du prophète. C'est au niveau du prophète qu'il y a l'inspiration. Il ne dit pas les choses de lui-même. Mais quand on parle d'inspiration, l'inspiration n'est pas à voir dans le sens de quelqu'un qui perd toute son intelligence, comme on voit dans nos villages où on voit des féticheurs qui n'agissent pas par eux-mêmes, mais par un esprit qui est supposé habiter leur esprit. C'est pas ça. Mais c'est avec leur faculté, mais ce n'est pas sur une dictée matérielle, avec leur faculté, à travers les événements, que ces événements soient heureux ou bien malheureux, que Dieu appelle ses prophètes pour dénoncer et pour éclairer le peuple. Dans le langage de leur époque, bien sûr. Dans leur façon de comprendre Dieu de leur époque, bien sûr. Ça veut dire, si je vous donne un exemple banal, Dieu va inspirer une maman ou bien une mamie du marché. C'est dans un langage de la mamie du marché, c'est dans ce langage-là qu'elle va parler. Maintenant, la part des scribes, eux, ils vont prendre ça et puis ils vont accoucher ça dans un genre littéraire pour donner plus de couleurs, plus de sommet au texte qui a été prononcé par le prophète.
0: Donc, nous avons vu un peu l'origine du mot Bible. Vous avez dit que c'est à partir de trois hypothèses parce que pour certains, le mot Bible proviendrait d'une ville qui était située entre Beyrouth,
1: et Tripoli,
0: capitale du Liban, et Tripoli, la capitale de la Libye. Et cette ville s'appelait Byblos. Yes. Il y a aussi l'hypothèse grecque,
1: le livre, Biblion, qui veut dire le livre.
0: Et le pluriel de Biblion, c'est Ta Biblia,
1: c'est ça.
0: Ta Biblia.
1: Oui.
0: Et partant de là, qui a écrit? Ce sont des traditions. Il y a eu les scribes laïcs et ont écrit avant l'exil, avant la déportation, avant la chute de la royauté d'Israël. Et il y a eu les scribes, prêtres, qui ont écrit après.
1: Pendant et après.
0: Pendant et après l'exil, déportation. Mais il y a des versions bibliques. Versions, c'est-à-dire des manières dont la Bible a été rendue. Des manières d'écrire, ça s'apparente un peu à ce que vous venez de dire, au genre littéraire.
1: Non. Le genre littéraire, c'est différent. Là, c'est les manières, c'est-à-dire que la première source est, disons, la langue source, c'est l'hébreu, pour une grande partie de la Bible, et une toute petite partie, l'araméen.
0: Donc là, il faut comprendre par version, les sources.
1: Ce sont des versions. Les gens qui vont rendre ça, ils vont faire passer ce message qui est écrit soit en araméen ou bien en hébreu, qui vont faire passer ça dans une autre langue en tenant compte des équivalences des termes et des formes. Et c'est ça là qu'on appelle la version. Donc, on a, disons, quelques grandes versions que nous connaissons. Vous avez la version de la Bible de Jérusalem, la version de la Bible Tob, c'est-à-dire traduction œcuménique de la Bible. Vous avez la version de la Bible Louis II pour les protestants. Vous avez la version de la Bible Parole de vie, qui serait traduite par une religieuse catholique. Vous avez la version de la Bible français courant. Vous avez la version de la Bible d'Abi. Il y a des centaines de versions. Mais, disons, les plus connues, ce sont ces versions-là. Et en plus de cela, il y a aussi des traductions dans des langues. Dans des langues comme en anglais, en espagnol, ce sont aussi des versions. En anglais, en espagnol, dans nos langues africaines aussi, le baoulé, le kimbara, le tagbana, le gouro, le bété, ainsi de suite. J'ai dit que ce sont des versions aussi parce que, en traduisant, on tient compte aussi des équivalences des termes. Parce que quand on fait cette traduction-là, on va à la langue source. On ne traduit pas à partir de Louis II, ou bien on ne traduit pas à partir de français courant, ou bien, mais on va à la source, à la langue source.
0: Araméenne.
1: Voilà. Et on rend ça dans la langue réceptrice, en tenant compte des équivalents des termes. Donc, ce sont aussi des versions, mais pas en français, et ni en anglais, mais en langue locale.
0: N'importe qui, donc, ne peut traduire la Bible.
1: Non.
0: Il faut nécessairement comprendre les langues anciennes.
1: Oui.
0: Comme l'araméen, comme l'hébreu, le grec.
1: Le grec.
2: Merci, mon père. Mon père, il y a des livres qui n'ont pas été retenus par l'Église. Pourquoi ces livres-là n'ont pas été retenus? De quoi parle-t-il pour qu'ils ne soient pas mis à notre disposition, pour qu'on en sache plus?
1: Oui, ces livres qui n'ont pas été retenus par l'Église catholique, l'Église catholique appelle ces livres apocryphes, c'est-à-dire des écrits non inspirés. Parce que ces écrits-là, en grande partie, c'est des écrits romancés. On ne voit pas vraiment la trame par rapport à l'Ancien Testament, ce qui a été dit avant. On ne voit pas la trace même de Dieu, mais c'est vraiment comme des écrits épiques, romancés, qui ont raconté
0: des légendes.
1: Des contes, voilà. Et ça n'est pas, sur le plan de la révélation, ça n'est pas fondamentalement. Donc ces écrits-là ont été rejetés par l'Église. Et ce sont ces écrits qu'on appelle des apocryphes.
2: Il arrive aussi que quand on lit la Bible, que moi, j'ai souvent l'impression de trouver des contradictions. Alors que Dieu, il n'est pas contradiction. Parce qu'il y a des psaumes, par exemple, que nous appelons psaumes de combat, où on parle d'un Dieu vengeur, viens me venger. Alors que Jésus nous dira, si on t'égypte sur la joue gauche, t'as encore la joue droite, il faut prier pour ceux qui te persécutent. Donc, comment comprendre que certains livres de l'Ancien Testament parlent d'un Dieu vengeur?
1: Alors, quand vous prenez, vous avez bien fait de parler des psaumes. Les psaumes ont traversé, disons, tout le temps, pendant lequel la Bible a été écrite. Alors qu'il y a des livres qui ont été écrits dans un temps bien précis. Alors que les psaumes, eux, ont traversé tout le temps. Or, vous savez que la Bible a été écrite, quand on se réfère aux premiers écrits et aux derniers écrits de la Bible, c'est une affaire de 950 années sur lesquelles la Bible a été écrite. Ça veut dire que la culture, le niveau de compréhension, le visage de Dieu, et selon les événements, selon la compréhension du monde, selon la compréhension même de l'homme, a beaucoup évolué. Et c'est pour cela que, quelquefois, on a l'impression qu'il y a une contradiction, mais en fait, il n'y a pas de contradiction. Lorsque une Bible est écrite en des périodes difficiles où le peuple d'Israël est en guerre contre, il va s'en dire qu'on va voir un Dieu vengeur, un Dieu guerrier qui vient au secours de son peuple et qui combat avec son peuple. Ça ne sera pas le même visage de Dieu lorsqu'on sera dans une période de paix. C'est pour ça que souvent, vous voyez ces différences, ces manières et qui paraissent comme des contradictions, mais en fait, ce n'est pas des contradictions parce que les hommes des époques différentes n'ont pas les mêmes compréhensions et les mêmes conceptions de Dieu. Le contenu qu'ils mettent dans Dieu, ce n'est pas la même chose. Ça a évolué, ça a beaucoup progressé. C'est ça qui crée, disons, ce que vous appelez les contradictions. Mais en fait, si on voit que les choses évoluent dans ce sens-là, il n'y a pas de contradiction. Il n'y a pas de contradiction. Mais comme les psaumes ont traversé toute la période sur laquelle la Bible a été écrite, c'est pour ça qu'on voit ces différentes manières de percevoir Dieu. Pendant que quand tu prends les livres, on voit que dans tel livre, voilà comment on perçoit Dieu. Et le visage de Dieu qu'on perçoit de Dieu, c'est un visage de Dieu pour ce livre-là. Alors que pour le psaume, les choses ont beaucoup évolué. Dans le même livre, les choses ont évolué. Le visage de Dieu a évolué. La façon de concevoir Dieu a évolué dans le même livre. Parce qu'elle a été écrite sur toute la période qui a servi à écrire la Bible. Donc, les psaumes ont traversé le temps. C'est différent des autres livres qui ont été écrits sur une période, disons, relativement courte.
2: Mais mon père, faut-il comprendre que ceux qui ont écrit les psaumes à cette époque-là ne connaissaient pas véritablement Dieu? Parce que si c'est une question de conception personnelle de Dieu... Bon,
1: non, ils connaissent Dieu. Si tu parles, par exemple, avec Moïse... où on parle de œil pour œil, dent pour dent. Est-ce à dire que Moïse ne connaissait pas Dieu? Il connaissait Dieu, Dieu s'est révélé à Moïse. Mais en ce moment-là, leur conception de Dieu, avec les événements, avec tout ce qui se passe dans leur environnement, avec les guerres, avec les vengeances, où quand quelqu'un vient, il tue quelqu'un chez vous, vous arrivez, si vous êtes plus fort, vous décimez toute la famille. Alors, à cette époque-là, Moïse va dire œil pour œil, dent pour dent. C'est une avancée terrible. Parce qu'avant lui, c'était la vengeance illimitée. Avec lui, c'est la vengeance
0: sauvage,
1: limitée. Donc, c'est une avancée. Mais avec Jésus, il va dire, si on vous juge sur la joue droite, tendez la joue gauche. C'est-à-dire le pardon illimité. Donc, les choses ont évolué. Mais on ne va pas dire que ceux-là ne connaissaient pas Dieu. Ils connaissaient Dieu, mais... ce Dieu qu'ils connaissaient, c'est par rapport à leur niveau de culture, c'est par rapport à leur temps, c'est un Dieu de leur époque. C'est ça. Et sinon, la révélation, elle est là, elle est finie, mais c'est au fur et à mesure que nous-mêmes aujourd'hui, si tu regardes la réaction des gens aujourd'hui, je ne sais pas si on a beaucoup progressé par rapport à cela. On est aussi dans la vengeance illimitée aussi. Est-ce qu'on a beaucoup progressé? Nous ne sommes pas tout à fait dans le pardon illimité. Et pourtant, on ne peut pas dire que et les prêtres ne prêchent pas, on ne peut pas dire qu'on n'a pas fait la catéchèse, on ne peut pas dire qu'on n'a pas la Bible, mais on a tous ces moyens-là. Mais malheureusement, aujourd'hui, on a l'impression qu'on n'a pas aussi progressé.
3: Mon père, à vous entendre, je crois bien que la Bible n'est pas une simple écriture. Et donc, c'est une écriture qui est profondément inspirée. Mais inspirée par qui? Maintenant, ma question elle-même se rapporte d'abord aux scribes laïcs qui ont écrit les premiers livres. Quand on lit la Genèse, c'est un Dieu qui vient pour organiser, je dirais, une société, pour asseoir une société. Maintenant, vous nous dites que c'est des laïcs qui ont écrit. À quelle époque ont-ils écrit ces livres-là? Et combien de livres ont-ils écrit pour qu'aujourd'hui, nous arrivons maintenant à d'autres livres?
1: Comme tu disais, bon, la Bible n'est pas un livre d'histoire. Donc, il ne faut pas commettre l'erreur de penser que la Bible est un livre d'histoire. C'est-à-dire, il y a l'histoire factuelle, c'est-à-dire l'histoire chronologique qui est là, les événements sont là, mais la Bible ne vient pas pour relater de façon chronologique ce qui a été fait. Ce n'est pas son but. Maintenant, ces événements qui se sont passés, la Bible s'appuie sur ça. Les gens de cette époque-là interprètent ces événements-là à la lumière de leur foi pour dire s'il y a eu ça, c'est parce que Dieu m'a aidé, c'est parce qu'il y a eu ceci, cela. Donc, l'écrit que nous avons, ce n'est pas un livre d'histoire. C'est un écrit qui est déjà interprété dans la grille de la foi. C'est pour ça que souvent les gens commettent l'erreur. C'est pas un livre d'histoire. Il y a des éléments historiques. Il y a des noms de rois qu'on connaît. Il y a des événements aussi qui se sont passés sur le plan social, sur le plan politique, sur le plan religieux qui sont passés historiquement, qui ont été retenus par des écrivains laïcs comme Pline le Jeune, comme autres. Mais l'homme de l'histoire de la Bible, l'écrivain sacré, lui, il s'appuie sur ces événements, il donne l'interprétation religieuse à ces événements. Donc, le livre que nous avons, ce n'est pas un livre d'histoire, mais c'est une interprétation de l'histoire. Une interprétation à la lumière de leur foi, de leur croyance. C'est pour ça qu'il faut faire très attention. Donc, les scribes laïcs qui écoutaient les prophètes, alors, eux, ils mettaient par écrit ce que les prophètes ont dit. Toi, Nathan, Nathan va trouver tel roi, tu dis, voilà, tu as fait ceci, tu as fait cela, et il procède par une parabole, et puis il dit, voilà, et pour cela, Dieu va te punir. Donc, à partir du moment où on fait intervenir l'élément Dieu, le paramètre Dieu, dans l'histoire racontée, ce n'est plus de l'histoire, ça devient un récit, ça devient une interprétation à la lumière de la foi. Donc, ça sort de la trame historique, au sens historique des termes, qui consiste à ressortir de façon historique les faits dans leur historicité. On sort de là et ça devient maintenant un récit. Mais ce n'est pas parce que c'est un récit que ce n'est pas important. Voilà. Alors, si vous voulez un petit exemple banal, je vais au champ et puis je vois un serpent qui passe. Et je prends un bâton, je tue le serpent. Je reviens le soir à la maison, j'ai dit, ah, ce matin, je partais au champ. Si Dieu ne m'avait pas aidé, tu entends? Si Dieu ne m'avait pas aidé, je serais mordu par un serpent. Et puis, j'ai vu le serpent, grâce à Dieu, et je l'ai tué. À partir de ce moment-là, ce n'est plus de l'histoire au sens du terme. Mais celui qui veut faire de l'histoire, il ne fera pas intervenir Dieu. Il racontera l'événement tel que ça s'est passé. Donc, celui qui fait de l'histoire, il ne ment pas. Celui qui aussi qui raconte les faits en faisant intervenir Dieu aussi ne ment pas. Parce qu'en fait, Dieu aussi, à sa part, Dieu l'a aidé et c'est pour ça qu'il a vu qu'il y a un serpent et qu'il l'a tué. Donc, c'est comme ça qu'il faut voir la Bible. La Bible ne dit rien sans parler de Dieu. Mais au centre de ce que la Bible dit, il y a Dieu. C'est différent d'un livre d'histoire où on ne fait pas mention de Dieu. Nos livres d'histoire, quand on allait à l'école, on ne parle pas de Dieu dedans. Donc, ces scribes-là, les premiers écrits remontent au 8e siècle avant Jésus. Les premiers prophètes, vous les connaissez, quoi, c'est le prophète Amos. Le prophète Amos. Vous avez aussi, je crois, Sophonie. Vous avez Osée. Vous avez aussi le premier Isaïe, parce que le livre d'Isaïe est très long. Le premier Isaïe. Le premier Isaïe va du chapitre 1 jusqu'au chapitre 39, et puis le deuxième de 40 à 55, le troisième de 56 à 66. Il semblerait qu'il a eu pour secrétaire Jérémie et Ézéchiel. Donc après la mort d'Isaïe, les secrétaires ont continué à écrire et ils ont toujours signé comme si c'était Isaïe qui continuait d'écrire. À cette époque-là, ça faisait partie des coutumes littéraires que d'écrire et puis de mettre le nom de, disons, de celui qui est le maître. Hein? Les disciples écrivent et ils mettent le nom du maître. Ce n'est pas comme aujourd'hui. Bon, aujourd'hui, on parlerait peut-être d'autre chose. On dirait que ce n'est pas normal. Mais à cette époque, on le faisait. Même on peut aussi, dans nos villages, quand un chef vous appelle, ou un parent vous appelle et dit « viens m'écrire une lettre », quand vous finissez d'écrire la lettre, vous mettez le nom de qui ?
0: Du parent.
1: Le parent qui a, voilà. C'est lui qui a écrit. Mais il n'a pas pris le bic pour écrire. Ça aussi.
0: Parce que celui qui a écrit connaît la pensée du maître ou de celui qui l'a envoyé.
4: Oui. Oh, merci mon père. J'aimerais savoir la différence entre la Bible catholique et la Bible protestante. Est-ce que ce sont les mêmes personnes qui l'ont écrit?
1: Alors, la Bible protestante et la Bible catholique, la différence se trouve au niveau du nombre de livres. D'abord, c'est à ce niveau-là. Nous avons 73 livres. Les catholiques ont 73 livres. Les protestants ont 66 livres. Parce que nous, en plus de la Bible hébraïque, nous avons le deutéro-canonique et le Nouveau Testament. Et en plus de la Bible hébraïque, ils n'ont que le Nouveau Testament. Ils n'ont pas le deutéro-canonique. Voilà. Donc, quand vous prenez, par exemple, la Bible hébraïque, vous avez sûrement les cinq premiers livres de la Bible, qu'on appelle le Pentateuque, si c'est en grec, ou bien la Torah, si c'est en hébreu, ça veut dire la loi, et puis les livres prophétiques, ensuite les autres écrits, ça c'est la Bible hébraïque. Donc, en plus de la Torah, des livres prophétiques et des autres écrits, les protestants, eux, ils ajoutent le Nouveau Testament, les 27 livres du Nouveau Testament. Mais nous, en plus des 27 livres du Nouveau Testament, dans l'Ancien Testament, nous avons les livres deutéro-canoniques. Nous, on appelle deutéro-canoniques, c'est-à-dire deuxième canon. Deux, ça veut dire deux. Canon, ça veut dire règles, ça veut dire conditions. Les conditions qui ont présidé au choix des livres. Et vous avez Esther grecque, vous avez Judith, vous avez Tobie, vous avez 1 Maccabée, 2 Maccabée, vous avez Siracide, vous avez Sagesse, vous avez Baruch, la lettre de Jérémie et vous avez Daniel grec. Ce sont les livres qu'on appelle deutéro-canoniques. Ces livres-là, les protestants ne les ont pas. Et ces livres-là ont été écrits, disons, sur les quatre derniers siècles qui ont précédé la venue de Jésus-Christ. Donc, sur 400 ans, ces livres-là. Il y en a qui ont été écrits 50 ans. Par exemple, le livre de la Sagesse serait écrit 50 ans avant Jésus. Donc, quand on ignore ce pan, pour des besoins historiques simplement, on ignore, disons, dans la vie d'un peuple 400 ans, ça devient difficile. Alors, et surtout que ce sont ces 400 années qui précèdent la venue de Jésus-Christ. Et, comme je le dis, les raisons de l'Église catholique, c'est que au départ, les Juifs, pour choisir les livres qui devaient appartenir à leur Bible, c'était que ce livre-là soit un livre qui est lu, qui est pratiqué, qui a de l'audience dans les communautés juives. Or, comme eux-mêmes, ils ne veulent pas parler dans la langue du colonisateur, qui est le grec, et que leurs livres sont en hébreu, alors, tous les livres qui ont été écrits en grec, ils les ont rejetés. Évidemment, si ils ne veulent pas prier dans la langue du colonisateur, on ne va pas trouver un livre écrit en grec dans leur communauté. Alors que le choix, c'est qu'il faut choisir les livres qui sont pratiqués, qui sont utilisés dans les communautés juives. Alors, quand on analyse ces critères-là, ça ne va pas loin. Parce que l'analyse ne pose pas, bien, l'analyse ne regarde pas le contenu du livre. L'analyse est sûrement une affaire de pratique, de praxie, une affaire de langue. Mais ce n'est pas une affaire de contenu. Donc ça ne va pas loin pour nous. Et la preuve, c'est que les Juifs eux-mêmes qui ont rejeté ces livres-là, lorsqu'en 250 avant Jésus, sous le roi Ptolémée II, qui était un roi grec, quand ils ont compris que pendant des années, ils ont été colonisés par les Grecs et que leurs enfants ne comprenaient plus leur langue et qu'ils ne parlaient que le grec, pour ne pas perdre leur tradition, ils étaient obligés eux-mêmes de traduire maintenant la Bible en langue grecque. Et c'est en ce moment-là qu'eux-mêmes ont compris que avant c'était la langue qui faisait obstacle. Maintenant qu'on a traduit en langue grecque, pourquoi rejeter, continuer de rejeter les livres qu'on a rejetés auparavant? Alors, ils les ont incorporés. Et c'est cette Bible-là qu'on appelle la Septante. Et c'est sur la Septante que l'Église catholique s'est basée. Donc, c'est la Septante que nous utilisons. En plus de la Septante, disons, les livres du Nouveau Testament. Et il y a une autre raison. L'autre raison, c'est que les textes qui sont cités, parce que quand vous lisez le Nouveau Testament, il y a des références à l'Ancien Testament. Pratiquement toutes les références à l'Ancien Testament, ce sont les références de la Septante. Donc, quand les gens refusent la Septante et qu'ils se greffent sur la Bible hébraïque, ils utilisent la Septante sans le savoir parce que dans les références qu'ils ont dans le Nouveau Testament, ce sont les références de la Septante. Donc, ils l'utilisent sans le savoir. C'est ça.
2: Mon père, je voudrais que vous reveniez un peu sur le fait que vous dites que la conception de Dieu évolue avec les époques. Parce que, bon, pour moi, Dieu, il est Dieu, le même hier, aujourd'hui et demain. J'aimerais savoir à quoi m'en tenir, parce que Jésus nous dit qu'il n'est pas venu abolir l'ancienne loi, mais accomplir. Donc, tout à l'heure, on parlait de œil pour œil, dent pour dent. Le Christ nous dira, prie pour ton ennemi. À quoi nous en tenir? Je dois me défendre ou bien je dois prier pour mon ennemi? Sans compter les autres cas dans l'Ancien Testament où souvent, pour justifier nos mauvais agissements, on va chercher dans l'Ancien Testament. On dit, oh, tel roi même avait trois femmes, ou bien il y a eu tel cas incestueux. On va chercher dans l'Ancien Testament pour justifier souvent nos mauvaises actions. À quoi nous en tenir véritablement?
1: Donc tu réponds à ta question. C'est Jésus qui est la révélation. Mais il y a eu des révélations. Au fur et à mesure, Dieu se manifestait. Mais la révélation, quand on dit, là, c'est un pronom, disons, c'est un défini. Ce n'est pas un indéfini. Il y a eu des révélations. Mais avec Jésus-Christ, c'est la révélation. La révélation est terminée avec Jésus-Christ. Comme tu l'as dit, tu as choisi un bon exemple. Tu vois très bien qu'on peut faire des lois, on peut faire des constitutions et on peut les amender. Mais on ne peut jamais amender l'amour. L'amour, c'est l'amour. C'est la loi parfaite. Mais les lois, on peut les amender. Mais dès lors qu'on arrive à l'amour, c'est terminé. On ne peut pas amender l'amour. L'amour, c'est l'amour. Il n'y a pas d'amour à affecter le coefficient moins ou bien d'autres à affecter le coefficient plus. L'amour, c'est l'amour. Et avec Jésus-Christ, c'est le visage d'un Dieu amour que nous découvrons, qui est tout à fait différent du visage de Dieu que au temps de Moïse et avant Moïse et après Moïse que les prophètes ont découvert. Qui a progressivement évolué. Mais dès qu'on arrive à Jésus-Christ, c'est fini. Il n'y a plus d'évolution. La révélation est achevée. Seulement, on cherche à comprendre maintenant davantage cette révélation. Mais avant Jésus-Christ, la révélation était progressive. Je prends l'exemple que j'ai choisi la fois dernière. Quand tu prends l'homme de l'Ancien Testament, comment il a conçu la création? Il voit la création comme la création, ça se limite à la terre. Et la terre, c'est comme une plateforme, et puis il y a un couvercle au-dessus, et les luminaires sont accrochés là-bas. Et puis il y a des vannes là-bas, et quand Dieu ouvre, il pleut. Et puis il y a des vannes aussi en bas ici. Quand Dieu ouvre, et puis les eaux souterraines et les eaux qu'on appelle, qui sont par-dessus le firmament se rencontrent pour créer le déluge. Voilà comment ils voient la chose. Mais aujourd'hui, avec la science, Dieu nous a laissé progresser. La révélation, ça vient d'en haut, c'est Jésus-Christ. C'est Dieu qui nous envoie. Mais aussi la révélation, c'est aussi nous-mêmes. L'évolution même mentale, humaine, sur le plan scientifique, sur le plan sociologique, tout ce que nous avons comme énergie qui progresse et qui comprend son monde, qui fait qu'on se comprend, tout cela participe de la révélation. Aujourd'hui, on est arrivé à un moment où on a compris que la création ne se limite pas devant la Terre. Et on parle des univers à l'infini. On parle des galaxies à l'infini. On parle des soleils à l'infini. Est-ce que tu vois? On ne va pas dire que, comme l'Ancien Testament a dit ça, donc tout le reste ne fait pas partie de la création de Dieu. Non. Voilà. Donc, à cette époque, c'est comme ça. Jésus même nous laisse la porte ouverte et dit, il y a des choses que vous ne comprenez pas. Je m'en vais, je vous enverrai l'Esprit Saint. Et avec l'Esprit Saint, vous comprendrez les choses. Parce que si je vais tout dire, vous ne comprendrez pas, vous ne pourrez pas les porter. Vous ne pourrez pas les porter. Donc, c'est au fur et à mesure... avec l'Esprit Saint qui nous habite. L'Esprit Saint n'habite pas seulement que les chrétiens, les scientifiques aussi, le médecin, le chercheur. Tout le monde est habité par l'Esprit Saint. Hein? Et c'est comme ça que, alors, Dieu nous donne de découvrir l'immensité, les merveilles de la création, les merveilles des créations, les merveilles des univers, au fur et à mesure, par la géographie, par tout ce qu'on voit aujourd'hui. Et alors, on découvre la beauté de Dieu, la grandeur de Dieu. Et on ne finit pas de découvrir. C'est ça. Alors maintenant, tout à l'heure, j'ai parlé de Deutéronome canonique. Il faut savoir ce que c'est. Essentiellement, les Deutéronome canoniques, savez, ce sont des livres qui ont été écrits dans la période où les Juifs étaient, disons, sous la colonisation des Grecs et puis des Perses aussi. Et quand ils ont vu que des gens comme celui qui a écrit la sagesse, parce qu'on ne connaît pas l'auteur de la sagesse, c'est le livre de la sagesse. Il fait comme si c'est Salomon, mais ce n'est pas Salomon. Le chapitre 7, le chapitre 8, le chapitre 9, fait comme si c'est Salomon, mais quand on regarde le contenu et puis on regarde le vocabulaire, on se rend compte que ce n'est pas Salomon, parce que ce n'est pas des vocabulaires utilisés au temps de Salomon. Donc on a vite compris que c'est un genre d'artifice littéraire. Et le livre aussi de Siracide, qui a été écrit par un certain Jésus, Jésus, c'est un nom commun, un certain Jésus, donc, qui a écrit ce livre, et qui a été traduit par son fils en grec. Essentiellement, ces livres-là, c'est pour rappeler aux Juifs qui se laissaient émerveiller par la culture grecque et qui perdaient leur propre culture au profit de la culture grecque. Or, la culture des Juifs repose essentiellement sur un dieu, une loi, un temple, une nation. Et curieusement, ils sont en train de perdre tout ça. Ils sont en train de perdre ça et ils se sont laissés émerveiller par la science grecque. Avec des grands philosophes comme Thalès, Pythagore, Anaxagore, Homère, ils se laissaient émerveiller par leur science, la géographie, la géométrie surtout. Et vous allez voir qu'ils vont dire, mais qui peut mesurer les profondeurs des mers? Qui peut compter le nombre de sables au bord des mers? Alors, donc, ne vous laissez pas émerveiller par cette culture-là. Nous avons une très bonne culture. Nous avons un Dieu, qui est notre Dieu. Et nous avons une culture. Donc, nous ne devons pas perdre de vue cette culture. Nous devons garder cette culture. Voilà. Et puis, il y a quelques livres comme le livre de Judith, le livre d'Esther, ces braves femmes pendant la persécution qui ont réussi à lutter pour leur peuple. Dieu est présent, Dieu accompagne ceux qui comptent sur lui. Voilà. Donc un peu, ces livres-là essaient de nous aider, de nous accompagner dans ce sens.
3: Mon père, je vous dis merci pour cette intervention. Mais à vous entendre, c'est comme si l'Esprit de Dieu est venu nous ouvrir toutes choses et que toutes choses devaient être conduites en bien. Mais notre société actuelle m'inquiète. Et cela m'envoie à la question de notre sœur tout à l'heure. Actuellement, on n'enseigne plus. Quand je dis on n'enseigne pas, ça dit que la société nationale elle-même est dévolue à l'inceste pur. On enseigne les relations que je ne voudrais pas faire la propagande ici. Est-ce que c'est une évolution positive, ça? Je voudrais que vous nous éclairiez un peu.
1: Bon, c'est pas, si vous voulez parler d'homosexualité, c'est
3: sûr,
1: pas nouveau.
3: Bien sûr.
1: Ce qu'on appelle la sodomie, c'est pas nouveau.
3: Oui.
1: Quoi qu'ils tiennent leur nom de Sodome.
0: Ouais. Oui.
1: Et ça remonte à 1800 ans avant Jésus-Christ. Hein. Ça, c'est au temps de Lot. Mais les hommes ont lutté contre ça. Ils ont lutté contre ça. Mais ce qui est peut-être nouveau aujourd'hui, c'est qu'on vote des lois pour ça. C'est ça qui est nouveau. Sinon, c'est des choses qui ont existé,

0: mettre des pratiques que le monde a toujours rejetées. On est obligé de mettre ça dans des projets de loi, de les voter, de les promulguer. C'est ça qui est nouveau. Donc, aujourd'hui, moi, j'ai dit qu'il y a une régression. Les hommes n'ont plus peur de Dieu. Parce que le problème, il faut faire très attention, c'est le danger de la science et de nos sociétés modernes. Avant, nos parents étaient très liés à la nature. Et ils demandaient tout à Dieu. Si Dieu veut, il va pleuvoir. Si Dieu veut, il aura le soleil. Dès lors qu'on a l'impression que quand j'appuie sur un bouton, ou bien quand je vais au supermarché, j'ai tout pour acheter, et que je ne suis plus lié à la nature, parce que la nature, c'est un peu Dieu. Et que je ne suis plus lié à ça, alors on est déconnecté. Si on ne fait pas attention, alors on traverse une sécheresse, j'allais dire, spirituelle. Et on perd le sens de Dieu. C'est dangereux.
1: C'est aussi un problème. Vous l'avez dit tout à l'heure, lorsque les Israélites ont été colonisés par les Grecs, ils ont perdu une bonne partie de leur culture parce que ne comprenant plus leur langue. C'est ce qui nous arrive ici en Côte d'Ivoire. Nous n'avons que pour langue, pour la plupart des jeunes aujourd'hui, que cette langue étrangère dans laquelle je m'exprime moi-même en ce moment, le français. Qu'adviendra-t-il de nos valeurs puisque nous adoptons ce qui vient d'ailleurs. Nous sommes colonisés par ce qui vient d'ailleurs. Et vous l'avez souligné, avec les pratiques anciennes d'homosexualité, ça existait, mais les gens ont lutté, les hommes ont lutté. Aujourd'hui, on en fait une normalité. Que va-t-il advenir de nous, de notre foi, de notre culture spirituelle?
0: Oui. C'est dangereux. Vous savez, l'UNESCO a fait une étude, je n'ai pas les chiffres en tête, mais il semble que chaque année, il y a au moins 200 langues qui disparaissent de la surface de la Terre. C'est grave. Quand une langue disparaît, c'est une culture. Et la langue, ce n'est pas seulement que des mots. La langue, c'est le sentir. La langue, c'est l'échec des valeurs. La langue, c'est la façon de prévoir, la façon de voir la géographie. C'est la conception de Dieu. Donc, quand une langue disparaît, c'est tout cela qui disparaît. Parce qu'il y a des choses qu'on peut vous dire dans telle langue, et ça ne va rien vous dire, mais si on rentre dans une autre langue, alors tout le monde va se mettre à rire. Donc, c'est important. Il ne faut pas laisser la langue disparaître. Et c'est pour ça que nous traduisons la Bible dans nos langues. Parce que le français, lui, il crée la francophonie, ils luttent pour leur langue. Ils ont des budgets pour protéger leur langue. Mais nous, qu'est-ce que nous avons pour protéger nos langues? Nous n'avons rien pour protéger nos langues.
1: Nous les suivons.
0: Nous les suivons. Au contraire, il y a des gens même, quand ils voient leurs enfants, ils voient une maman qui est allée à la soutenance de son fils. Soutenance de quoi? De mémoire, de maîtrise. Ah, mais quand j'ai vu mon fils, il parlait de français, j'étais heureuse. Il parlait bien de français. J'ai dit, mais est-ce qu'il parle aussi sa langue maternelle, qu'il parle le français? Non, il ne comprend rien du tout. Il dit, ah bon, et vous êtes heureuse?
1: Une déchéance.
0: Voilà. Est-ce que vous voyez un peu? C'est ça. Si vous regardez aujourd'hui, quand vous allez en Europe de l'Est, dès que vous arrivez, vous quittez le monde, l'Europe de l'Ouest, quand vous allez vers l'autre côté de l'Est, vous trouvez que les gens sont différents. Ils sont un peu fades, ils sont un peu froids, mais pour eux, c'est leur nature. Alors que quand vous remontez, vous allez vers l'Espagne, l'Italie, la France, les gens paraissent plus gays. Voilà, on a le sentiment qu'ils paraissent plus gays. C'est la langue aussi. On va dire aussi le climat. Oui, d'accord, mais la langue aussi. Donc, quand une langue disparaît, c'est grave. C'est assez grave.
1: Fidèles amis auditeurs et auditrices, nous sommes arrivés à la fin de notre émission. Nous n'avons pas parlé que de Dieu, mais d'éléments importants qui nous permettent de comprendre Dieu et de vivre en lui. Nous disons merci au Père Émile Kouadioukan, à Marie-Jeanne, à Suzanne Bamouni et à Nguessan Lambert. Merci de nous avoir suivis. Et les questions sont toujours possibles. Si vous le voulez bien, nous pouvons organiser.

organiser pour vous et avec vous une table ronde en direct où vous pouvez poser vos questions. Merci. À la prochaine.

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2: La mise en œuvre de cette fraternité, cette mission, cette synodalité dans les communautés. Je vous invite, chers frères prêtres, à intégrer le thème de façon concrète dans la vie paroissiale, pastorale et sociale.
1: Pour votre salut, il est 11h.
3: Le Père Bienvenu Dia nous propose un enseignement sur le thème « Déliez-le et laissez-le aller ».

0: Fais des joies à chacun son mouchoir. 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
1: Aïe, aïe, aïe. Amen, amen. Alors, frères et sœurs, je voudrais que vous compreniez quelque chose. C'est bien de prier pour une délivrance, c'est bien de prier pour sortir d'une situation, mais le plus important, c'est ce que Jésus dit. En Jean, le chapitre 8, le verset 32, vous connaîtrez la vérité et c'est elle qui vous affranchira. Ce qui voudrait dire que la méconnaissance de la situation que nous traversons peut ne pas produire une délivrance chez soi.

Vous comprenez? Si je ne sais pas de quoi je souffre, je ne connais pas mon mal, je vais beau prier sur plusieurs années, ça va rester statu quo. Ça ne bouge pas. C'est compris? C'est pourquoi quand vous venez à ce programme, par exemple, il faut prêter attention à ce qu'il dit. C'est compris? Il faut écouter. C'est très important. C'est ce qu'il dit qui va produire la libération. Ce n'est pas la prière qui fait après. C'est compris? Alors, je vais me permettre de vous enseigner. Le thème qui est tiré de Jean, le chapitre 11, c'est ça, hein? Le verset 44, qui dit « Déliez-le et laissez-le aller. » Alléluia. Frères et sœurs, c'est l'épisode de la vie de Jésus qui pose tout simplement la victoire sur la mort. Et lorsque nous parlons de mort, c'est la mort à tout point de vue. Vous comprenez que l'expression de mort, c'est ce qu'il n'y a pas de vie. Et quand on parle n'a pas de vie, ce n'est pas seulement que la mort physique. On peut avoir la mort dans simplement les finances. Il est possible d'avoir la mort dans la vie sentimentale. À tous les niveaux de notre vie, il y a forcément une mort. Mais si nous ne savons pas la nature de la mort dans laquelle nous nous trouvons, il est clair qu'aucune parole de Jésus ne pourra nous toucher. C'est pourquoi, frères et sœurs, le plus important dans ce que nous sommes en train de faire comme principe aujourd'hui, c'est de savoir de quel type de mort il s'agit. Quand nous remontons l'Écriture en Jean le chapitre 11, on nous fait dire déjà que Jésus, écoutez bien, dit à ses disciples que Lazare, son ami, est malade. Et voilà ce qu'il dit, je vais aller le guérir. Et il y a une situation qui a prévu et qui a permis malheureusement à Jésus de traîner encore les pas. Et il annonce une deuxième fois, Lazare s'est endormi. Et ses disciples disent, mais s'il s'est endormi, il faudrait que tu partes simplement le réveiller. Et donc là, Jésus annonce que Lazare est mort. Et voilà ce que Jésus dit par la suite, je suis heureux de n'avoir pas été là pendant qu'il mourait. C'est bizarre, hein? Toi qui es censé nous sauver, on est dans une situation et tu dis que tu es content qu'on soit dans la situation. Je veux que quelqu'un s'asseye bien. Assieds-toi bien. Et puis tu dis à ton voisin, il ne faut plus me déranger. Je veux parler à un enfant de Dieu. Je veux qu'un enfant de Dieu comprenne quelque chose. Le principe de la vie chrétienne, ce n'est pas de quitter une situation difficile. Ce n'est pas de fuir le combat. Pour beaucoup aujourd'hui, quand je rencontre une difficulté, il faut que je fuie cette situation. L'épisode de Lazare nous traduit tout simplement la volonté de Dieu dans ce que tu vis. Dans un français terre à terre, ce que tu vis, Dieu au courant, et puis il est content. Il faut dire amen.

0: ce que tu vis, Dieu est au courant et puis il est content. Il faut dire amen.
1: Amen.
0: Ah. Oh Seigneur, il faut m'en délivrer. Je veux te poser une question. De quoi Dieu va te délivrer? Et quel témoignage tu pourras lui rendre? Jésus ne te délivre pas, il ne te guérit pas de ce dont tu n'as pas connaissance. C'est pourquoi dans le meilleur des cas, il n'est pas plausible, il n'est même pas important de sortir d'une situation. Car Paul te dit en 1 Corinthiens le chapitre 10, au verset 13, qu'aucune épreuve, aucune tentation ne vous soit survenue sans que Dieu vous en donne le moyen de pouvoir tenir. Et si Dieu permet que vous soyez tenté, ce n'est pas au-delà de vos forces. Et s'il permet que la tentation dure dans le temps, c'est qu'il vous a donné le moyen d'en sortir. Je veux que tu comprennes que ce que tu n'arrives pas à supporter, Dieu a voulu que tu sois dedans. Il faut dire amen. Parce que celui qui ne fait pas l'expérience de ce que tu vis, quel sera ton témoignage? La femme qui n'a jamais fait l'expérience du goumet, quand elle va attraper le mariage, elle va laisser partir. C'est pas ça. Si tu n'es pas tombé malade, quand on te parlait de santé, là, tu vas savoir de quoi il s'agit. Dieu permet parfois que nous connaissions l'épreuve. On a dit, Lazare est malade. Jésus dit, je n'ai pas été là-bas et je suis heureux. Pourquoi la joie de Jésus-Christ se situe-t-elle dans les difficultés que l'homme traverse? En réalité, frères et sœurs, Dieu est celui qui se révèle à des moments où l'être humain n'a plus d'espérance. Là où l'être humain ne peut plus espérer en quelque chose. Parce que si tu as encore les cartes en main et que tu peux les distribuer, Dieu n'interviendra pas dans ta vie. C'est la raison fondamentale pour laquelle Jésus est content. Il est heureux que Lazare soit mort. Vous comprenez? Il dit, je suis heureux que Lazare soit mort. Je veux dire à un enfant de Dieu, toute situation que tu traverses, ne cherche pas à savoir si Dieu sait. D'ailleurs, il sait. Ne cherche pas à en sortir tout de suite. Si Dieu permet que ça dure dans le temps, il sait qu'il a quelque chose à faire pour toi. En réalité, la main de Dieu, quand elle intervient dans la vie des êtres humains, c'est pour promouvoir la gloire de Dieu. Ce qui voudrait dire, ce que tu es en train de subir, là où Jésus est quelque part heureux, c'est pour que demain les gens disent, tu n'es pas parti à l'église cadeau. Voici la raison pour laquelle le Seigneur permet certaines situations. Ce n'est pas que Dieu soit aveugle. Je parcourais le deuxième livre des rois. Et je suis tombé sur la femme Tsunamite. Elle a fait du bien au prophète Élisée. Élisée dit, l'an prochain, tu vas porter un enfant dans tes mains. Dieu lui donne un enfant. L'enfant tombe malade et puis il meurt. La question fondamentale que l'être humain va se poser, est-ce que c'est Dieu qui a donné cet enfant? Elle court. Elle dit à Élisée, je suis venu pour deux choses. Pour bénir Dieu pour ta vie. Et la deuxième chose, te dire que l'enfant que Dieu m'a donné est décédé. Élisée savait déjà que la femme avait perdu son enfant. Et dit à son serviteur, devance-moi. Prends la mère et l'enfant. Prends mon bâton et va faire coucher l'enfant sur le lit sur lequel je dors. On dit, Élisée est rentrée dans la chambre. Devant la mort, l'être humain devint muet. C'est dit qu'il n'y a plus d'expérience. Je suis venu t'annoncer aujourd'hui que là où tu n'as plus de force pour te battre, la situation à laquelle tu es arrivé, et que, c'est-à-dire que toute ta prière, quand tu t'assois devant Jésus, c'est quand tu arrives à ce stade de ta vie, je veux dire à quelqu'un, c'est là que Dieu s'intéresse à ton cas. Mais tant que tu peux toujours avoir le moyen de dire

0: ce que tu veux, de faire ce que tu veux, parce que tu es dans la possibilité de réagir, Dieu, il te regarde te débattre. Il y a certaines situations que Dieu accepte qu'elles arrivent dans ta vie pour que la gloire lui revienne. Paul dit, Dieu permet ces choses pour ne pas que vous en tiriez orgueil. Pour ne pas que vous dites, c'est moi qui ai fait. La gloire doit revenir à Dieu. Et je veux dire à un enfant de Dieu, si tu traverses cette situation, Dieu va se glorifier au travers de ta vie. C'est la raison pour laquelle je veux que tu retiennes ceci. L'expérience que tu as de la vie de Dieu doit aussi évoluer. Et ses disciples lui disent, Seigneur, va le réveiller. Il dit, non, Lazare est mort. Ils sont restés bouche au bec. Parce qu'il n'y a plus là de motivation humaine pour dire, moi-même je peux aller le réveiller. Je veux dire, enfant de Dieu, quand tu ne peux plus. Moi j'aime ce chant qui dit, quand il n'y a plus d'espoir, abandonné. En réalité, frères et sœurs, lorsque la mort intervient, la seule chose qui peut réactiver le regard de Dieu pour toi, c'est ta foi. Car la vie naît de la mort. La vie naît du chaos. Quand vous prenez le livre de la Genèse au chapitre 1er, on vous stipule que la vie en ce monde ici n'existait pas. Il n'y avait rien. Mais ce qui paraissait bizarre, on a dit, c'est de cette vie où il n'y avait rien que le souffle de Dieu planait. Lorsque tu as marché et que tu as rencontré Dieu, il préfère établir ta vie dans un chaos. Dieu souvent arrange cela. Que les hommes de ce monde fuient ta vie. Qu'il y ait des situations qui font que ceux qui ne sont pas de Dieu s'éloignent de toi. C'est le plan de Dieu. Le diable, quand il fait ces choses, il aime Dieu. Dieu, lui, ne force pas. Parce que la main de Dieu dans la vie de quelqu'un, c'est du miel qui attire des mouches. C'est la raison pour laquelle je veux que tu comprennes ceci. Si tu te retrouves à un point de départ où tout est foutu, je veux que tu mettes dans ton esprit que c'est le plan de Dieu. Ne dis pas que c'est foutu pour moi. D'aucuns disent, oh, je suis en retard, qu'il y a telle situation. Je veux te dire, il faut te calmer un peu. Reste dans la sérénité. Là où le diable remue sa queue, Dieu n'intervient jamais. C'est lorsque le diable est passé que lui, Dieu vient et puis il répare. C'est pourquoi je veux annoncer un enfant de Dieu. Aujourd'hui, tu verras la vie naître de là où la mort était. On a dit dans le récit qu'il ne laissa accompagner personne, sinon Pierre, Jacques et Jean. Il dit, suivez-moi. Regardez le process. Quand ils arrivent, Marthe, la sœur de Lazare, elle vient, elle dit, Seigneur, mon frère est mort. Dis à ton voisin, mon frère est mort. Comme si Jésus n'avait pas l'information. La Bible nous dit qu'il est Dieu, qu'il est omniscient, ce qui veut dire qu'il sait toutes choses. Il va dire à Marthe, il va lui traduire une parole qu'elle ne comprendra pas sur le coup. Il va lui dire ceci, ton frère vivra. Elle répond, oui Seigneur, il va vivre, mais là-haut dans le ciel. Jésus est en train de lui dire, Habakkuk a cité que lorsque la prophétie est annoncée, il faut l'attendre. À coup sûr, elle se réalisera. Mais Jésus est en train de lui dire ceci, la parole annoncée par Habakkuk, c'est lui Jésus qui la réalise maintenant. Ce qui voudra dire, quand des choses se produisent et que la mort intervient, quand lui le Christ, il entre en activité, ce qui était annoncé jadis entre en activité au moment où il arrive. Il dit à Marthe, ton frère va ressusciter. Ne crois-tu pas en cela? Elle dit si. Il dit, je reprends, il va ressusciter aujourd'hui même. Parce que je suis le chemin, je suis la vérité et je suis la vie. Quiconque croit en moi ne mourra jamais. J'ai compris, frères et sœurs, par la parole de Jésus-Christ, que beaucoup de personnes peuvent entrer dans la mort, mais ceux qui ressuscitent, c'est ceux qui croient en lui sans douter un seul instant. Il ne suffit pas de dire que je suis chrétien, mais est-ce que tu crois que Jésus est capable de faire cela pour toi? Le principe de la foi, c'est qu'on ne croit pas en ce qu'on voit. Quand tu vois quelque chose, ce n'est plus du domaine de la foi, c'est du domaine de la perception. Je vois un micro, je dis que c'est un micro. Je ne crois pas que c'est un micro, c'est juste un micro parce que je vois. Mais la foi en Jésus-Christ, c'est de croire en ce qui n'existe pas. C'est la capacité à appeler ce qui n'existe pas dans la vie de quelqu'un. C'est pourquoi il dit à Matt, est-ce que tu crois? Je veux poser la question à quelqu'un aujourd'hui. Est-ce que tu crois que de là où tu es, il peut naître la vie de là? Je veux poser la question à quelqu'un. Est-ce que tu crois que le tombeau dans lequel tu te trouves, Jésus est capable de te ressusciter? Voici la réponse que Jésus te donne. Il pose la question à Marthe. Où l'a-t-on mis? Marie court et vient. Elle pleure. Seigneur, si tu avais été là, mon frère ne serait pas mort. Il dit, Marthe, reste tranquille. Dis à quelqu'un, reste tranquille. Parfois, lorsque vous êtes en train de vivre une situation de mort, il y a des gens qui sont autour de vous, qui ne vous donnent pas l'opportunité d'espérer. Ils sont là en train de dire, Yako. Dis à quelqu'un, Abba Yako. Je vous dis aujourd'hui, n'acceptez pas. Parce que mon Dieu n'est pas limité dans le temps. Jésus n'attend pas. Il ne dit même pas à Marie mes condoléances, ni à Marthe mes condoléances. Ce qu'il dit, elles ne comprennent pas le langage. Je veux dire à quelqu'un, alors que les hommes de ce monde n'arrivent plus à ouvrir la bouche pour juste te présenter leur désarroi, pour juste te présenter leur fait, le fait d'être touché, c'est que Dieu a commencé à se matérialiser dans ta vie. C'est pourquoi il ne faut pas aimer quand tu vis une situation, le regard pitié, pitié des gens. Il ne faut pas aimer ça. C'est-à-dire que toi, tu te réconfortes quand les gens te disent, tu vas rester dans là. Moi, je marche avec Dieu qui n'a pas encore dit son dernier mot. Hein. Même quand la situation semble être désespérée. Alors, regardez la démarche de Jésus. Comme s'il ne sait pas où Lazare se trouve. Il leur pose la question, où l'avez-vous mis? Parce que je vais aller le ressusciter. Où l'avez-vous mis? Le déclenchement de la gloire de Dieu dans ta vie viendra de l'obéissance à sa parole. Marthe dit, Seigneur, ça fait 4 jours qu'il repose dans le tombeau. Il sent déjà. Je veux dire à quelqu'un, même si la situation que tu traverses sent la pétrification, même si ce que tu vis est en état de décomposition, je veux te dire ceci. Celui qui te parle, la Bible nous enseigne, par lui tout a été fait. Et rien de ce qui a été fait n'a été fait sans lui. Il est capable de rappeler à l'existence ce qui est mort. J'ai l'une de mes filles à qui on a traduit ce langage médical parce qu'on lui avait retiré 2 trompes. On lui dit qu'elle ne pourra plus jamais enfanter. Mais elle a présenté un bébé au médecin qui dit qu'il ne croit pas. Elle dit, j'ai pas besoin que tu crois, c'est mon enfant pion. Je veux dire à quelqu'un, lorsque Jésus se dirige vers le tombeau, il sait que Lazare est en train de sentir. C'est-à-dire que toi, ta situation, on ne peut plus rien espérer en cela. On a pris, on a renversé, on a retourné, on a passé ça en revue. Et puis rien ne peut se produire. On dit c'est comme cela que tu vas rester. Moi je veux te dire ceci. Là où les hommes ont condamné ton existence, moi mon Dieu vient, il enlève le verrou. Et cette situation, elle est plausible. Jésus arrive. Et qu'est-ce qu'il fait? Qu'est-ce qu'il dit? Enlevez la pierre. Il faut retirer le verrou. Quand on enlève le verrou, Jésus parle. Je veux que tu t'asseyes bien. Parce que le jour où j'ai lu ce verset, j'étais subjugué moi-même. Il a dit ceci. Jésus, il crie. Lazare sort. Lazare, il faut que tu sortes. Et Lazare est sorti. Et l'écriture précise, il sort pieds et mains liés. Wow. Dis à ton voisin, wow. Si on fait un peu d'histoire, vous allez vous souvenir que le peuple juif a passé 430 ans en Égypte. Ce qui suppose que la manière d'enterrer les morts est propre aux Égyptiens, où on enroule les corps. Donc c'est deux pieds attachés, deux mains attachées. Mais la Bible nous enseigne que Lazare est sorti du tombeau. La question logique que je me suis posée, il est sorti comment? Il a sauté? Il a fait comment pour sortir? C'est là que j'ai compris quelque chose. En relisant le psaume 90, Jésus dit ceci, ou David, qu'il enverra ses anges te porter, de peur que ton pied ne heurte une pierre. Je veux dire à quelqu'un, quand Jésus appelle quelque chose à la vie, c'est pas toi qui le fais, c'est lui qui prend l'initiative de te faire sortir de là. C'est pourquoi aujourd'hui, il va mandater ses anges pour toi. Il va sortir la situation dans laquelle tu te trouves, du tombeau dans lequel il vit. Lorsque ce tombeau est ouvert et que Lazare est sorti, Jésus ne fait plus rien. C'est là que je trouve le problème. Lorsque tu as la révélation de ce que tu vis, quand Jésus te donne l'information, Jésus ne peut plus continuer le chemin pour toi. C'est pourquoi il va dire, déliez-le et laissez-le aller. Il donne mandat. Je veux dire à quelqu'un, dans une situation antérieure, Jésus t'aurait pris par la main et puis t'aurait donné à tes parents. Mais dans la situation présente, Jésus te dit, il te donne la révélation aujourd'hui qu'il y a la mort là où tu te trouves. Il ouvre le tombeau. Il présente ta situation à la vie. Mais n'attends pas que Jésus te fasse entrer dans la bénédiction. Car il est dit ceci, depuis l'époque de Jean le Baptiste, le royaume des cieux subit des violences et seules les violences s'en emparent. Ce qui veut dire quelque part, si tu ne te bats pas, tu n'entres pas dans ta grâce. Est-ce que tu as compris? Pourquoi tu dois te battre? Cela repose sur le fait que tu es issu de la race d'Abraham. Quand on parle d'Abraham, on voit tout de suite le peuple d'Israël. Est-ce que vous savez ce qu'Israël veut dire? Vous savez? Vous ne savez pas? Généralement, on dit Israël, c'est Jacob. Mais dans l'étymologie du mot Israël, ça veut dire, c'est celui qui lutte. Vous comprenez? Israël, c'est celui qui lutte. C'est pourquoi Jésus ne fait pas sortir ceux qui ne luttent pas du tombeau. Il te fait sortir du tombeau quand tu luttes. Seuls les combattants peuvent sortir du tombeau. C'est pourquoi on va voir dans le livre du prophète Ézéchiel, quand il va ressusciter les morts, il dit, c'est toute l'armée du peuple d'Israël qui est là. Je veux dire à quelqu'un, Dieu va te faire sortir, pas pour que tu t'asseyes, mais que tu luttes pour entrer dans ta grâce, pour que tu luttes pour entrer dans ta victoire. C'est pourquoi aujourd'hui, ce que Dieu va faire, c'est qu'il va mettre les âmes à ta main et que toi-même tu vas lutter pour gagner ta victoire. Il ne fera rien contre pour toi. Il faut que tu saches. Beaucoup se limitent simplement à la prière, sans pour autant entrer dans la faveur de la bénédiction. Laissez-moi vous dire aujourd'hui, une personne qui n'est pas instruite et qui a logé uniquement dans la prière devient fanatique. Désolé pour ceux que ça choque, mais il faut être instruit pour entrer dans le combat. Et ce que je te dis, c'est la clé pour que tu remportes ta victoire aujourd'hui. Je suis venu t'annoncer que Dieu va déposer entre tes mains l'épée, l'arme qui te donnera l'opportunité d'entrer dans la victoire. Rien ne se fera si toi, tu ne te lèves pas pour combattre. Le Seigneur ne combattra pas pour toi. Il va te conduire dans le combat. Mais le combat, tu ne le gagneras pas de toi-même. Parce que lui, Dieu, il t'a déjà dévancé. Je veux dire à quelqu'un, est-ce que tu entrevois déjà ta victoire sur la situation que tu traverses? Je n'ai pas entendu amen de quelqu'un. Est-ce que tu vois déjà le succès que Dieu te donne déjà? Parce que c'est ça la mentalité des enfants de Dieu. Beaucoup sont tellement restés dans l'ombre de leur échec qu'ils n'osent plus se lever pour se battre. L'être humain, nous dit Irénée de Lyon, Saint Irénée de Lyon, la gloire de Dieu, c'est l'homme qui est debout. Je n'ai pas dit l'homme qui est couché. Quand une situation te fait coucher, c'est qu'il y a quelque chose à apprendre. Quand tu as appris, tu te lèves et puis tu vas combattre. Moi, je veux dire à quelqu'un, de ce que tu as connu comme tragédie jusqu'à ce jour, le Seigneur te donne l'opportunité de pouvoir en sortir et de devenir une personne assez grande, une personne victorieuse. Le Seigneur te donnera les armes aujourd'hui. Je ne te dis pas que tu vas te marier, mais il va te donner les armes pour que tu entres dans la grâce du mariage. Je ne te dis pas que tu vas travailler. Le Seigneur te donnera les ressources pour entrer dans la grâce du travail. C'est toi qui dois y entrer. Le Seigneur ne va pas te donner les ressources pour guérir. Il va te donner tout simplement les ressources pour entrer dans la guérison. Et c'est toi qui te devras d'entrer. C'est ce que Dieu va faire pour toi aujourd'hui. Alors toi qui es venu juste pour être béni, faut dire que tu t'es trompé. Parce que tu vas entrer dans le combat aujourd'hui. Parce que ceux qui ne luttent pas ne gagnent pas. On a reçu malheureusement des chrétiens qui sont devenus tellement faibles qu'on est resté toujours à la maternelle. On veut toujours qu'on nous donne. Oh berger, qu'est-ce que Dieu dit de sur ma vie? Dieu a peur de toi aussi, mais pour ne pas te parler. Je veux que vous arrêtiez d'être maternés. Il faut que vous grandissiez pour prendre votre vie en main. C'est ce que Dieu veut pour vous. Est-ce que quelqu'un me reçoit? Il faut que tu entres dans la mentalité des vainqueurs. Et ma prière aujourd'hui pour toi, c'est que Jésus va te faire sortir du tombeau. Il te donnera juste les âmes, mais te délier, c'est toi qui le feras. Si tu n'as pas bien fait, il ne faut pas dire qu'on est venu prier et qu'on n'a rien reçu. Hein. C'est que c'est toi qui n'as pas bien fait. Alléluia. Amen, amen. Et lorsque Jésus se permet d'autoriser ces choses-là, l'apôtre Paul te dit ceci, que Dieu ne te place pas là où il n'a pas prévu que tu aies quelque chose pour t'en sortir. Autrement dit, si le Seigneur a permis que tu vives cette situation, c'est parce qu'il t'en a donné les moyens de pouvoir en sortir. Il t'a donné les ressources de pouvoir gagner le combat. Alors je veux dire à un enfant de Dieu, arrête de pleurer. Arrête de faire pitié. Après ce temps de prière, dis-toi que l'ennemi n'aura pas le dessus sur toi. Parce que le Seigneur a vaincu le pouvoir de la mort. Peu importe la mort dans laquelle tu te trouves, que ce soit sentimental, que ce soit professionnel, que ce soit au niveau santé, que ce soit au niveau social, je veux te dire ceci. Quand tu entends ce message, c'est que tu as quitté le paramètre des morts. Tu es entré dans la vie. Et la vie zoé de Dieu coulera en toi. Voilà ce que le Seigneur t'offre aujourd'hui. Et je veux simplement bénir Dieu pour ta vie. Lui dis clairement qu'il y a des choses dans votre existence qui se doivent d'arriver pour le concours de sa gloire. Parce que la matérialisation de la faveur divine dans votre vie repose sur votre foi en lui. Est-ce que tu crois que pendant que tu entends ce message, il y a que le Seigneur est en train d'enlever les verrous pour te faire entrer dans une faveur? Est-ce que tu crois que pendant que tu entends ce message, le Dieu que nous adorons est en train d'activer un réseau de faveurs sur ta vie? Je veux dire à quelqu'un, le Seigneur va te donner l'opportunité d'être au cœur d'une assemblée, le facteur de l'élévation. Mais crois-moi, la Bible nous enseigne que Lazare, quand il était ressuscité, les gens cherchaient à le faire mourir à cause de Jésus. Ça veut dire que vous ne serez jamais dans la paix. Désolé, mais je ne suis pas venu te dire que tu as à vivre sans... Il y a deux cas. Celui qui veut vivre dans la paix se doit d'être dans deux cas. Soit tu es mort, vrai. C'est compris? Ou bien tu es dans le camp de Satan. Voici les deux conditions pour lesquelles tu vas arrêter de te battre. Mais tant que tu vis, tu seras persécuté. Pierre va te dire en 1 Pierre le chapitre 5, le verset 8. Votre adversaire, le diable, comme un lion, il tourne autour de sa proie et il attend le moyen favorable pour pouvoir dévorer quelqu'un. Satan ne se fatigue pas. C'est pourquoi lorsque tu marches avec Dieu, la chose la plus efficiente et la plus plausible à faire, c'est de savoir t'abandonner entre les mains de Dieu. Jésus étant te dit à Marthe et Marie, laissez Dieu faire. Ne vous accrochez pas à la mort. Ne regardez pas le facteur de la mort. Regardez plutôt le facteur de la vie que je vous octroie. C'est là que se trouve toute forme de bénédiction. À force de vivre dans les échecs, parfois on regarde le verre à moitié vide. N'est-ce pas? Il faut le regarder à moitié plein. Ça donne aussi la capacité d'entrer dans la vie. Amen, amen. Ce que je veux te dire, c'est Jésus qui dit déliez-le et laissez-le aller. Il parle à des gens. Délier, c'est détacher. Délier, c'est enlever la corde. Le tombeau, tu en es déjà sorti. Mais enlever la corde, c'est ton effort. Et enlever la corde, frères et sœurs, Saint Jean de la Croix vous dit, aussi fin soit le fil qui rattache l'oiseau à l'arbre, même si le fil est invisible à l'œil nu, l'oiseau, même s'il veut s'envoler, ne peut pas prendre son envol. Vous comprenez? Ce qui veut dire que le délier parfois repose dans votre camp. De quoi est-ce que tu dois te délier? On ne peut pas dire que j'appartiens au Christ et puis vivre comme si je vivais dans le camp de Satan. Ce qui voudrait dire qu'une vie de sainteté s'impose. Se délier, c'est savoir vivre dans la grâce de Dieu. La pratique des sacrements. Il y en a combien qui se confessent aujourd'hui? Voyez l'erreur dans laquelle le diable vous plonge. Généralement, vous êtes dans des structures de péché et puis vous dites, ah bon, ce qu'on va faire, quand je vais quitter, je vais aller me confesser. Laisse-moi te dire, tant que tu as cette mentalité, tu seras toujours dans le péché. Des gens disent, mais je suis déjà mouillé, donc j'ai resté dans l'eau. J'ai te dit qu'il y a une autre opportunité aussi. C'est compris? On peut sortir de l'eau et puis sécher. C'est pour dire que ceux qui ont toujours ce langage à la bouche, j'étais obligé de pécher. Je vous dis officiellement aujourd'hui, vous n'êtes pas obligé de pécher. Vous comprenez? Lorsque tu restes dans la rectitude, dans la vie des enfants de Dieu, tu peux rencontrer le tourment. Oui, ça je te le dis. Des gens peuvent s'en prendre à votre vie. Mais laissez-moi vous dire ceci. Lorsque ces personnes vont s'en prendre à votre vie, lui, Dieu, il sera là pour votre secourir. C'est la raison pour laquelle je voudrais que tu prennes ta vie de chrétien au sérieux. Il dit, ne vendez pas, ne jetez pas vos perles au porc. Ne jette pas ce qui est précieux au porc. Quand on dit porc, c'est porc. Vous comprenez? Il faut que vous compreniez que votre vie coûte très cher à Dieu. Beaucoup ne s'en rendent pas compte, mais je vais vous faire un résumé bref de ta naissance. La Bible nous enseigne que nous avons été créés à l'image et à la ressemblance de Dieu. Mais en toute vérité, c'est que notre vie là est composée de la Trinité. Est-ce que vous le savez? Si nous partons sur la base de la Trinité, on a quoi au juste? Le Père. C'est Dieu le Père, non? Mais on nous dit dans le livre de la Genèse que Dieu dit « Faisons l'homme à notre image ». C'est quoi? La parole. Oh, la parole, Jean nous dit ceci, le Verbe s'est fait chair. Donc la parole c'est qui? C'est Jésus. En Genèse chapitre 2, on vous dit clairement que lorsque Dieu était en train de faire le ciel et la terre, il n'y avait pas d'homme. Qu'est-ce qu'il a fait? Il a pris la poussière du sol et puis il a modélé l'homme. Donc quand il modèle, c'est avec sa main. Oh, tout ce qui touche, Dieu touche, il y a son empreinte dessus. Ça veut dire quoi? Le Père. C'est pas ça? Mais la Bible nous enseigne que le corps de l'homme était là et puis il n'y a pas vide. Donc qu'est-ce qu'il a fait? Il a soufflé. Le langage hébraïque, il dit souffle, dit quoi? La roue. C'est pas ça? Donc en toi seul, le Père, le Fils et le Saint-Esprit sont présents. Ce que tu ne sais peut-être pas, Dieu garde ta vie jalousement. Parce que quand il te regarde, il ne te voit pas. C'est lui son reflet qui voit au travers de toi. Mais tu as pris jusqu'à ce jour, parce que tu as rencontré des échecs, le temps de pouvoir te déprécier toi-même. Je veux que tu te considères parce que tu as de la valeur aux yeux de Dieu. Même si toi, ta vie ne te dit rien, ça a une importance aux yeux de Dieu. C'est la raison pour laquelle je veux que tu comprennes ceci, frère, sœur. Aujourd'hui, là, que tu le veuilles ou pas, corde-là, on va couper. Et tu vas entrer dans cette victoire que le Seigneur promet à ses enfants. Tu vas entrer dans cette grâce que Dieu accorde à ceux et celles qui lui sont favorables. Parce qu'il y a un facteur déterminant dans la vie des enfants de Dieu qui plaît à Dieu. Lorsque le peuple d'Israël était dormu, Dieu venait le secourir. Aujourd'hui, si tu n'as personne sur qui compter, Dieu sera pour toi un rempart. Il viendra te sortir de là où tu te trouves. Et il dit, déliez-le et laissez-le. Il n'a pas dit, maintenez-le. Ce qui veut dire quelque part, quand tu commences à te détacher de ce qui pourrait t'engloutir, de ce qui pourrait te maîtriser, de ce qui pourrait réellement t'empêcher de vivre la grâce des enfants de Dieu, plus rien ne peut être obstacle pour toi. Tu entres dans la vie et la vie en abondance à tous égards. Je veux dire, un enfant de Dieu, c'est ainsi que la faveur de Dieu va te rejoindre. Tu vas passer dans la vie, traverser les épreuves comme un couteau dans du beurre. On te dira, mais toi là, mais rien ne te bloque. Et puis toi-même, tu avances. Et tu vas appliquer à ta vie ce que l'adage dit. La caravane passe et les chiens aboient. Les chiens vont aboyer. Et puis toi, un enfant de Dieu, tu passeras. J'annonce simplement sur ta vie qu'aujourd'hui, en tes mains, tu as toutes les clés. Parce que Dieu a béni ta vie. Que le Seigneur vous bénisse.
1: Le père Bienvenu Dia vient de nous proposer un enseignement sur le thème « Déliez-le et laissez-le aller ». Merci de nous avoir suivis. Que le Seigneur nous bénisse.

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0: Du livre d'Isaïe. À qui donc pourriez-vous me comparer? Qui pourrait être mon égal? Dit le Dieu saint. Levez les yeux et regardez. Qui a créé tout cela? Celui qui déploie toute l'armée des étoiles et les appelle chacune par son nom. Si grande est sa force et telle est sa puissance qu'il n'en manque pas une. Pourquoi parles-tu ainsi, Jacob? Israël, pourquoi affirmes-tu « Mon chemin est caché à mon Dieu, le Seigneur néglige mon bon droit. » Tu ne le sais donc pas, tu ne l'as pas appris. Le Seigneur est le Dieu éternel. C'est lui qui crée la terre entière. Il ne faiblit pas, il ne se lasse pas. Son intelligence est insondable. Il rend des forces à l'homme épuisé. Il développe la vigueur de celui qui est faible. Les jeunes gens se fatiguent, se lassent, et les athlètes s'effondrent. Mais ceux qui mettent leur espérance dans le Seigneur trouvent des forces nouvelles. Ils prennent leur essor comme des aigles. Ils courent sans se lasser, ils avancent sans se fatiguer.
1: Donne-nous, Seigneur, de reconnaître dans chaque merveille de ta création un signe de ta bonté pour nous. Accorde-nous de savoir mesurer nos activités et d'aimer nous recueillir en ta présence.
2: Kyrie eleison.
1: Réconforte tous ceux qui sont accablés aujourd'hui par des intempéries, des conflits ou le découragement. Prions le Seigneur. Seigneur, répands ta lumière dans nos esprits pour que nous soyons toujours fidèles à te servir, puisque c'est toi qui nous as créés dans ta sagesse et qui nous dirige avec amour par Jésus le Christ, notre Seigneur.
2: Amen.

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2: L'ange du Seigneur porte l'annonce à Marie.
3: Saint-Esprit.
2: Je vous salue Marie, pleine de grâce. Le Seigneur est avec vous. Vous êtes bénie entre toutes les femmes. Et Jésus, le fruit de vos entrailles, est béni.
3: Sainte Marie, Mère de Dieu, priez pour nous pauvres pécheurs, maintenant et à l'heure de notre mort. Amen.
2: Voici la servante du Seigneur.
3: Qu'il me soit fait selon ta parole.
2: Je vous salue Marie, pleine de grâce. Le Seigneur est avec vous. Vous êtes bénie entre toutes les femmes. Et Jésus, le fruit de vos entrailles, est béni.
3: Sainte Marie, Mère de Dieu, priez pour nous, pauvres pécheurs, maintenant et à l'heure de notre mort. Amen.
2: Et le Verbe s'est fait chair.
3: Et il a habité parmi nous.
2: Je vous salue Marie, pleine de grâce. Le Seigneur est avec vous. Vous êtes bénie entre toutes les femmes. Et Jésus, le fruit de vos entrailles, est béni.
3: Sainte Marie, Mère de Dieu, priez pour nous pauvres pécheurs, maintenant et à l'heure de notre mort. Amen.
2: Priez pour nous, Sainte Mère de Dieu,
3: afin que nous soyons rendus dignes des promesses du Christ.
2: Que ta grâce, Seigneur, se répande dans nos cœurs. Par le message de l'ange, tu nous as fait connaître l'incarnation de ton Fils bien-aimé. Conduis-nous par sa passion et par sa croix jusqu'à la gloire de la résurrection par le Christ notre Seigneur.
3: Amen.

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4: La fraternité Sempidis acte le schisme avec Rome. Lors d'une messe célébrée dans la matinée à Écône en Suisse, 4 nouveaux évêques ont été consacrés sans l'accord du pape. Les détails juste après les titres. 2 jours après les attaques pakistanaises meurtrières, Kaboul riposte. 4 drones ont été interceptés par Islamabad la nuit dernière. Les forces talibanes assurent viser des bases de l'État islamique. Déterminée à concurrencer la Chine et les États-Unis, Séoul annonce un plan colossal d'investissement dans les industries liées à l'IA. Correspondance sur place à suivre. Et puis à Rome, hier soir, la diaspora congolaise a organisé une messe pour la paix dans la basilique Sainte-Marie-Majeure à l'occasion des 66 ans de l'indépendance de la RDC, aujourd'hui meurtrie par la guerre à l'est de son territoire.
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4: Bonjour à tous. La fraternité Saint-Pidis acte sa nouvelle rupture avec Rome. Lors d'une célébration organisée ce matin à Écône, 4 nouveaux évêques ont été consacrés sans mandat pontifical. Hier, Léon XIV avait adressé une lettre ouverte au supérieur de la fraternité, le père Davide Pagliarani, dans laquelle il demandait aux lefévristes de revenir sur leur décision. Un ultime appel qui n'a pas été entendu par la fraternité, Jean-Charles Puzzolu.
6: Oui, Alexandra, une longue messe organisée comme un événement majeur de la communauté et la consécration de 4 évêques, un Suisse, 2 Français et un Américain, sans mandat pontifical. C'est ainsi que la fraternité Saint-Pidis a acté ce matin son éloignement de l'Église de Rome. Un acte schismatique avait averti le dicaster pour la doctrine de la foi le 13 mai dernier, constatant l'échec des différentes tentatives de dialogue. Éviter de déchirer la tunique du Christ, c'était aussi l'appel lancé hier par Léon XIV dans une lettre supérieure de la fraternité, appel auquel Davide Pagliarani a répondu avec respect pour le pape, mais confirmant son intention de poursuivre sur la voie entreprise, chose faite ce matin devant plusieurs milliers de personnes à Écône.
4: Et ce nouveau schisme, Jean-Charles, fait écho à celui acté 38 ans plus tôt après les ordinations épiscopales illicites de Mgr Marcel Lefebvre.
6: En effet, depuis le 30 juin 1988, date à laquelle le fondateur de la fraternité, Mgr Lefebvre, avait ordonné des évêques contre l'avis du pape Jean-Paul II, ordination suivie de l'excommunication de Mgr Lefebvre, la communauté traditionaliste n'avait plus procédé à des consécrations épiscopales. Un dialogue avait lentement été mis en place, avec des hauts et des bas entre Rome et Écône, jusqu'à la levée des excommunications par le pape Benoît XVI en 2009. En février dernier, lorsque le supérieur de la fraternité a annoncé son intention de consacrer à nouveau des évêques, l'ombre du schisme a refait surface. Rome a multiplié les contacts pour éviter le pire, mais ses appels n'ont pas été entendus.
4: Merci Jean-Charles Puzzolu. Et puis toujours dans l'actualité du Vatican, je vous le rappelle, pas d'audience générale ce mercredi. Elles reprendront le 5 août après la pause estivale du pape. L'Afghanistan a lancé la nuit dernière des frappes de drones contre le Pakistan. Les bombardements ont visé 2 provinces frontalières. Kaboul dit avoir attaqué des bases arrière de l'État islamique. Mais ces opérations sont aussi des représailles aux attaques du Pakistan dimanche dernier. Les précisions de notre correspondant dans la région, Emmanuel Derville.
7: Le conflit entre l'Afghanistan et le Pakistan n'en finit pas de s'enliser. Depuis plus de 3 ans et demi, Islamabad presse Kaboul de réprimer les djihadistes pakistanais qui multiplient les attentats sur son territoire. Le dernier en date, contre une base paramilitaire à Karachi samedi, a déclenché des opérations terrestres et des frappes aériennes dès le lendemain contre l'Afghanistan. Le régime théocratique des talibans a donc répliqué hier soir. L'armée pakistanaise dit avoir intercepté 4 drones. Au moins un autre s'est écrasé, d'après une vidéo publiée sur les réseaux sociaux. Dans le même temps, Islamabad a ordonné aux Afghans sans visa de quitter le pays d'ici le 10 juillet. 2 millions ont déjà été expulsés depuis 2023, alors que le régime taliban n'a pas les moyens d'accueillir ses ressortissants qui s'entassent dans des camps de fortune pour la plupart. Les militaires pakistanais ont indiqué ce matin qu'ils riposteraient si l'armée afghane poursuivait ses attaques. New Delhi, Emmanuel Derville, Radio Vatican.
4: Le détroit d'Ormuz, toujours considéré comme une zone de guerre, souligne ce mercredi dans un communiqué commun syndicats et employés du secteur maritime. Malgré l'accord cadre conclu, le trafic maritime demeure perturbé dans le détroit et les différends à son sujet persistent entre Washington et Téhéran. Des discussions indirectes techniques doivent se tenir ce mercredi au Qatar entre délégations américaines et iraniennes. Autre guerre bien moins médiatisée, celle qui fait rage en Birmanie depuis le coup d'État militaire en 2021 et le renversement d'Aung San Suu Kyi. Un conflit fragmenté qui oppose la junte militaire à plus de 1200 groupes armés selon l'ONG américaine ACLED. Cette même ONG qui révèle aujourd'hui que plus de 100 000 personnes ont été tuées dans ce conflit depuis ces 5 dernières années. Séoul annonce un plan colossal d'investissement dans l'IA. En début de semaine, le président sud-coréen a dévoilé les contours d'un plan étalé sur 10 ans qui prévoit entre autres de construire des usines de semi-conducteurs avancés. Une série de méga-projets pour faire de la Corée du Sud l'un des leaders mondiaux dans la matière. La correspondance à Séoul de Célio Fioretti.
3: Un investissement sans précédent. En compagnie des deux poids lourds du secteur des semi-conducteurs, Samsung Electronics et SK Hynix, le président sud-coréen a annoncé son plan des trois méga-projets, semi-conducteurs, IA et data center, pour faire faire à la Corée du Sud un grand bond en avant. Des investissements publics accompagnés d'investissements du secteur privé pour développer dans tout le pays un réseau de data centers et de manufactures de semi-conducteurs pour doper les capacités industrielles et numériques du pays. Une question de survie, explique le président sud-coréen dans l'ère de l'intelligence artificielle dans laquelle la Corée du Sud veut se hisser au sommet. Déjà à la pointe de la technologie en matière de semi-conducteurs, élément essentiel de l'industrie électronique, dont notamment les composants physiques de ce qui fait l'intelligence artificielle, la Corée du Sud veut pérenniser son avantage comparatif face à ses rivaux comme les États-Unis, la Chine ou Taïwan. La Corée du Sud entend donc tout miser sur l'IA et les semi-conducteurs qui ont déjà fait de Samsung la deuxième entreprise la plus rentable au monde cette année. C'est le Fioretti, Séoul, Radio Vatican.
4: En République démocratique du Congo, le gouvernement annonce interdire les rassemblements de masse à Kinshasa ainsi que dans 3 autres provinces. L'exécutif invoque le risque de propagation de l'épidémie d'Ebola qui continue de s'étendre dans le nord-est du pays. Seulement, cette annonce intervient quelques jours avant une nouvelle journée de manifestation de la part de l'opposition prévue le 8 juillet prochain. C'est dans ce climat politique extrêmement tendu que le pays célébrait hier le 66e anniversaire de son indépendance. Une célébration également entachée par la guerre qui se poursuit à l'est entre l'armée et les forces rebelles soutenues par Kigali. À Rome, hier soir, la diaspora congolaise a participé à une messe pour la paix célébrée en la basilique Sainte-Marie-Majeure par le père Roger Baloué Chimanga, l'aumônier de la communauté catholique congolaise de Rome, déplore la fragmentation sociale à l'œuvre dans son pays. Perceptible également au sein de la diaspora en Italie. On l'écoute.
8: Dans la diaspora, que nous soyons du nord, du sud, de l'est, de l'ouest ou du centre de la République démocratique du Congo, nous étions habitués à vivre en frères et sœurs. Et très souvent, moi je me rappelle bien il y a quelques années, quand on se retrouvait ici en Europe, il n'était pas question de savoir tu viens de quelle province, de quelle région, de quelle langue. Mais une fois que tu es congolais, tu deviens automatiquement mon frère. Aujourd'hui, cet élan est fortement affecté par les prises de position politiciennes aux intérêts cachés qui nous divisent et nous empêchent même de vivre positivement notre nationalisme. Et l'Évangile lui-même en souffre gravement. Plus que jamais, la RDC a besoin des pasteurs qui apaisent et qui savent établir dans la vérité les responsabilités des uns et des autres afin de reconstituer un peuple congolais unis et pacifiés.
4: Le père Roger Baloué Chimanga, aumônier de la communauté catholique congolaise de Rome, il répondait aux questions de Marie-Josée Muando-Bubalo, à retrouver en entier sur notre site internet www.vaticannews.va. C'est la fin de ce journal. Retour de l'actualité demain matin, 8h30, heure de Rome, car nous sommes passés en gris d'été. D'ici là, une très belle après-midi à toutes et à tous.

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7: 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Départ à 12h30. Samedi 15, 7h, retour pour Abidjan. Bon temps de prière.
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Quand je vois ta bonté, je ne peux que dire merci. Merci. Merci.

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0: Pour votre salut, il est 13h.
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3: Amis auditeurs, bienvenue et merci d'être à l'écoute de ce programme. Le pape poursuit les nominations au sein de la curie romaine. Il a nommé ce mardi la sœur Alexandra Smerilli comme préfète du dicastère pour le service du développement humain intégral. Monseigneur Lucio Ruiz comme secrétaire du dicastère pour le service de la charité, ainsi que plusieurs autres collaborateurs de différents dicastères. Nous y reviendrons dans cette émission. Et deux jours avant la date prévue pour la consécration épiscopale sans mandat pontifical dans la fraternité Saint-Pédix, Léon XIV a adressé une dernière lettre aux supérieurs de la dite fraternité, les appelant à renoncer à leur décision qui pourrait constituer un nouvel acte systématique. Les précisions dans cette émission. L'actualité de l'Église en Afrique nous conduira au Cameroun et au Togo, où nos correspondants nous rendent compte du déroulement des activités du clergé et des fidèles. Après l'actualité sociale et politique sur le continent, nous écouterons le père Roger Timanga, aumônier de la communauté catholique congolaise de Rome. Il fait mention de la célébration du 66e anniversaire de l'indépendance de la RDC. C'est donc tout pour les titres. Bonne condition d'écoute.
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3: C'est ce mercredi que la Fraternité Saint-Pédix doit procéder à l'ordination de plusieurs évêques en mandat pontifical, ce qui constituerait de fait un nouvel acte schismatique. Pour éviter cette blessure pour l'ensemble de l'Église du peuple de Dieu, Léon XIV a envoyé une lettre au supérieur de la Fraternité, le père David Pagliarani, dans laquelle il demande aux léfévristes de revenir sur leur décision. La lettre d'un père à ses enfants, Javier Sartre.
5: C'est avec paternité, avec le cœur attristé mais encore rempli d'espoir que Léon XIV s'adresse au supérieur de la Fraternité Saint-Pédix et à travers lui à tous ses membres. Le pape s'en tient à ce qu'il avait dit la semaine dernière, faire une dernière tentative avant que l'irréparable n'intervienne. Ces ordinations épiscopales ne peuvent pas avoir lieu sous peine d'excommunication. Léon XIV veut éviter de répéter une situation qui a déjà eu lieu en 1988. Pour cela, il rappelle que l'Église reconnaît l'attachement à la vie liturgique, le zèle apostolique et le désir de fidélité à la tradition qui caractérise la fraternité et les personnes qui lui sont liées. Mais il est aussi très clair et pris de tout son cœur « Revenez sur vos pas ». Et le pape montre sa sollicitude envers les fidèles et leurs biens spirituels, car l'acte schismatique les priverait de la réception licite, voire dans certains cas valide, des sacrements qu'ils aiment et recherchent pour leur sanctification. Dans cette lettre rédigée en français, Léon XIV répète que l'Église est ouverte à un chemin de dialogue et d'entente que le Saint-Esprit peut rendre possible et fécond. « Je prie pour vous, car déchirer la tunique sans couture du Christ est un péché d'une extrême gravité. » insiste-t-il, confiant prier pour que le Seigneur éclaire les consciences et réveille les cœurs des lefévristes et qu'ils renoncent à leur projet. C'est ce mercredi que l'on saura si les prières du pape ont été entendues par la fraternité.
3: Merci Xavier. Et le pape Léon XIV a reçu ce mardi une délégation du patriarcat œcuménique de Constantinople venue participer à la célébration de la fête des saints Pierre et Paul en la basilique vaticane. Leur participation est lue comme le signe de communion entre les deux églises. Dans son discours, le pape a réaffirmé son engagement en faveur de l'unité des chrétiens, saluant les liens fraternels avec le patriarche Bartholomée Ier. Il a souligné que le credo de Nicée demeure le fondement du chemin œcuménique. Face aux guerres dans le monde, Léon XIV a invité les chrétiens à offrir un témoignage crédible de paix, de fraternité et de respect de la dignité humaine. Le souverain pontife poursuit les nominations au sein de la curie romaine. Il a nommé ce mardi la sœur Alexandra Smerilli comme préfète du dicastère pour le service du développement humain intégral. Cette religieuse salésienne succède au cardinal Michael Tierney et devient la troisième femme à diriger un dicastère du Saint-Siège. Le cardinal Fabio Baggio est quant à lui nommé propre-préfet de l'organisme curial du même dicastère. Ces nominations entreront en vigueur le 1er septembre. Toujours au titre de nomination, le pape a nommé Mgr Lucio Ruiz comme secrétaire du dicastère pour le service de la charité. Jusqu'à présent secrétaire du dicastère pour la communication, le prêtre argentin prendra également ses nouvelles fonctions le 1er septembre. Et les nouvelles de l'Église nous parvenant du continent. Le diocèse de Saint-Guillaume a vécu le 27 juin 2026 l'un des événements ecclésiaux les plus marquants de cette année pastorale avec la dédicace officielle d'un ouvrage exceptionnel consacré à la mémoire et à l'histoire pastorale de l'évêque émérite du diocèse, Mgr Marie Nzé. L'archevêque métropolitain de Yaoundé a envoyé une importante délégation pour prendre part à ce moment historique. Les précisions de Paul Valérie Mondogo.
6: Intitulé « Au-delà des générations », ce livre de 240 pages publié par les missionnaires claretiens au Cameroun propose une relecture théologique et pastorale de la pensée de celui qui demeure l'une des grandes figures intellectuelles de l'Église catholique au Cameroun, Mgr Christophe Zoua.
7: On sait Raphaël Zoua, c'est un grand homme. On n'a pas voulu que l'histoire l'oublie, c'est-à-dire l'histoire humaine, nos mémoires. Et pour cela, évidemment, nous sommes allés fouiller avec une note d'apologie, bien sûr, parce que c'est quelqu'un qui a vécu de manière ordinaire, mais qui était précieux. Et donc, la vie est passée comme ça, 15 ans après. Vous parlez de lui au passé, on prend une image, on vous dit le voilà, c'est qui c'est, mais on oublie que ça reste quelqu'un de vivant. Alors, on a donc pris le temps, il y a un an, de réfléchir sur sa vie et de fouiller. Et de remettre en valeur le don précieux qu'il a été et qui reste à faire vivre. Et moi, je recommande la lecture de ce livre qui vous fait, n'est-ce pas, découvrir effectivement que Mgr Zoua, ce fut un monument qu'il ne faut pas oublier dans nos mémoires.
6: Au-delà de l'hommage, cette publication veut préserver une mémoire ecclésiale précieuse et transmettre aux nouvelles générations un héritage pastoral dont l'Église du Cameroun continue aujourd'hui de puiser l'inspiration face aux défis de la mission. Paul Valéry Mondogo depuis Saint-Mélima pour Radio Vatican.
3: Direction au Togo, une centaine d'agents pastoraux ont participé du 25 au 28 juin à un atelier de formation biblique organisé à l'Institut de pédagogie religieuse Saint-Jean-Paul II de Lomé, destiné aux catéchistes, ministres extraordinaires de l'Eucharistie et aux responsables d'associations catholiques. Cette session visait à renforcer leur mission d'annonce de l'Évangile. Plus de détails avec Gustave Wam.
8: Des catéchistes, des ministres extraordinaires de l'Eucharistie, des ministres de la Parole de Dieu et des responsables de diverses associations chrétiennes catholiques ont pris part à un atelier de formation biblique du 25 au 28 juin 2026 à l'Institut de pédagogie religieuse Saint-Paul de Lomé. Le recteur de cet institut nous en explique les objectifs.
9: L'objectif de ces ateliers, c'est de former des formateurs et de renforcer les capacités des agents pastoraux qui sont des multiplicateurs. C'est pour former des gens capables d'aller faire la pastorale biblique, d'aller enseigner la Bible avec toutes les méthodes, les démarches possibles qui seront mises à leur disposition. En voyant le nombre de participants, c'était pratiquement une centaine que nous avons pu mobiliser. Nous avons l'espoir que de ce groupe-là sortiront beaucoup d'agents pastoraux capables de soutenir les âmes consacrées, et les prêtres, les religieux et les religieuses, dans les efforts que l'Église déploie pour que la parole de Dieu soit mieux connue.
8: Gustave Wam, Dapon pour Radio Vatican.
3: Place à présent à l'actualité sociale et politique sur le continent. Au Sénégal, la rupture entre Ousmane Sonko et Bassirou Diomaye Faye ne cesse de se confirmer. Lundi, l'Assemblée nationale, dominée par le PASTEF, a adopté avec une majorité écrasante une réforme constitutionnelle. Le texte renforce le pouvoir de l'Assemblée, dirigée par l'ancien Premier ministre Ousmane Sonko, et restreint ainsi le pouvoir du président Faye. La correspondance à Dakar d'Abdoulaye Diodjou.
10: Avec 129 voix favorables, les députés de la majorité PASTEF ont adopté hier la proposition de loi portant révision de la Constitution. Une adoption actée à l'issue d'une séance plénière mouvementée, ponctuée par un boycott massif de l'opposition et autres échauffourées notées aux alentours de l'Assemblée nationale. L'incident majeur qui a marqué la plénière est l'expulsion musclée par la gendarmerie du député de l'APR Abdoumbou. Un incident suivi par une vague de boycott du groupe Takouwalou Sénégal et des députés non inscrits. Avant cette étape cruciale, la majorité PASTEF d'Ousmane Sonko a rejeté 2 des 4 amendements défendus au pupitre par le ministre de la Justice. Il s'agit d'une suite d'amendements émises par le président Faye, relatives notamment au statut du chef de parti politique, aux prérogatives de l'autorité présidentielle, mais aussi à l'obligation d'une déclaration de patrimoine à la sortie de l'exercice présidentiel. La proposition de loi portant révision de la Constitution adoptée, Ousmane Sonko et ses partisans comptent soumettre au plus vite le texte adopté à l'appréciation du chef de l'État qu'il revient de promulguer ou encore de choisir la voie référendaire. Tout porte à croire, selon le garde des Sceaux, que le président Faye privilégie le recours à un référendum, une option d'autant plus maniable que le chef de l'État n'est pas tenu par des délais pour convoquer le corps électoral. Abdoulaye Diodakar, Radio Vatican.
3: Et mardi à risque, en Afrique du Sud, la police est déployée en marche dans plusieurs coins du pays pour parer à d'éventuelles violences ce mardi, point culminant d'une campagne aux accents xénophobes qui a poussé 25 000 immigrants à l'exode, accusés entre autres de prendre le travail des Sud-Africains. Des sources locales et sécuritaires maliennes ont indiqué mardi que 8 civils avaient été tués vendredi dans le nord du pays dans une frappe aérienne ayant ciblé un véhicule qui les transportait près de la frontière avec le Nigeria. Des pluies torrentielles ont provoqué des inondations lundi dans la capitale ghanéenne Accra, faisant au moins 3 morts selon les autorités et les médias locaux, mobilisant des équipes de secours contraintes de circuler en bateau à travers la ville. Les inondations sont fréquentes pendant la saison des pluies au Ghana, mais les habitants estiment que les débordements dans la capitale se sont aggravés ces dernières années en raison d'une urbanisation rapide combinée à un manque d'investissement dans les infrastructures de drainage. La communauté congolaise présente à Rome participe ce mardi au sein de la basilique Sainte-Marie Majeure à une messe pour la paix en RDC. Cet événement coïncide avec le 66e anniversaire de l'indépendance du pays, célébré chaque 30 juin. L'aumônier de la communauté catholique congolaise de Rome, le père Roger Baloué Timonga, est la figure centrale qui anime, rassemble et guide la diaspora lors de ces grands moments de mobilisation nationale et de prière. Dans un entretien accordé à Radio Vatican, il nous livre son témoignage sur cet événement qui transforme cette date de commémoration nationale en un moment de prière intense, de solidarité et de plaidoyer pour la stabilité et la fin des conflits en RDC. On l'écoute.
11: La communauté catholique s'est toujours réunie pour prier et célébrer dans la joie la fête de l'indépendance de notre pays. Encore une fois, toute la communauté congolaise répondra à l'appel de notre ambassadeur plénipotentiaire près le Saint-Siège, Son Excellence Deo Gracias Ndagano, pour prier pour notre pays. La messe dite mardi 30 à 15h30 nous réunit dans la foi pour accompagner notre pays et ses instances dans la prière et l'action des grâces, mais aussi implorer auprès du Seigneur, la grâce de la conversion véritable de tout le peuple congolais dans sa diversité afin qu'il conjugue ses efforts pour construire le pays dans la concorde et l'harmonie.
12: Les migrants vivent dans l'angoisse permanente sur la situation de leur pays. Quel est le chemin qui pourrait les conduire vers une paix véritable?
11: Il est vrai que la situation que traverse notre pays, spécialement dans sa partie est, préoccupe chaque Congolais de la diaspora. Et ce dernier vit encore de manière plus intense la désolation que connaissent nos frères et sœurs de la partie est du pays. La réconciliation de tous les fils et filles du pays, ainsi que le rétablissement des responsabilités de chacun, est un chemin obligé pour une paix durable et véritable. Revenant au propos du pape François, lorsqu'il nous a visités au Congo, qui lança le message aux puissances du monde et aux multinationales de retirer leurs mains de la République démocratique du Congo, retirer leurs mains de l'Afrique et cesser d'étouffer l'Afrique parce qu'elle n'est pas une mine à exploiter ni une terre à dévaliser, nous avait montré clairement d'où vient notre malheur. Ce message devait encore nous permettre de comprendre davantage les situations que nous traversons et y travailler pour décourager ceux qui, par leurs astuces mensongères, nous plongent dans ces guerres et ces conflits sans fin. Malheureusement, nous ne savons pas parler le même langage à ce sujet. C'est ça un peu qui nous rend malades, surtout nous qui vivons loin du pays.
12: Le chemin de l'Évangile propose une transformation pour briser les cycles de haine. Quelles clés concrètes l'Évangile peut offrir en vue de la reconstruction d'une communauté brisée par des décennies de guerre?
11: À mon humble avis, notre communauté n'est pas seulement brisée par une guerre venant de l'extérieur. C'est ça qu'il faut d'abord préciser. Mais elle l'est surtout par une guerre vécue de l'intérieur. Il y a un adage africain qui dit « L'insecte qui ronge les haricots ne peut se trouver que dans les haricots. » Et l'Évangile en Matthieu 12, 25 nous dit « Tout royaume divisé contre lui-même est dévasté et toute ville ou maison divisée contre elle-même ne peut subsister. » À ce point précis, et tenant compte de ces adages, l'Évangile nous propose deux choses que moi je peux souligner. La première chose, c'est la vérité. Et la seconde chose, c'est la réconciliation.
3: Le père Carme de Sceaux, Roger Baloué Timanga, aumônier de la communauté catholique congolaise de Rome, propos recueillis par Marie-Josée Mwando Boaboalo.
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3: C'est donc par ici que nous mettons un point final à notre programme aujourd'hui. Merci de l'avoir suivi et à la prochaine.

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3: Mon Seigneur et mon Dieu, je crois de tout mon cœur que tu es ici, que tu me vois, que tu m'entends. Je t'adore à genoux devant toi, je te demande le pardon de mes péchés et ton aide pour faire de mon mieux ce moment de prière. Marie, ma mère immaculée, Saint Joseph et mon ange gardien, intercédez pour moi. Depuis hier, nous avons accompagné Jésus, nous sommes avec toi Jésus. Et nous voulons passer cette semaine avec toi. Nous t'avons accompagné dans ton entrée à Jérusalem à travers ce beau dimanche qu'on appelle le dimanche des rameaux, qui est en lien en fait, avec le fait qu'on t'acclame avec des rameaux, Jésus. Et en fait, tu es rentré à Jérusalem. Et en réalité, on peut se dire, c'est encore, il faut suivre Jésus, il faut l'accompagner, etc. Mais je réalise Jésus en priant maintenant que c'est pas seulement cette semaine que je vais passer avec toi, même si c'est ça, c'est pas seulement moi qui t'accompagne dans ton entrée triomphale à Jérusalem et après dans la passion que tu vas souffrir, le dernier repas que tu prends avec tes disciples dans la scène, le lavement des pieds, la prière au jardin des Oliviers, la trahison de Judas, le jugement par les grands prêtres, la condamnation, le jugement par Pilate, la condamnation, la flagellation, le couronnement d'épines, le portement de la croix, les souffrances, l'agonie sur la croix, et puis enfin la mort et la mise en tombeau. C'est pas seulement ça, et puis enfin la fin de la résurrection. C'est pas seulement moi qui t'accompagne, mais je crois, Jésus, que c'est d'abord toi qui m'accompagnes. Si tu rentres dans Jérusalem, si tu rentres dans la ville, si tu rentres dans ta passion, arrêtez, c'est que tu veux rentrer en moi, tu veux rentrer dans ma vie. Jérusalem, pour les Juifs, c'est le symbole de la rencontre avec Dieu, c'est le lieu le plus haut, on va dire, le plus important. Mais Jérusalem, c'est aussi, pour un Juif et pour un homme, c'est toi et moi, toi qui prie maintenant. Et donc Jésus, il veut rentrer dans cette Jérusalem, il veut rentrer dans ta ville, il veut rentrer dans ton cœur, il veut rentrer dans ta vie. Jésus, je crois que Jésus, que t'as qu'un seul rêve, c'est d'être avec nous. Tu veux être avec nous, et c'est peut-être pour ça, c'est sûrement pour ça, je crois que c'est pour ça que tu as vécu cette entrée triomphale à Jérusalem hier, et que tu vas vivre cette semaine. Tu la vis pas pour je sais pas quelle raison. Tu ne la vis pas pour une autre raison que pour moi. Et tu la vis pas pour une autre raison que pour cette personne qui m'écoute et qui prie en ce moment avec toi, avec moi, avec l'humanité entière. Parce que toute personne qui prie porte avec elle toute la création. Donc c'est pour moi que tu veux vivre ce moment. C'est avec moi que tu veux vivre ce moment. Tu veux pas seulement que je le vive avec toi, mais toi tu veux le vivre avec moi. Tu viens dans mon cœur, tu viens dans ma vie la plus profonde, la plus intérieure, comme un ami veut rejoindre son ami. D'ailleurs, c'est ce que nous raconte Saint Jean. Il dit que 6 jours avant la Pâque, tu es venu à Béthanie où habitait ton ami Lazare, et tu te retrouves avec Marthe et Marie. Tu es avec eux parce que tu veux rejoindre tes amis là où ils sont. C'était fascinant, Jésus, parce que l'autre jour, je discutais avec un couple de paroissiens et surtout leurs enfants et leur fille aînée en particulier qui m'a demandé le baptême. Et du coup, la famille était très marquée et c'est vrai que le petit frère a demandé aussi, et du coup l'autre petit frère aussi, le bien, un enchaînement de biens, et c'était très beau. Donc on discutait pendant le repas et on essayait de parler de la vie de prière, ce que c'était. Et puis la fille m'expliquait, tu vois, le soir je suis sur ma tablette et je dis, mais qu'est-ce que tu racontes? Je raconte ma journée. Mais t'as passé ta journée. Je lui dis, quand tu es sur la tablette, tu es avec qui? Je suis avec mes amis avec lesquels j'ai passé la journée. Je lui dis, qu'est-ce que t'as raconté en plus? On n'a pas le temps de tout se dire, etc. Et je lui dis, pourquoi tu ne parles pas à Jésus aussi un petit peu le soir dans ta chambre? Ça n'intéresse pas. Il dit, comment ça n'intéresse pas? C'est un ami. Elle m'a dit, oui. Si c'est un ami, tout ce que tu vis, ça l'intéresse. Ah bon ? Elle ouvrait des grands yeux un peu étonnés, là, cette jeune femme de 13 ans. Et c'est ça, en fait, Jésus, il veut passer des moments avec toi, il veut tout vivre de ce que tu as vécu avec toi. Que ce soit tes péchés ou les choses que tu as souffertes, que ce soit tes joies ou tes peines, que ce soit tes peurs ou tes amours, que ce soit les moments familiaux que tu as pu passer de beau ou les moments plus moches, ce que tu as fait de plus beau ou ce dont tu as le plus honte, Jésus, il veut rentrer là. Il veut rentrer là. Je crois que Jésus, c'est là que tu veux être. C'est dans cette maison que tu veux rentrer. Et c'est tellement beau, Jésus, de voir que tout ce que tu vas vivre cette semaine, tu veux vivre en moi. Tu vois, toi et moi, on essaie de prier, peut-être depuis un mois, peut-être depuis le début du carême, peut-être depuis 2 jours, tu t'es redit, allez, faut que j'essaie de prier, donc je t'écoute cette méditation, peut-être depuis plusieurs années, peut-être depuis 50 ans, peut-être depuis 60 ans, peut-être depuis 70 ans, et on essaie tous de prier, de passer du temps avec Jésus. Mais en fait, tu peux aussi te dire, cette semaine, je vais laisser Jésus la déployer dans mon cœur. Tout ce que je vais contempler dans l'évangile, je vais essayer d'imaginer que ça se passe dans mon cœur, que ça se passe dans mes sentiments, que ça se passe dans la partie la plus intime de moi-même, dans tout ce que j'ai vécu dans ma vie, d'essayer de rapprocher ça de tout ce que j'ai vécu dans mon existence. Et ça peut être très grand. Tu vois, l'autre jour, je discutais avec des paroissiens, c'est très beau, ils ont vécu un beau chemin de conversion, et lui, quand il était adolescent, avait vécu une scène extrêmement douloureuse, et il avait tendance à se faire du mal, et puis je lui dis, tu ressens quoi à ce moment-là? Il me dit, la tristesse, et beaucoup de détresse. Je lui dis, mais est-ce que tu peux pas laisser Jésus venir dans cette partie de toi, dans ce souvenir, on va dire. Et alors il s'est arrêté. Il m'a regardé avec un regard un peu nouveau, on va dire. Et puis il dit, si, il est là, derrière moi. Il pose sa main sur moi. Il est habillé que d'un pagne, une serviette autour de la taille. Il a sa couronne d'épines. Et il me regarde, tout simplement, il dit rien. C'est merveilleux, Jésus est là. Et quand il me racontait ça, il pleurait, et c'était très beau, parce que je voyais à quel point Jésus, tu le rejoignais dans sa vie, dans sa souffrance, dans ce qu'il était, dans ce dont il avait peur, dans ce dont il était triste, et je voyais à quel point tu es très très proche de nous, et à quel point tu voulais rentrer dans notre vie, en faire pleinement partie comme un ami. Et au fait, ça, c'est ce qui est le plus important. 6 jours avant la Pâque, Jésus, il veut venir, non pas à Béthanie où habite Lazare, Jésus, tu veux venir à Navarinx où j'habite dans mon cœur de curé. Tu veux voir les souffrances que je porte comme curé, les gens que je porte comme curé, mes péchés que j'ai comme curé, mes joies que j'ai comme curé, mes peines aussi, les choses que j'aime, moi aussi dans mes repos, quand je peux aller me balader en montagne, quand je peux aller retrouver mes amis prêtres, quand il y a des paroissiens qui sont très attentifs et qui voient que je vois pas bien et qui viennent me demander comment ça va, ou des paroissiens qui peuvent être parfois un peu plus virulents, et que t'es là avec moi à chacun, et que tu m'as pas lâché une minute, et que tu veux rentrer dans ce lundi de la semaine sainte, et dans ce mardi, et ce mercredi, et ce jeudi, et ce vendredi, et ce samedi, et ce dimanche, où tu ressusciteras, et tout ce que j'aurai vécu, ce sera éternel, sera glorifié, ce sera dans ta lumière, tout aura été baigné par cette lumière si douce et si vivante. Alors Marie, toi qui as été la première à accueillir Jésus en toi, aide-moi à faire comme Lazare, Marthe et Marie, à accueillir Jésus en moi, à lui faire toute la place, de plus en plus, qu'il vienne prendre toute la place pendant cette semaine sainte, et qu'il vive cette semaine avec moi, et qu'il me montre qu'il a vécu toute ma vie avec moi. Tout à l'heure, j'étais marié avec un couple et Jésus leur expliquait, il y avait une chaise à côté, je lui ai dit, Jésus, là, on discute, il est là, assis là. Et bon, c'était un couple qui avait beaucoup souffert. Ils sont pleins d'enthousiasme parce qu'ils ont envie de se marier. Ils ont 38 ans et ils disent, bah, ça y est, c'est une nouvelle vie qui commence. Et je leur dis, mais Jésus a toujours été à vos côtés et vous ne l'avez pas vu. Et il me dit, ah ça, mon père, je veux bien le croire. Jésus, aujourd'hui, montre-nous, cette semaine, montre-nous que tu as toujours été à nos côtés, à chacun de nos instants. Je te remercie, mon Dieu, des bonnes résolutions, des beaux désirs et des lumières que tu as semées dans mon cœur pendant ce moment de prière. Je te demande de m'aider à les faire fructifier. Marie, ma mère immaculée, Saint Joseph et mon ange gardien, accompagnez-moi toujours en chemin.
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1: Chers amis, bienvenue à votre émission quotidienne, la Bible sur les ondes. Nous sommes à la fin de la lettre aux Hébreux. Dans l'émission précédente, nous avons parlé de la nécessité de demeurer ferme dans la foi, quelles que soient les épreuves. Nous avons aussi vu combien Dieu désire que nous cultivions des relations de paix avec tout le monde. Aujourd'hui, nous aurons d'autres conseils pour nous apprendre à mieux vivre en communauté. Écoutez.
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2: Continuez à vous aimer comme des frères et sœurs chrétiens. N'oubliez pas de bien recevoir ceux qui viennent chez vous. Quelques-uns, en faisant cela, ont reçu des anges sans le savoir. Pensez aux prisonniers comme si vous étiez en prison avec eux. Pensez à ceux qu'on torture comme si c'était vous qu'on torturait. Tous doivent respecter le mariage. Mari et femme doivent rester fidèles l'un à l'autre. Dieu jugera ceux qui couchent avec n'importe qui et ceux qui sont adultères. Ne soyez pas attachés à l'argent. Soyez contents de ce que vous avez. En effet, Dieu lui-même a dit
3: « Non, je ne te laisserai pas. Je ne t'abandonnerai pas. »
2: Alors nous pouvons dire avec confiance « Le Seigneur vient à mon secours. Je n'aurai pas peur. Aucun être humain ne peut me faire de mal. »
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4: La lettre aux Hébreux parle du grand privilège que nous avons d'être enfants de Dieu. Jésus-Christ est notre grand prêtre et il ouvre le chemin pour nous permettre d'entrer dans la présence de Dieu. Son sacrifice est parfait et nous n'avons plus besoin d'un autre sacrifice. Cher ami, devant cette grâce, quelle doit être notre réaction? Cette grâce doit nous amener à persévérer dans l'amour. Nous sommes aussi encouragés à pratiquer l'hospitalité et à rendre visite aux prisonniers. Pourquoi cette dernière exhortation? En fait, les Hébreux qui décident de croire en Jésus sont souvent persécutés et beaucoup finissent en prison. Il ne fallait donc pas oublier ceux qui souffraient derrière les barreaux. Ces gens ont besoin de soutien et de réconfort. Ils ont besoin d'entendre que Jésus-Christ est le vrai libérateur. Tout croyant doit soutenir son frère, surtout lorsque celui-ci est rejeté par sa famille et qu'il est persécuté pour sa foi. En fait, la vraie foi produit des fruits dans notre vie de tous les jours. Non seulement il doit avoir de l'amour et de l'hospitalité dans la communauté, mais aussi il doit y avoir de l'ordre. Dieu a institué la famille comme unité de base dans notre société. C'est pourquoi les gens à qui cette lettre est adressée sont exhortés à respecter le mariage. Les époux doivent rester fidèles l'un à l'autre. Entendez-vous cela? C'est Dieu qui a institué le mariage. Épouser une autre femme ou un autre homme pendant que votre conjoint est encore en vie, c'est commettre l'adultère. Avoir des rapports sexuels en dehors du mariage est aussi condamné par Dieu. Le mariage doit être respecté par tous. Mais que se passe-t-il de nos jours? Le mariage n'est plus respecté comme Dieu le veut. Les gens s'unissent n'importe comment et ceux qui sont mariés se quittent face à la moindre difficulté. Cher ami, l'union d'un homme et d'une femme est quelque chose de sacré aux yeux de Dieu. Respectons donc cette institution divine et encourageons nos jeunes gens à s'engager pour la vie. C'est cela la volonté de Dieu pour les êtres humains. La foi se vit dans tous les aspects de notre vie. C'est pourquoi nous devons aussi faire attention à notre attitude face à l'argent. L'argent n'est pas mauvais en tant que tel, mais l'amour de l'argent peut entraîner notre perte. Cela peut nous entraîner à commettre de graves péchés. Nous ne devons pas trop nous attacher à l'argent, car nous avons quelque chose de beaucoup plus précieux. C'est la présence du Seigneur. Il promet d'être avec nous tous les jours de notre vie. Il est prêt à pourvoir à nos besoins. Alors, au lieu de nous consacrer à la recherche des richesses, nous devons compter tous les jours sur Dieu, car il s'occupera de nous.
1: Les croyants ne doivent pas oublier les dirigeants. Écoutez.
2: Souvenez-vous de vos anciens responsables qui vous ont annoncé la parole de Dieu. Regardez comment ils ont fini leur vie et imitez leur foi. Jésus-Christ est le même, hier, aujourd'hui et pour toujours. Ne vous laissez pas tromper par toutes sortes d'enseignements bizarres. Si c'est la bonté de Dieu qui nous encourage, c'est bien. Mais les règles au sujet de la nourriture n'ont jamais servi à ceux qui les suivent. Nous avons un autel. Et les prêtres juifs n'ont pas le droit de manger ce qui vient de cet autel. En effet, eux, ils servent dans le temple. Là, le grand prêtre juif apporte le sang des animaux dans le lieu très saint pour enlever les péchés. Et les corps de ces animaux sont brûlés en dehors du camp. C'est pourquoi Jésus, lui aussi, est mort en dehors de Jérusalem, pour purifier le peuple de ses péchés avec son sang à lui. Sortons donc à sa rencontre en dehors du camp, en supportant les mêmes insultes que lui. Sur la terre, nous habitons une ville qui ne durera pas toujours, mais nous cherchons la ville qui existera plus tard. Par Jésus, offrons sans cesse à Dieu un sacrifice de louange, c'est-à-dire des chants qui le reconnaissent comme Seigneur. N'oubliez pas de faire le bien et de partager ce que vous avez. Voilà les sacrifices qui plaisent à Dieu. Obéissez à vos responsables et soyez leur soumis. Ils veillent sur vous parce qu'ils devront rendre des comptes à Dieu. Alors, si vous obéissez, ils feront leur travail avec joie. Sinon, ils le feront en se plaignant et vous n'y gagnerez rien. Priez pour nous. Nous sommes sûrs que nous n'avons rien à nous reprocher. En effet, nous cherchons toujours à bien faire. Je vous le demande avec force. Priez pour que je revienne plus vite parmi vous.
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4: La Bible dit, obéissez à vos responsables et soyez leur soumis. Ils veillent sur vous parce qu'ils devront rendre des comptes à Dieu. Alors, si vous obéissez, ils feront leur travail avec joie. Sinon, ils le feront en se plaignant et vous n'y gagnerez rien. Entendez-vous cela? Beaucoup de gens n'aiment pas obéir à leurs responsables. Souvent, ils les critiquent méchamment. Cette façon d'agir ne doit pas exister parmi les chrétiens. Certes, nos responsables ne sont pas parfaits, ils ont leurs défauts et leurs faiblesses. Mais il nous appartient de les soutenir par nos prières. Plus nous prierons pour eux, mieux ils nous aideront. Dieu a établi des dirigeants sur nous. S'ils ont du chagrin à cause de notre désobéissance, cela ne nous sera d'aucun profit. Amis auditeurs, qui imitez-vous? Les gens qui ont reçu cette lettre ont eu de bons dirigeants. Ces leaders ont fait connaître la parole de Dieu à leur communauté et ils ont laissé un bel exemple à suivre. Nous devons imiter ces leaders qui font de leur mieux pour nous aider. Mais il ne s'agit pas de les adorer comme des dieux. Non. Après tout, ils ne sont que des êtres humains. Nous ne devons pas leur rendre un culte, mais leur montrer notre respect. De même, nous ne devons pas non plus nous comporter comme des bébés ou des enfants. Nous devons grandir dans notre foi et aider nos responsables chrétiens à accomplir leurs tâches. Quand ces gens ne sont plus là, nous devons prendre la relève sans être découragés.

0: est le même hier, aujourd'hui et pour toujours. Alors, respectons nos dirigeants, mais ne les adorons pas. Appuyons-nous entièrement sur Jésus-Christ en tout temps et en toutes circonstances.
1: En finissant cette lettre, que certains attribuent à l'apôtre Paul, l'auteur prie pour tous les croyants. Écoutez ce qu'il dit.
2: C'est Dieu qui nous donne la paix. Il a fait remonter de chez les morts notre Seigneur Jésus, qui est le grand berger des moutons. Et le sang de son sacrifice nous a obtenu une alliance qui dure toujours. Que ce Dieu vous rende capable d'agir toujours bien pour faire ce qu'il veut. Qu'il accomplisse en nous par Jésus-Christ ce qui lui plaît. Gloire à Jésus-Christ pour toujours. Amen. Frères et sœurs, je vous le demande, écoutez avec patience ces paroles d'encouragement. En effet, ma lettre n'est pas très longue. Voici une nouvelle. Notre frère Timothée a été libéré. S'il arrive assez vite, j'irai vous voir avec lui. Saluez tous vos responsables et tous les chrétiens. Ceux d'Italie vous saluent. Que l'amour de Dieu soit avec vous tous.
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0: Cette prière est fantastique. Elle est adressée au Dieu de paix. Oui, cette lettre confirme que notre Dieu est un Dieu de paix, car c'est lui qui a cherché à nous réconcilier avec lui. Dans cette dernière prière, il est dit que le grand pasteur des brebis aide les gens à faire sa volonté. Qui est ce grand pasteur des brebis? N'est-ce pas Jésus-Christ, notre Sauveur? Ce grand pasteur est aussi notre grand prêtre qui a versé son sang en sacrifice devant Dieu le Père. Par ce sang, nous entrons dans la présence de Dieu. En tant que grand pasteur et grand prêtre, Jésus-Christ travaille en notre faveur. Ne cessons donc pas de rendre gloire à Dieu pour son don merveilleux. Ce don, c'est son Fils, Jésus-Christ, mort à la croix à notre place. C'est cette nouvelle alliance qui nous lie à Dieu. Si vous continuez à faire des sacrifices, vous perdez votre temps. Le message principal de cette lettre aux Hébreux est que le prix de notre salut est déjà payé. Jésus-Christ nous a rachetés. Il n'y a plus aucun sacrifice à faire, sinon de nous offrir nous-mêmes à Dieu. Chers amis, venons à Dieu et laissons-nous former par lui. C'est lui qui nous rend capables de vivre une vie nouvelle.
1: Chers amis, nous sommes à la fin de notre émission de ce jour. Vous avez écouté la dernière partie de la lettre aux Hébreux, au chapitre 13. Ne manquez pas l'émission de demain pour suivre d'autres enseignements du Seigneur. Au revoir et que le Dieu de paix soit avec vous. Amen.
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0: Pour votre salut, il est 14h.
3: La parole est une lampe à mes pieds et une lumière sur mon sentier. Psaume 119, verset 105.
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5: Au nom du Père et du Fils et du Saint-Esprit,
6: Amen.
5: Nous allons vous parler de la Reine des anges, donc la Vierge Marie, et des anges. La Vierge Marie, je ne parlerai plus beaucoup parce qu'on a suffisamment parlé de la Vierge. Les anges, je serai un peu plus long. Tandis que pour la Vierge, vous savez déjà comment prier la Vierge. Et que pour moi, on ne peut pas être un chrétien sans aimer la Vierge Marie. C'est impossible. C'est impossible. Tu ne peux pas dire que tu es chrétien et détester Maman Marie. Tu acceptes le Fils et tu rejettes la Mère. Ça ne va pas. Là où il y a Jésus, Marie est là, discrètement. Je vais vous donner un exemple. Après mon ordination, je voulais fêter mon anniversaire. Et les 31 ans, j'ai été ordonné à 30 ans. Et l'année d'après, je voulais fêter mon anniversaire. J'étais vicaire du Père Gilbert Dayon à Notre-Dame. Et dans la cathédrale, il y a une grande statue de la Vierge. Et à côté, il y a le tabernacle. Alors, je suis allé devant le tabernacle après la messe, et j'ai dit, Jésus, je vais te demander 5 choses pour mon ministère de prêtre. J'ai demandé les 5, je ne dirai pas ça ici. Et quand je partais, je me dis, comme maman est à côté, la statue de la Vierge est à côté, j'ai été devant la statue et j'ai dit, Marie, si tu es vraiment, tu es ma mère, aujourd'hui là, c'est mon anniversaire, il faut me faire un cadeau. Je veux un cadeau de toi. Et c'est avec ce cadeau-là que je saurai que toi, tu es ma mère. Voilà la prière. Et puis, j'ai récité un autre Père. Toi, je vous salue, Marie. Je suis rentré en chambre. Et on était à table à midi. Et le téléphone a sonné. Et c'est le Père Dayon qui a pris le téléphone. Et il m'appelle pour dire, il y a quelque chose pour toi. Et quoi? Ça veut dire quoi? Il y avait un petit garçon qui était chez le grand frère du Père Dayon dans la famille. Et à midi, le garçon est tombé. Il a perdu connaissance. On a été, les gens l'ont tapé. Et quand il s'est réveillé, il avait une médaille miraculeuse dans sa main fermée comme ceci. Et il ouvre, la médaille avait saigné un tout petit peu. Et il dit au grand frère du Père Dayon, la Vierge Marie me charge d'aller remettre cette médaille-là au Père Pamphile. Et de lui dire que les 5 grâces qu'il a demandées à son fils, qu'il a intervenu auprès de son fils pour que je puisse obtenir les 5 grâces. J'étais tout seul devant la statue de la Vierge, il n'y avait personne, et devant le tabernacle. Et donc, j'ai reçu la médaille. Et je disais, mais comment le petit a fait pour savoir ce que moi j'ai dit devant la statue de la Vierge. Elle était là quand il y a un deuxième message. C'était une religieuse, c'était la sœur Edwige. Elle aussi, elle avait les stigmates, n'est-ce pas? Elle entre en extase et elle m'apporte une croix qui a saigné. Et le Seigneur dit que il t'a accordé les 5 grâces que tu lui as données grâce à la demande de sa mère. Alors que les 2 personnes n'étaient pas dans la même maison, séparément. Alors j'ai pris la médaille, la croix. Et j'ai compris que même quand nous prions à la chapelle, ce que nous disons là, le Seigneur entend. Quand nous sommes devant le tabernacle, maman est à côté de son fils discrètement et entend ce qu'on dit à son fils. C'est pour cela que je vous ai dit, le raccourci pour aller à Jésus là, c'est Marie. Je vous ai dit ça hier. Et donc, quand vous demandez quelque chose à Jésus que vous n'obtenez pas, allez frapper la porte à Marie et demandez à Marie de revoir son fils pour tel dossier. Donc, cette médaille-là, je l'avais en poche. Et puis, un jour, on m'a donné des médailles miraculeuses et j'ai mis ces médailles miraculeuses ensemble et je ne sais plus quelle est la médaille que la Vierge m'a donnée et ce que j'avais en main. Tout est embrouillé. Ça m'a fait mal, mais la Vierge, c'est la Vierge. Médaille, c'est médaille miraculeuse. Depuis ce jour-là, chaque année, il y a un évêque qui me donne un lot de médailles miraculeuses et il me dit, pour tes malades, jusqu'aujourd'hui. Un jour, j'ai dit à l'évêque, Monseigneur, est-ce que vous savez que ce que vous faites là, ça ne vient pas de vous? C'est la Vierge Marie qui a commencé et vous avez continué. Il dit, ah bon, il n'a plus rien dit. Moi, j'ai tenté une fois de commander les médailles, mais j'ai eu tellement de difficultés et j'ai laissé. Mais l'évêque, chaque jour, cet évêque-là, il n'est même pas de mon diocèse, hein. C'est pas mon évêque. Hein. Mais chaque année, il m'apporte un lot de médailles miraculeuses, sans savoir. Voilà pour Marie. Donc, vous aussi, si la Vierge Marie m'a souhaité bon anniversaire, ça veut dire que elle doit pouvoir souhaiter bon anniversaire à chacun, chacune de vous. Même si vous ne connaissez pas votre date de naissance, choisissez une date et fêtez votre anniversaire et demandez à la Vierge Marie de vous souhaiter bon anniversaire. Et vous allez voir. Donc, la Vierge, pour lutter contre les forces du mal, nous avons une mère, pas n'importe quelle mère, une mère que le Fils même nous a donnée, Jésus nous a donnée sur la croix. Avant de rendre l'âme, il a dit à Jean, Jean, voici ta mère, et à Marie, voici ton fils. À travers Jean, chacun, chacune de nous, nous avons pour maman la Vierge Marie. Oui, les anges. Nous avons parlé de maman Marie, la mère, la reine des anges. C'est avec les anges que le Seigneur opère. Il envoie les anges, ou bien sa maman envoie les anges nous aider. Chacun de nous, nous avons un ange à notre disposition, qu'on appelle ange gardien. Cet ange nous garde. Et cet ange, c'est comme, il est à notre service. Mais quand nous ne lui demandons pas de service, il est là. C'est comme tu prends une domestique. La domestique est là, tu ne lui demandes rien. La domestique est là, elle mange, elle te regarde. Mais quand l'ange est là et que tu ne lui demandes rien, mais quand tu commets un péché, il va rendre compte au Seigneur. Hein. Mon homme là, il a encore commis ce péché. Hein. Lui, il fait son travail, mais il faut lui demander des services. Quand vous êtes en situation, vous pouvez poser vos problèmes à votre ange gardien. il y a les archanges. Quand c'est, il y a une grande mission, quand le Seigneur veut réaliser une grande mission, c'est les archanges. C'est ainsi que l'archange Gabriel a été envoyé à la Vierge Marie. Nous a-t-on dit dans l'évangile de ce jour. Et c'est l'archange qui est allé porter la nouvelle à la Vierge qu'elle va concevoir. Alors la Vierge était surprise. Et elle dit, mais comment cela va-t-il se faire? Je ne connais pas d'homme. On a dit, c'est pas l'œuvre de l'Esprit Saint. La Vierge avait un autre programme. Mais voilà ce que Dieu a décidé pour elle. Quelle a été sa réponse? Que la volonté de Dieu soit faite. De grâce, faisons l'effort de faire la volonté de Dieu et non notre propre volonté. Si la Vierge aujourd'hui est la reine du ciel, la reine des anges, notre mère, c'est parce que humblement, elle a accepté de faire la volonté de Dieu. Les anges et les archanges, chaque ange a une mission précise. Il y a des anges qui assistent les choristes quand ils chantent. En plus de leur ange gardien, quand ils sont en train de chanter, il y a des chœurs des anges qui viennent les assister. Le chœur des séraphins viennent les protéger pour qu'ils puissent louer le Seigneur, parce que ce sont eux qui louent le Seigneur au ciel. Il y a des anges, quand vous êtes malade ou bien quand vous voulez vous confesser, c'est le cœur, c'est Raphaël. Ça, c'est, Raphaël s'occupe de la santé, tout ce qui est consulte l'âme. Gabriel, les grands événements, et l'archange Michel, le chef des anges, la défense. Au départ, ce n'était pas Michel archange qui était le chef. Hein. Le chef, c'était Lucifer. Lucifer qui veut dire porte-lumière. Et quand l'homme a désobéi et que Dieu a pris la décision de se réconcilier avec nous, d'envoyer son fils sur la terre, et que ce fils va prendre la condition humaine en passant par la Vierge Marie pour venir, l'archange, c'est le chef. Le premier chef, qui était Lucifer, a réagi, a dit non. Parce que les anges, ce sont des esprits. Ce ne sont pas... L'ange n'a pas de sexe. Il n'est ni homme, ni femme. C'est des esprits. Et l'esprit est plus fort que la chair. Et Lucifer a dit, si tu prends la condition humaine, donc tu prends la... Tu prends chair, nous, je deviendrai ton chef. Parce que l'esprit est plus fort que la chair. Donc tu vas m'obéir. Et quand Lucifer a dit ça, il y a un ange qui a réagi immédiatement. Mais qui est comme Dieu? Qui es-tu pour t'égaler à Dieu? Dieu parle et toi tu veux faire quoi? Et donc il s'est levé. Qui est comme Dieu? C'est le nom de l'archange Saint-Michel. Saint-Michel veut dire « qui est comme Dieu ?» Et quand il a réagi, « mais qui est comme Dieu ?» Il y a eu bagarre entre Lucifer et l'archange Michel. « Qui est comme Dieu ?» Donc, dans le monde des anges, il y a eu deux camps. Un camp pour l'archange Saint-Michel, un autre camp pour Lucifer. et la bagarre a démarré. Et il se fait que Dieu, tout ce qu'il avait donné comme puissance à Lucifer, il n'a pas retiré. Dieu ne donne pas et reprend. Il n'est pas comme les hommes. Mais ce qu'il avait donné à Lucifer, il a multiplié ça par 100 chez l'archange Michel. Et là, l'archange Michel a écrasé Lucifer et a mis son pied sur sa tête, l'a projeté. Lucifer, qui était le chef des anges et prince du ciel, il a perdu la place qui était au ciel, est devenu prince de la terre. Il s'est retrouvé en bas et sous le pied de l'archange Saint-Michel. Et comme le Seigneur n'a pas retiré ce qu'il lui a donné comme puissance, avec cette force-là, Lucifer nous embête, il nous fait peur. Mais, à côté, nous oublions que l'archange Saint-Michel est là pour l'écraser. C'est parce que nous ne prions pas souvent les anges. On ne sait pas prier les anges. On ne sait pas comment prier les anges. Vous allez me dire, mais alors, comment prier les anges? J'avoue que moi-même, sorti du séminaire, je ne savais pas comment on pouvait prier les anges. Qu'est-ce qui s'est passé? Pour ma messe de prémisse, ma messe d'ordination de prémisse, on a volé les bijoux de ma maman, les bijoux qu'elle a portés. Elle a mis les bijoux dans sa trousse avec les bijoux d'une de ses copines. Et tout a été volé. Et après la messe, moi j'ai été à la maison saluer les parents, saluer ma maman. Et ma maman m'appelle en pleurant et me dit, voilà qu'on a volé ces bijoux. Ces bijoux, ce n'est pas grave, mais on a volé les bijoux de sa copine, de l'aider à rembourser. Je lui ai dit, maman, je n'ai pas d'argent. Et elle s'est mise à pleurer. Et ça m'a fait de la peine de voir ma maman pleurer. Alors je lui ai dit, bon maman, on va voir. Alors, quand je suis retourné au presbytère, j'ai été voir le père Dayon. Et je lui ai dit, mon père, on a volé les bijoux de ma maman. Et il m'a dit, confie ça aux anges. J'ai dit, oh. Quel rapport y a entre le vol des bijoux de maman et les anges? Moi, je vous demande d'argent. C'est l'argent que je veux. Que vous me donnez un peu d'argent pour que j'aille remettre à ma maman. Mais vous parlez des anges. Et le père Dayon me dit, toi, là, tu es un enfant. Alors, il m'a raconté un peu, il m'a donné des témoignages de vie qu'il a eu avec les anges, comment sa valise est perdue. Lors d'un voyage, il a confié à son ange gardien, il a retrouvé la valise. Je n'étais pas tellement... Ça, ce n'est pas ce que je voulais, c'est l'argent que moi je voulais. Tout ce qu'il disait là, s'il peut finir par me donner un peu d'argent, ça, moi, je serai consolé. Parce que je ne voyais pas le rapport. Je préfère sincère. Je préfère sincère. Parce que moi, je veux de l'argent. On ne veut pas des anges. Je ne vois pas les anges. Ouais. Si on me donne l'argent, frère, là, je vais voir. Après, on va expérimenter les anges. Mais il s'est arrêté là. Et je suis parti tout triste. Et je devais dire la messe du soir. Comme je ne savais pas comment parler aux anges, quelle prière réciter. Après la consécration, quand j'ai fini de consacrer le pain qui s'est transformé en corps du Christ, le vin transformé en son sang, j'ai dit, les anges, Je crois que vous êtes ici, vous m'entourez. On a volé les bijoux de ma maman. On m'a dit de vous confier ça. Je vous confie les bijoux de ma maman. Je veux voir le voleur ou les bijoux. Et si le voleur a déjà vendu les bijoux, qu'il se dénonce lui-même. J'ai continué la messe. Le lendemain, au cours de la célébration, j'ai redit encore la même chose. Et puis, je suis allé à la maison le troisième jour pour voir ma maman. Et dès qu'elle m'a vu, elle m'a appelé, elle dit, viens. J'ai dit, maman, je suis pressée. Parce que j'ai peur qu'elle me parle de l'argent. Alors, j'ai mis ma moto en marche. J'ai dit, maman, je suis pressée. Dis ce que tu as dit ici pour que je parte. Elle dit, non, suis-moi, on va dans ma chambre. J'ai dit, non, hein, on va voler ma moto. Et elle insiste, j'ai dit non. Et puis, elle tape ses seins. Elle me dit, si c'est ce sont ces seins-là que tu as têté pour devenir prêtre, je t'ordonne maintenant de me suivre. Je dis, comment? Les seins que moi j'ai têté quand on était petit là, c'est ça que tu réclames encore aujourd'hui? Alors, je l'ai suivi parce que c'est la première fois qu'elle me parle comme ça. Elle ne m'a jamais parlé comme ça. On a été dans sa chambre. Et qu'est-ce qui s'est passé? Sur son lit, elle a retrouvé la trousse avec les bijoux. Alors que la trousse était vide quand elle m'avait montré la trousse sur son lit. Tout était vide. Il n'y avait pas les bijoux. Elle est venue retrouver la trousse sur son lit avec ses propres bijoux et les bijoux de son ami. J'ai dit, ah, ça, c'est intéressant. Quand j'ai vu ça, ah, j'étais content. J'étais content. Maintenant, j'ai compris pourquoi elle tapait ses seins. Donc, alors, j'ai pris ma moto, j'ai filé. J'ai été à la paroisse et j'ai été voir le père Dayan. Et j'ai dit, mon père, votre affaire, ça marche. Oui, votre affaire, ça marche. Il dit, qu'est-ce qui s'est passé? Il dit, non, les anges là, ça a marché. Maman a retrouvé les bijoux. Elle dit, je te l'avais dit, non. J'ai dit, ah, c'est intéressant. Et c'est comme ça que j'ai fait ma première expérience avec les anges. Et là, dans la semaine, j'étais au bureau et j'ai vu une dame qui allait au secrétariat de messe pour demander une messe. Mais elle pleurait. Et comme elle pleurait, je me suis levé pour aller à la salle. Je dis, madame, ça ne va pas, qu'est-ce qu'il y a? Elle m'a regardé des pieds jusqu'à la tête. J'ai dit, pardon. J'ai fait demi-tour et je suis retourné au bureau parce que je ne savais pas ce qui n'allait pas. J'ai été m'asseoir. Et puis, elle m'a dépassé. Elle est allée au secrétariat demander des messes. Et quand elle a fini, elle partait. Est arrivée devant mon bureau. Elle a toqué. Il a dit, entrez. Elle s'est assise. J'ai dit, madame, qu'est-ce qui ne va pas? Elle m'a dit, j'ai un copain. Et nous sommes sortis. On a été en boîte de nuit. Et quand on allait en boîte de nuit, on est passé à la banque, les distributeurs automatiques, et il a pris de l'argent. Donc c'est avec l'argent qu'on a été en boîte de nuit. Et quand on a fini tard. Et je ne suis plus rentré, j'ai passé la nuit chez lui, avec lui. Et le lendemain, quand je suis retourné à la maison, il m'appelle pour dire que l'argent qu'il a pris à la banque, que j'ai volé l'argent. Et on m'a accompagné chez des guérisseurs, des tonneaux, elle a dit. Et deux personnes différentes ont dit que c'est moi qui ai pris l'argent. Elle dit, mais est-ce que toi tu as pris l'argent? Elle m'a dit non. Alors j'ai dit, bon, on va confier ça aux anges. Je lui ai dit, maintenant, moi, j'ai composé une prière pour les anges. Et je lui ai donné la prière. Et je dis, de dire la prière pendant 9 jours et demander à son ange gardien d'aller vers l'ange gardien du voleur. Que le voleur vienne de remettre l'argent, déposer l'argent à sa place. Que son ange gardien aille dire à l'ange gardien du voleur que le voleur revienne déposer l'argent à sa place. Si l'argent a déjà dépensé, que le voleur lui-même se dénonce. Et la dame a dit, mais 9 jours, c'est trop, moi, je ne suis pas au Bénin, je suis commerçante de pagne. Donc, je fais Côte d'Ivoire, Bénin. Donc, je dois repartir dans 3 jours. J'ai dit, les anges sont partout. Tu peux aller en Côte d'Ivoire, les anges sont là-bas, au Bénin aussi. Continue la prière. Et après les 9 jours, tu pourras me téléphoner pour me dire ce qu'il en est. Puisque moi, je n'ai pas fait 9 jours. Donc, moi, c'est en 3 jours déjà, tout était réglé. Mais moi, j'ai multiplié par 3. Par mesure de prudence. Et donc, cette dame est partie. Moi, j'ai oublié. Un mois après, 3 semaines, vers un mois, j'allais dire la messe du soir à 19h et j'étais déjà en retard de 5 minutes. Et une dame m'appelle. Monsieur l'abbé, j'ai dit, je suis en retard. D'abord, j'ai accéléré les pas pour fuir. Elle a commencé à crier, tout le monde. Elle vient me regarder et dit, madame, je suis en retard. Elle dit, ben, vous ne me reconnaissez pas? Elle dit, non, qui êtes-vous? Elle dit, vous êtes sincère? Je dis, madame, je suis en retard, ce n'est pas le moment de parler. Si vous voulez me parler, allez à l'église, après la messe, on va se voir. Je suis en retard. Et elle est rentrée à l'église. J'ai été donc dit la messe, elle a sorti, elle est revenue encore à la sacristie. Elle dit, monsieur l'abbé, c'est vrai que vous ne me reconnaissez pas? Elle dit, oui, mais présentez-vous, qui êtes-vous? Il dit, c'est moi qui suis venu la dernière fois vous voir pour vous parler de vol de l'argent de mon copain. Alors vous m'avez donné une prière. Et quand j'ai fait la prière, mon copain m'a appelé et il m'a dit qu'il veut me présenter les excuses, que c'est son prophète qui a volé l'argent. Et maintenant, je suis descendu. Parce que dans le quartier, tout le monde sait que je suis voleuse. Et là, je m'en vais maintenant porter plainte. J'ai dit, madame, tout sauf ça, à partir du moment où Dieu vous a innocenté et que votre copain a reconnu que vous n'êtes pas voleuse, laissez tout à Dieu. Elle s'est mise à pleurer. Elle est partie. Est-ce qu'elle est allée à la police? Est-ce qu'elle n'est pas partie? Je n'en sais rien. Mais le fait est là que le voleur s'est dénoncé lui-même. Donc, j'ai compris que dans ce domaine-là, les anges sont très efficaces. Et un dernier exemple avec les anges. Je voulais parler au père. Et il y avait une dame qui était au bureau assise, qui parlait. Bavardesse, elle ne sortait pas. J'attendais. Ah! Oh! Et j'ai dit, mon ange gardien, va faire lever cette dame-là pour que je puisse voir le père. Et immédiatement, elle s'est levée et j'ai dit, ah, c'est intéressant ça. Ah! Mais ça, c'est intéressant. Dans quel cas on peut encore demander à son ange gardien de nous venir en aide si quelqu'un te doit par exemple de l'argent? Et tu sais que la personne peut payer. Elle ne veut pas payer, elle est en train de durer. Tu confies ça à ton ange gardien. Tu demandes à ton ange gardien d'aller voir son ange gardien. S'il y a de l'argent quelque part là, tu te remets l'argent. La personne va rembourser immédiatement. Hein. Yo. J'ai fait l'expérience. Hein. Blim, blim, blim, blim. Blim, blim. elle va remettre. Donc, nous avons les anges à notre disposition, mais malheureusement, nous ne savons pas qu'on avait des richesses que le Seigneur nous a laissées. On souffre alors qu'on a tout avec nous. Donc, désormais, priez votre ange, confiez votre programme même de la journée à votre ange. Mon ange gardien, aujourd'hui je vais aller au marché. Aide-moi à bien vendre ou bien fais-moi venir des clients pour que je puisse vendre mes choses parce que j'ai des difficultés. Les anges feront le travail. Ils sont là. Donc, ne laissez plus votre ange gardien dormir. Il faut le faire travailler. Il est là pour ça. Et quand vous avez des difficultés, quand c'est un combat, ce n'est pas seulement votre ange gardien. Vous demandez à votre ange gardien de faire appel à l'archange Saint-Michel ou aux autres cœurs des anges pour vous venir en aide à votre secours. Ils le font vite. Surtout quand il y a un danger, alors là, c'est immédiat. Il y a, pour finir, parfois, il m'arrive, quand je suis en train de prier sur des malades qui sont violents, au début, j'ai demandé à des gaillards de m'aider à maîtriser ces gens-là. Mais un jour, il y avait la statue de la Vierge. J'ai dit, Archange Michel, viens maîtriser cet homme. Parce que l'homme est devenu très violent et dangereux. Quand il a commencé la crise, il y a eu des lames rasoirs qui sont sorties de sa bouche. Et quand vous vous approchez, il fait ça, il vous déchire. Et c'est des blessures profondes, hein, c'est pas. Et donc personne ne peut s'approcher. Alors, quand j'ai vu ça, j'ai dit, mais comment on va faire? Parce que il a fait tomber une femme enceinte par terre. Boum! J'ai commencé à avoir peur. J'ai dit, c'est Michel Akan. Et tu ne peux pas l'attacher. Attache cet homme-là pour nous. On ne peut pas faire autrement. Viens, viens à notre secours. Et puis, brusquement, il est tombé comme ça. Et les pieds. Alors, je dis, ah, c'est intéressant la chose. Ah, ah. Voilà, je m'attendais pas à ça. Je priais, mais. Bon, mais je ne croyais pas à ce que je demandais. Mais je demandais quand même. Et quand j'ai vu que ça s'est réalisé, j'ai dit, ah, et depuis ce temps-là, quand je suis en difficulté comme ça avec les possédés, j'ai dit, je commence par Saint-Michel quand je maîtrise la personne. Hein. Et souvent, il fait. Mais il y a des moments où tu l'appelles, il se tait, il ne dit rien. Je ne sais pas pourquoi, mais il n'y a pas de demande d'explication. Mais la plupart du temps, il vient à notre secours. Alors vous aussi, à partir d'aujourd'hui, communiquez avec les anges. Demandez aux anges de vous venir en aide et vous allez voir que le Seigneur vous a donné des armes pour vaincre l'ennemi au nom du Père et du Fils et du Saint-Esprit.
4: Amen. 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
0: Pour votre salut, il est 15h.

0: Au nom du Père et du Fils et du Saint-Esprit. Amen. Amen. Notre Père qui es aux cieux, que ton nom soit sanctifié, que ton règne vienne, que ta volonté soit faite sur la terre comme au ciel.
1: Donne-nous aujourd'hui notre pain de ce jour. Pardonne-nous nos offenses, comme nous pardonnons aussi à ceux qui nous ont offensés. Et ne nous laisse pas entrer en tentation, mais délivre-nous du mal.
0: Je vous salue, Marie, pleine de grâce. Le Seigneur est avec vous. Vous êtes bénie entre toutes les femmes, et Jésus, le fruit de vos entrailles, est béni.
2: Sainte Marie, Mère de Dieu, priez pour nous pauvres pécheurs, maintenant et à l'heure de notre mort. Amen.
0: Je crois en Dieu, le Père Tout-Puissant, Créateur du ciel et de la terre, et en Jésus-Christ, son Fils unique, notre Seigneur, qui a été conçu du Saint-Esprit, est né de la Vierge Marie, a souffert sous Ponce Pilate, a été crucifié, est mort, a été enseveli, est descendu aux enfers, le troisième jour est ressuscité des morts, est monté aux cieux, est assis à la droite de Dieu le Père Tout-Puissant, d'où il viendra juger les vivants et les morts.
2: Je crois en l'Esprit Saint, à la Sainte Église catholique, à la communion des saints, à la rémission des péchés, à la résurrection de la chair, à la vie éternelle. Amen.
3: Père éternel, je t'offre le corps et le sang, l'âme et la divinité de ton Fils bien-aimé, notre Seigneur Jésus-Christ.
4: En réparation de nos péchés et de ceux du monde entier.
3: Par sa douloureuse passion,
4: sois miséricordieux pour nous et pour le monde entier.
3: Par sa douloureuse passion,
4: sois miséricordieux pour nous et pour le monde entier.
3: Par sa douloureuse passion,
4: sois miséricordieux pour nous et pour le monde entier.
3: Par sa douloureuse passion,
4: sois miséricordieux pour nous et pour le monde entier.
3: Par sa douloureuse passion,
4: sois miséricordieux pour nous et pour le monde entier.
3: Par sa douloureuse passion,
4: sois miséricordieux pour nous et pour le monde entier.
3: Par sa douloureuse passion,
4: sois miséricordieux pour nous et pour le monde entier.
3: Par sa douloureuse passion,
4: sois miséricordieux pour nous et pour le monde entier.
3: Par sa douloureuse passion,
4: sois miséricordieux pour nous et pour le monde entier.
3: Par sa douloureuse passion,
4: sois miséricordieux pour nous et pour le monde entier.

0: Père éternel, je t'offre le corps et le sang, l'âme et la divinité de ton Fils bien-aimé, notre Seigneur Jésus-Christ.
1: En réparation de nos péchés et de ceux du monde entier.
0: Par sa douloureuse passion,
1: sois miséricordieux pour nous et pour le monde entier.
0: Par sa douloureuse passion,
1: sois miséricordieux pour nous et pour le monde entier.
0: Par sa douloureuse passion,
1: sois miséricordieux pour nous et pour le monde entier.
0: Par sa douloureuse passion,
1: sois miséricordieux pour nous et pour le monde entier.
0: Par sa douloureuse passion,
1: sois miséricordieux pour nous et pour le monde entier.
0: Par sa douloureuse passion,
1: sois miséricordieux pour nous et pour le monde entier.
0: Par sa douloureuse passion,
1: sois miséricordieux pour nous et pour le monde entier.
0: Par sa douloureuse passion,
1: sois miséricordieux pour nous et pour le monde entier.
0: Par sa douloureuse passion,
1: sois miséricordieux pour nous et pour le monde entier.
0: Par sa douloureuse passion,
1: sois miséricordieux pour nous et pour le monde entier.

0: Père éternel, je t'offre le corps et le sang, l'âme et la divinité de ton Fils bien-aimé, notre Seigneur Jésus-Christ.
1: En réparation de nos péchés et de ceux du monde entier.
0: Par sa douloureuse passion,
1: sois miséricordieux pour nous et pour le monde entier.
0: Par sa douloureuse passion,
1: sois miséricordieux pour nous et pour le monde entier.
0: Par sa douloureuse passion,
1: sois miséricordieux pour nous et pour le monde entier.
0: Par sa douloureuse passion,
1: sois miséricordieux pour nous et pour le monde entier.
0: Par sa douloureuse passion,
1: sois miséricordieux pour nous et pour le monde entier.
0: Par sa douloureuse passion,
1: sois miséricordieux pour nous et pour le monde entier.
0: Par sa douloureuse passion,
1: sois miséricordieux pour nous et pour le monde entier.
0: Par sa douloureuse passion,
1: sois miséricordieux pour nous et pour le monde entier.
0: Par sa douloureuse passion,
1: sois miséricordieux pour nous et pour le monde entier.
0: Par sa douloureuse passion,
1: sois miséricordieux pour nous et pour le monde entier.

0: Père éternel, je t'offre le corps et le sang, l'âme et la divinité de ton Fils bien-aimé, notre Seigneur Jésus-Christ.
1: En réparation de nos péchés et de ceux du monde entier.
0: Par sa douloureuse passion,
1: sois miséricordieux pour nous et pour le monde entier.
0: Par sa douloureuse passion,
1: sois miséricordieux pour nous et pour le monde entier.
0: Par sa douloureuse passion,
1: sois miséricordieux pour nous et pour le monde entier.
0: Par sa douloureuse passion,
1: sois miséricordieux pour nous et pour le monde entier.
0: Par sa douloureuse passion,
1: sois miséricordieux pour nous et pour le monde entier.
0: Par sa douloureuse passion,
1: sois miséricordieux pour nous et pour le monde entier.
0: Par sa douloureuse passion,
1: sois miséricordieux pour nous et pour le monde entier.
0: Par sa douloureuse passion,
1: sois miséricordieux pour nous et pour le monde entier.
0: Par sa douloureuse passion,
1: sois miséricordieux pour nous et pour le monde entier.
0: Par sa douloureuse passion,

0: Père éternel, je t'offre le corps et le sang, l'âme et la divinité de ton Fils bien-aimé, notre Seigneur Jésus-Christ.
1: En réparation de nos péchés et de ceux du monde entier.
0: Par sa douloureuse passion,
1: sois miséricordieux pour nous et pour le monde entier.
0: Par sa douloureuse passion,
1: sois miséricordieux pour nous et pour le monde entier.
0: Par sa douloureuse passion,
1: sois miséricordieux pour nous et pour le monde entier.
0: Par sa douloureuse passion,
1: sois miséricordieux pour nous et pour le monde entier.
0: Par sa douloureuse passion,
1: sois miséricordieux pour nous et pour le monde entier.
0: Par sa douloureuse passion,
1: sois miséricordieux pour nous et pour le monde entier.
0: Par sa douloureuse passion,
1: sois miséricordieux pour nous et pour le monde entier.
0: Par sa douloureuse passion,
1: sois miséricordieux pour nous et pour le monde entier.
0: Par sa douloureuse passion,
1: sois miséricordieux pour nous et pour le monde entier.
0: Par sa douloureuse passion,
1: sois miséricordieux pour nous et pour le monde entier.
2: Dieu saint, saint fort, saint immortel,
3: aie pitié de nous et du monde entier.
2: Dieu saint, saint fort, saint immortel,
3: aie pitié de nous et du monde entier.
2: Dieu saint, saint fort, saint immortel,
3: aie pitié de nous et du monde entier.
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2: Quel est l'effet de la confirmation?
3: L'effet de la confirmation est l'effusion particulière de l'Esprit Saint, comme à la Pentecôte. Cette effusion imprime dans l'âme un caractère indélébile et elle augmente la grâce baptismale. Elle enracine plus profondément la filiation divine. Elle unit plus fermement au Christ et à son Église. Elle renforce dans l'âme les dons de l'Esprit Saint et elle confère une force particulière pour témoigner de la foi chrétienne.
2: Qui peut recevoir ce sacrement?
3: Toute personne qui a déjà été baptisée peut et doit le recevoir, et cela une seule fois. Pour le recevoir efficacement, le baptisé doit être en état de grâce.
2: Qui est le ministre de la confirmation?
3: À l'origine, le ministre en est l'évêque. Ainsi est manifesté le lien du confirmé avec l'Église dans sa dimension apostolique. Quand c'est le prêtre qui confère ce sacrement, comme cela est habituellement le cas en Orient et dans des circonstances particulières en Occident, le lien avec l'évêque et avec l'Église est manifesté par le prêtre, collaborateur de l'évêque, et par le Saint-Crème consacré par l'évêque lui-même.
4: Le sacrement de l'Eucharistie.
2: Qu'est-ce que l'Eucharistie?
3: L'Eucharistie est le sacrifice même du corps et du sang du Seigneur Jésus, qu'il a institué pour perpétuer au long des siècles, jusqu'à son retour, le sacrifice de la croix, confiant ainsi à son Église le mémorial de sa mort et de sa résurrection. L'Eucharistie est le signe de l'unité, le lien de la charité, le repas pascal où l'on reçoit le Christ, où l'âme est comblée de grâce et où est donné le gage de la vie éternelle.
2: Quand le Christ a-t-il institué l'Eucharistie?
3: Il a institué le Jeudi Saint, la nuit même où il était livré, alors qu'il célébrait la dernière scène avec ses apôtres.
2: Comment l'a-t-il institué?
3: Après avoir réuni ses apôtres au Cénacle, Jésus prit le pain dans ses mains, le rompit et le leur donna en disant: « Prenez et mangez-en tous, ceci est mon corps livré pour vous. » Puis il prit dans ses mains la coupe remplie de vin et leur dit: « Prenez et buvez-en tous, car ceci est la coupe de mon sang, le sang de l'Alliance nouvelle éternelle, qui sera versé pour vous et pour la multitude en rémission des péchés. Vous ferez cela en mémoire de moi. »
2: Que représente l'Eucharistie dans la vie de l'Église?
3: Elle est la source et le sommet de toute la vie chrétienne. Dans l'Eucharistie culmine l'action sanctifiante de Dieu envers nous et le culte que nous lui rendons. L'Eucharistie renferme tout le bien spirituel de l'Église, le Christ lui-même, notre Pâque, la communion de la vie divine et l'unité du peuple de Dieu sont exprimés et réalisés par l'Eucharistie. À travers la célébration eucharistique, nous nous unissons déjà à la liturgie du ciel et nous anticipons la vie éternelle.
2: Comment désigne-t-on ce sacrement?
3: La richesse insondable de ce sacrement se manifeste par différents noms qui en traduisent les aspects particuliers. Les plus communs sont Eucharistie, Sainte Messe, Scène du Seigneur, Fraction du Pain, Célébration Eucharistique, Mémorial de la Passion, de la Mort et de la Résurrection du Seigneur, Saint Sacrifice, Sainte et Divine Liturgie, Saint Mystère, Saint Sacrement de l'Autel, Communion.
2: Quelle est la place de l'Eucharistie dans le plan divin du salut?
3: Dans l'Ancienne Alliance, l'Eucharistie est préfigurée surtout par le repas pascal, célébré chaque année par les Hébreux avec les pains azim, en souvenir du départ précipité et libérateur de l'Égypte. Jésus l'a annoncé dans son enseignement et il a institué en célébrant la dernière scène avec ses apôtres au cours du repas pascal. Fidèle au commandement du Seigneur, vous ferez cela en mémoire de moi. L'Église a toujours célébré l'Eucharistie, surtout le dimanche, jour de la résurrection de Jésus.
2: Comment se déroule la célébration de l'Eucharistie?
3: Elle se déroule en deux grandes parties qui forment un seul acte cultuel. La liturgie de la parole qui comprend la proclamation et l'écoute de la parole de Dieu. Et la liturgie eucharistique qui comprend la présentation du pain et du vin. La prière ou anaphore comportant les paroles de la consécration et la communion.
2: Qui est le ministre du sacrement de l'Eucharistie?
3: C'est le prêtre, évêque ou prêtre validement ordonné, qui agit dans la personne du Christ, tête et au nom de l'Église.
2: Quels sont les éléments essentiels et nécessaires pour l'Eucharistie?
3: Ce sont le pain de blé et le vin de la vigne.
2: En quel sens l'Eucharistie est-elle mémoriale du sacrifice du Christ?
3: L'Eucharistie est mémoriale en ce sens qu'elle rend présent et actualise le sacrifice que le Christ a offert à son Père une fois pour toutes sur la croix en faveur de l'humanité. Le caractère sacrificiel de l'Eucharistie se manifeste dans les paroles mêmes de l'institution. « Ceci est mon corps livré pour vous. » Et cette coupe est la nouvelle alliance en mon sang répandue pour vous. Luc, chapitre 22, versets 19 à 20. Le sacrifice de la croix et le sacrifice de l'Eucharistie sont un unique sacrifice. La victime et celui qui l'offre sont identiques. Seule la manière de l'offrir diffère. Le sacrifice est sanglant sur la croix, non sanglant dans l'Eucharistie.

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0: Pour votre salut, il est 16h.

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0: Pour votre salut, il est 17h.

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2: Si tu crois, tu verras la gloire de Dieu. Jean 11, verset 40.
3: 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Bonne écoute radiophonique et que le Seigneur nous bénisse.

Eh bien, chers frères et sœurs, je suis venu vous donner mon expérience mariale et je voudrais qu'après notre rencontre, notre regard de mari soit différent de ce que nous avons jusqu'à maintenant. Parce que ce soir, nous allons apprendre à connaître véritablement la mère de Dieu. Donc, pour connaître Marie, il faut quatre critères. Quatre critères. Premier critère, le critère de la révélation. Le critère de la révélation. Deuxième critère, le critère de la tradition. Le critère de la tradition. Troisième critère, le critère de la liturgie. La liturgie. Quatrième critère, le critère des apparitions. Les apparitions. Vous voyez que Marie, c'est un mystère. On ne parlera plus de Marie en l'air, mais on parlera de Marie en regardant la parole de Dieu, la tradition. Qu'est-ce que Dieu lui-même dit de Marie? Ça, c'est le premier critère, la révélation. Le deuxième critère, la tradition. Qu'est-ce que l'Église enseignante dit de l'Église enseignée? C'est-à-dire, qu'est-ce que les papes, les évêques, les conciles disent de Marie à nous autres? L'Église enseignée, on nous enseigne. Troisième critère, la liturgie. Qu'est-ce que l'Église priante, l'Église qui prie, qu'est-ce qu'elle dit de Marie? Et quatrième critère, les apparitions. Qu'est-ce que Marie qui apparaît dit d'elle-même? Qu'est-ce qu'elle dit d'elle-même? Alors, lorsqu'on aura les quatre critères, mes chers amis, alors nous pourrons véritablement parler de la Vierge Marie. Alors, nous pourrons aider nos frères protestants, nos sœurs protestantes à connaître Marie. Jusqu'à présent, s'il y a blocage entre nous et eux, c'est parce que nous-mêmes, nous ne sommes pas capables de présenter notre maman. Or, eux, de par leur culture, ils veulent des choses qui se trouvent dans la parole de Dieu. Amen. Alors, nous allons, dans un premier temps, parler de Marie dans la révélation. Qu'est-ce que Dieu lui-même dit de Marie? Depuis l'Ancien Testament, le premier livre de la Bible, jusqu'au dernier livre de la Bible qui est l'Apocalypse. Genèse, premier livre de la Bible. Qu'est-ce que Dieu va dire de Marie? Après le péché d'Adam et d'Ève, Dieu va distribuer la punition. Adam, parce que tu as fait cela, la terre sera inculte. Tu vas travailler dur pour avoir ton pain quotidien. Ève, parce que tu as fait cela, tu vas souffrir pour avoir un enfant. Et ton désir va te porter vers ton mari. Serpent, parce que tu as fait cela, parmi les animaux, tu vas ramper, tu vas manger la poussière. Et puis, il y aura une hostilité entre la femme et toi, entre sa descendance et ta descendance. Ça, c'est Genèse chapitre 3, verset 15. Mais, cette prophétie de Dieu le Père est floue. Une descendance, qu'est-ce que c'est? Il va falloir attendre l'arrivée du prophète Isaïe. Isaïe chapitre 7, verset 14. Et tout sera clair. Isaïe va dire au roi Akaz, Dieu lui-même vous donnera un signe. Et quel est le signe que Dieu va donner? Voici, une jeune fille est enceinte. Elle mettra au monde un fils qu'on appellera Emmanuel, c'est-à-dire Dieu avec nous. Et donc, on voit que la prophétie de Dieu en Genèse 3, 15 est claire maintenant en Isaïe 7, 14. La descendance, c'est Emmanuel, Dieu avec nous. Mais Isaïe ne sera pas le seul prophète à parler de la femme et de l'enfant. Le prophète Michée, en son chapitre 5, verset 2, dira ceci. Après un temps de délaissement, viendra le jour où enfantera celle qui doit enfanter. Elle mettra au monde un fils qu'on appellera le berger de mon peuple, et lui-même sera la paix. Michée 5, 2. Là aussi, on voit la femme et l'enfant. Isaïe 66.
nous parlera de la naissance mystérieuse de cet enfant. C'est un miracle. Avant que la femme ait les douleurs d'enfantement, elle a déjà enfanté. Donc, un accouchement sans douleur. Jérémie 31, 22. Alors, avec Jérémie, ça serait extraordinaire. Il va commencer par dire, Dieu va faire des choses nouvelles. La femme entourera l'homme. C'est-à-dire pour Jérémie, le ventre de la femme est comme un enclos. Et ce n'est pas un enfant qui est dedans. C'est déjà un homme. Alors, on comprendra quand Jésus va venir, il va dire, je suis le fils de l'homme. Donc, chers frères et sœurs, si je récapitule tout ce que je viens de dire, déjà dans l'Ancien Testament, en Genèse 3:15, en Isaïe 7:14, en Michée 5:2, en Isaïe 66:7-8, en Jérémie 31:22, il s'agit de la femme et de l'enfant. Mais qu'est-ce que vous remarquez dans tout ce qui a été dit? On remarque une seule chose, qu'il s'agit seulement de la femme et de l'enfant, et on n'a jamais entendu parler du père de l'enfant. Ah, ça veut dire quelque chose. On n'a jamais parlé du père de l'enfant. Donc, l'Ancien Testament nous présente la femme et l'enfant qui sont liés, et on ne nous parle pas de père. Alors, nous allons interroger le Nouveau Testament. Si nous allons observer dans le Nouveau Testament le même schéma, la femme et l'enfant. Si nous allons observer le même couple, la femme et l'enfant. L'Annonciation, que vous connaissez bien, c'est dans Luc. L'ange vient dire à la Vierge qu'elle serait la mère du Sauveur. Marie lui dit, comment cela va-t-il se faire puisque je suis vierge? C'est important. Puisque je suis vierge, nous avons vu dans Isaïe 7:14 que la femme qui a eu l'enfant, c'est une jeune fille. Donc une vierge. Donc ça veut dire quoi? Ça veut dire que dans l'idée de Dieu, la femme qui doit enfanter son fils va être toujours vierge. Et lorsque Marie dit à l'ange, comment cela va-t-il se faire puisque je suis vierge, elle nous renvoie à Isaïe 14. C'est là que l'ange va lui dire cette parole extraordinaire. Je voudrais que vous oubliez toutes les références que je vous ai données, mais retenez celle-ci. Luc chapitre 1, verset 35. Luc 1, 35. L'ange va dire à Marie, l'Esprit Saint viendra sur toi et la puissance du Très-Haut te prendra sous son ombre. Voilà pourquoi l'enfant qui naîtra de toi sera saint et il sera appelé Fils de Dieu. Alors, nous allons décortiquer cette phrase de l'ange. L'Esprit Saint viendra sur toi. Donc, l'ange commence par la troisième personne de la Sainte. Donc, l'Esprit Saint, la troisième personne de la Sainte Trinité, quitte son trône divin et il va venir sur la terre. Sur Marie, viendra sur toi. Première personne. Et la puissance du Très-Haut, le Très-Haut c'est qui? C'est Dieu le Père. Et la puissance du Très-Haut te prendra sous son ombre. Première personne de la Sainte Trinité. Voilà pourquoi l'enfant qui naîtra de toi sera saint. Et il sera appelé Fils de Dieu. Deuxième personne de la Sainte Trinité. Alors, dans l'évangile de Luc, la Trinité ne se balade pas en l'air. Elle réside en une créature qu'on appelle Marie. Voilà le mystère de Marie. La Trinité réside en elle. Et si vous fouillez l'Ancien Testament, vous fouillez le Nouveau Testament, vous verrez que c'est la première fois qu'il est dit d'une personne que l'Esprit Saint descend sur elle.
Vous allez donc voir la différence qu'il y a entre Marie et la maman des prophètes. Tous les prophètes, Jérémie, Isaïe, etc., l'esprit ne descend pas sur leur mère, mais c'est l'enfant qui est dans leur sein qui est déjà consacré au Seigneur. Vrai ou faux? Ah, voilà. Dans le sein de la mère, il est déjà consacré. Donc, la mère n'est pas concernée. Or, voici que, dans le Nouveau Testament, la mère est concernée. L'Esprit Saint viendra sur toi. Mais pour comprendre cette expression, il faut aller dans l'Ancien Testament. Qu'est-ce qui s'est passé dans l'Ancien Testament? Dans le désert. Eh bien, dans le désert, Moïse, pour rencontrer Dieu, a fabriqué sa tente de rencontre. Et chaque matin, il va dans sa tente de rencontre pour rencontrer Dieu. Et quand il y va, tous les Israélites sortent et le regardent partir. Un matin, il arrive et il ne peut plus rentrer dans la tente de la rencontre. Pourquoi? Eh bien, ce jour-là, la tente de rencontre était recouverte de la nuée et de la gloire de Dieu à l'intérieur. Donc Luc, en écrivant l'Annonciation, a mis à côté de lui le parchemin de l'Ancien Testament, la sortie d'Égypte, l'Exode. Alors, il compare Marie à la tente de la rencontre de l'Ancien Testament qui est recouverte de la nuée et la gloire de Dieu à l'intérieur. Donc, la gloire de Dieu dans l'Ancien Testament, c'est le Fils de Dieu dans le Nouveau Testament qui est en Marie. À tel point qu'il n'y a pas de place pour Moïse de rentrer dans la tente de la rencontre, donc il n'y a pas de place pour Joseph de rentrer dans la tente de la rencontre. Amen. Amen. Voici la virginité de la Vierge Marie. Dieu a pris toute la place, il n'y a pas de place pour quelqu'un d'autre. Et si vous voulez encore en savoir plus, je vous propose aujourd'hui de faire la lecture mariale de la Bible. Jusqu'à présent, nous avons fait la lecture christique de la Bible, c'est-à-dire en regardant le Christ ressuscité et nous faisons la lecture. Mais en plus de la lecture christique, nous allons faire la lecture mariale. Pourquoi? Si nous faisons uniquement la lecture christique de la Bible, il y a des choses que nous n'allons pas savoir. Deux exemples. En Isaïe, il est dit que le Seigneur de l'univers, le Seigneur Sabaoth, est sorti du temple. Il est sorti du temple. Je crois que c'est Isaïe chapitre 6, verset 3. Il est sorti du temple. Et quand il est sorti du temple du côté oriental, la porte du temple est restée fermée pour toujours. Mais si vous lisez seulement la Bible avec la clé christique, comment vous allez interpréter ça? Ça va être bien difficile. Alors que si vous lisez la Bible avec la clé mariale et avec ce que je viens de vous dire concernant Luc chapitre 1, verset 35, vous allez comprendre. Yahvé qui est sorti du temple du côté oriental et après sa sortie, la porte est restée fermée pour toujours. C'est l'image de la Vierge Marie. Yahvé, puisque Jésus a dit à Philippe, qui me voit, voit le Père. Jésus, qui est sorti du sein de la mère, de sa mère Marie, et la porte est fermée. Elle est restée fermée pour toujours. Donc, après Jésus, il n'y a plus d'autres enfants. La porte est restée fermée pour toujours. Deuxième exemple. Ce même Isaïe nous dit, le bâton d'Aaron a fleuri.

Le bâton d'Aaron qui a fleuri sans être arrosé, c'est l'image de la Vierge Marie qui a donné une fleur, la plus belle fleur, le plus beau des enfants des hommes, sans être arrosé par le sperme humain. Voilà l'intérêt de lire la Bible avec maintenant la clé mariale. Donc, chers amis, nous continuons notre progression. Donc nous sommes à Luc chapitre 1. Nous vous disons que chez Luc, Marie, c'est l'image, l'attente de la rencontre. C'est le temple de la Sainte Trinité. Et nous allons continuer pour voir que dans le Nouveau Testament, à l'Annonciation, il s'agit de la femme et de l'enfant. Il s'agit de Marie et de Jésus. À la nativité, les bergers arrivent. Quand ils ont appris qu'il y a une merveille à Bethléem, ils arrivent, après l'annonce de l'ange, ils voient l'enfant et sa mère. L'enfant et sa mère. Les mages arrivent d'Orient. Ils font un petit tour à Jérusalem, chez Hérode. On leur dit, c'est à Bethléem. Ils arrivent, ils rentrent dans la maison. Ils voient l'enfant avec sa mère. Et se prosternant, il lui offrit de l'or, l'encens et de la myrrhe. Toujours la femme et l'enfant. Huitième jour, on présente Jésus au temple. Marie et Joseph vont au temple. Ils rencontrent le vieillard Siméon. Siméon veut prendre l'enfant, il bénit l'enfant et il dit à sa mère, c'est un enfant de contestation et toi-même, un greffe te transpercera le cœur. L'enfant et la mère dans la souffrance. Anne viendra aussi parler de cet enfant qui est attendu, c'est l'espérance d'Israël. L'enfant a 12 ans, il va en pèlerinage et il reste dans le temple. Son père et sa mère le cherchent pendant 3 jours. Marie et Joseph le trouvent au temple. Et Marie lui dit, mon enfant, c'est la première fois que Marie va nous parler de son enfant. Mon enfant, pourquoi nous as-tu fait cela? Vois ton père et moi inquiets, nous te cherchons. Et pourquoi me cherchez-vous? Ne savez-vous pas que je donne aux affaires de mon père alors que son père Joseph est là? C'est important. Donc ça nous renvoie dans l'Ancien Testament où on a dit que l'enfant n'a pas de père. Marc, l'évangile de Marc. Marc chapitre 6, verset 1 à 6. Jésus va dans son village, Nazareth. Il va prêcher. Et on va dire, d'où lui vient cette sagesse? N'est-il pas le charpentier? Le fils de Marie, l'enfant et sa mère dans la moquerie. Et puis, Jean. Alors avec Jean, ça serait extraordinaire. Les spécialistes nous disent que Jean a commencé son évangile par les noces de Cana et il a terminé son évangile par le calvaire. Mais que ce sont ses disciples qui ont dit, mais notre patron n'a pas fait d'introduction. Alors eux, ils ont fait le prologue, l'introduction et la conclusion avec les apparitions. Mais Jean lui-même, il a commencé son évangile par les noces de Cana. Il dit des noces à Cana. La mère de Jésus était là. Jésus aussi avait été invité avec ses disciples. Point. Et il finit son évangile par au pied de la croix de Jésus se tenait debout Marie, sa mère. Point. Voilà comment Jean a conçu son évangile. Et comme nous savons que l'Apocalypse a été écrit par Saint Jean, nous prenons l'Apocalypse au chapitre 12. Donc, voyez l'évangile de Jean, c'est un pilier, deuxième pilier. Le premier pilier, c'est Cana. Le deuxième pilier, c'est le calvaire. Et puis la toiture, c'est l'Apocalypse 12. Et donc, c'est une maisonnette. Ça veut dire quoi? Ça veut dire que pour Jean, un vrai disciple de Jésus doit prendre celui, Jésus et Marie. Il eut des noces à Cana. La mère de Jésus était là. Jésus aussi avait été invité avec ses disciples. Un point, un trait. Et enfin, l'Apocalypse de Saint Jean, chapitre 12. Un grand signe apparaît dans le ciel. Une femme revêtue du soleil, couronnée de 12 étoiles, enceinte, la lune sous ses pieds. Un autre signe apparaît. C'est un dragon, rouge feu,

0: tellement énorme que sa queue balayait le tiers des étoiles. Il est là, posté là pour dévorer l'enfant qui va naître. Ça vous rappelle quoi? Mais ça vous rappelle le premier combat qui a eu lieu en Genèse 3:15. Il y aura une hostilité entre toi et la femme, entre sa descendance et ta descendance. Eh bien, c'est cette hostilité qui continue jusqu'au dernier livre de la Bible, l'Apocalypse. Et nous allons voir la victoire de l'enfant et de la femme. Amen. Et donc, voici la trame de la Bible. De la Genèse à l'Apocalypse, il s'agit de la femme et de l'enfant. Dans le Nouveau Testament, la femme c'est Marie, l'enfant c'est Jésus. Et alors, à partir de cet instant, si vous avez en tête ce schéma, beaucoup de révélations se feront lorsque vous allez lire la Bible. Vous allez comprendre beaucoup de choses. Vous allez alors comprendre que la fille de Sion dont il s'agit, eh bien c'est Marie. Vous allez comprendre les préfigurations, c'est-à-dire Esther, Judith, Déborah, Yaël, toutes ces femmes glorieuses de l'Ancien Testament qui ont sauvé Israël à un moment donné de leur histoire représentent la Vierge Marie. Alors maintenant, regardons, elle est là. Maintenant, on regarde l'Ancien Testament. Alors c'est quand on regarde Marie, en regardant l'Ancien Testament, qu'on apprécie mieux toutes ces femmes, Esther, Judith, Yaël, Déborah. Donc elle résume en elle toutes les vertus des femmes de l'Ancien Testament.
1: Le révérend père Basile Gbagbo vient de nous proposer un enseignement sur les 4 critères pour connaître Marie. Merci de nous avoir suivis. Que le Seigneur nous bénisse.

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0: Pour votre salut, il est 18h.
2: L'ange du Seigneur porte l'annonce à Marie. Je vous salue Marie, pleine de grâce. Le Seigneur est avec vous. Vous êtes bénie entre toutes les femmes. Et Jésus, le fruit de vos entrailles, est béni.
3: Sainte Marie, Mère de Dieu, priez pour nous pauvres pécheurs, maintenant et à l'heure de notre mort. Amen.
2: Voici la servante du Seigneur.
3: Qu'il me soit fait selon ta parole.
2: Je vous salue Marie, pleine de grâce. Le Seigneur est avec vous. Vous êtes bénie entre toutes les femmes. Et Jésus, le fruit de vos entrailles, est béni.
3: Sainte Marie, Mère de Dieu, priez pour nous, pauvres pécheurs, maintenant et à l'heure de notre mort. Amen.
2: Et le Verbe s'est fait chair.
3: Et il a habité parmi nous.
2: Je vous salue, Marie, pleine de grâce. Le Seigneur est avec vous. Vous êtes bénie entre toutes les femmes. Et Jésus, le fruit de vos entrailles, est béni.
3: Sainte Marie, Mère de Dieu, priez pour nous, pauvres pécheurs, maintenant et à l'heure de notre mort. Amen.
2: Priez pour nous, Sainte Mère de Dieu,
3: afin que nous soyons rendus dignes des promesses du Christ.
2: Que ta grâce, Seigneur, se répande dans nos cœurs. Par le message de l'ange, tu nous as fait connaître l'incarnation de ton Fils bien-aimé. Conduis-nous par sa passion et par sa croix jusqu'à la gloire de la résurrection. Par le Christ notre Seigneur.
3: Amen.

Lecture de la lettre de saint Paul aux Éphésiens. Que le Dieu de notre Seigneur Jésus-Christ, le Père dans sa gloire, vous donne un esprit de sagesse pour le découvrir et le connaître vraiment. Qu'il ouvre votre cœur à sa lumière pour vous faire comprendre l'espérance que donne son appel, la gloire sans prix de l'héritage que vous partagez avec les fidèles et la puissance infinie qu'il déploie pour nous, les croyants. C'est la force même, le pouvoir, la vigueur qu'il a mise en œuvre dans le Christ quand il l'a ressuscité d'entre les morts et qu'il l'a fait asseoir à sa droite dans les cieux. Dieu est riche en miséricorde. À cause du grand amour dont il nous a aimés, nous qui étions des morts par suite de nos fautes, il nous a fait revivre avec le Christ. C'est bien par grâce que vous êtes sauvés. Avec lui, il nous a ressuscités. Avec lui, il nous a fait régner aux cieux dans le Christ Jésus. Par sa bonté pour nous, dans le Christ Jésus, il voulait montrer, au long des âges futurs, la richesse infinie de sa grâce. C'est bien par grâce que vous êtes sauvés à cause de votre foi. Cela ne vient pas de vous, c'est le don de Dieu.

Toi qui ressuscites les morts, délivre-nous des liens du péché et ouvre nos cœurs à la vie de la grâce. »

À la fin de cette louange du soir, glorifions le nom de notre Dieu en le priant comme ses enfants bien-aimés.

0: Prions. Dieu de tendresse, notre Père, toi qui veux la vie de tes enfants, tu nous as révélé dans le Christ la hauteur, la largeur et la profondeur de ton amour. En lui, renouvelle la jeunesse de ton Église. Par lui, garde-la fidèle à ton alliance, pour qu'avec lui, elle ne cesse de te bénir dans les siècles des siècles.
1: Amen.

0: Si Marie est aujourd'hui honorée d'une façon toute particulière, c'est parce qu'elle a accepté d'être la mère du Sauveur.
1: 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Si tu passes par elle, ta relation avec Dieu s'en trouve obligatoirement, nécessairement améliorée.
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0: Sainte Marie, femme de notre époque, en te donnant à nous comme mère, Jésus a fait de toi non seulement la compatriote de chacun, mais aussi sa contemporaine, prisonnière du même fragment d'espace et de temps. C'est pourquoi nul ne peut te considérer comme éloigné de nous du fait de la différence des générations, et il n'est pas permis de soupçonner que tu ne sois pas capable de comprendre les drames de notre temps. Fais que nous puissions te sentir proche de nos problèmes, comme quelqu'un qui les partage et en connaît l'aspect dramatique inédit. Viens auprès de nous et écoute-nous te confier les angoisses quotidiennes qui assaillent notre vie moderne. L'incertitude de l'avenir, la peur de ne pas y arriver, l'usure des relations, l'instabilité des affections, les difficultés de communication avec ceux qui nous sont le plus chers, le vertige des tentations, la tristesse des chutes, le regret du péché. Sainte Marie, fais-nous sentir ta présence rassurante, qu'il n'y ait jamais un appel où résonne notre nom, dans lequel, sous la même lettre alphabétique, ne résonne aussi le tien, et où l'on entend de répondre « présente » comme une ancienne amie d'enfance.
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0: Vierge Marie, femme et mère, toute disponible à la volonté de Dieu, communiquez-moi la force de votre foi et de votre amour. Je viens à vous aujourd'hui, le cœur chargé de douleur, pleurer dans les bras de la mère qui toujours nous écoute, supporte tout, croit tout. Je vous demande seulement de m'écouter. Marie, ma mère, présentez mes supplications à votre Fils bien-aimé. Intercédez pour moi. Pour que je puisse dire à mon tour, Seigneur, que votre volonté soit faite. Rendez-moi capable d'accueillir le projet de Dieu pour ma vie. Chaque jour, je trébuche dans les filets de mon orgueil, de mon manque d'amour. Libérez-moi des faits de ces nœuds qui m'empêchent d'être heureux, de me rapprocher de vous et de votre Fils. Changez mon cœur de pierre et faites de moi l'artisan d'un monde meilleur et plus généreux. Marie, écoutez ma prière.
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1: Pour votre salut, il est 20h.
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8: 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Que Dieu vous bénisse. 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Merci pour votre présence et pour vos prières.
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1: Auditeurs de la Radio Maria, bonjour. Nous sommes à l'émission Le Consommateur, l'émission que la Radio Maria nous permet d'avoir grâce au partenariat qui la lie à l'Office d'aide à la commercialisation des produits viviers en Côte d'Ivoire. Émission qui vous permet d'avoir des informations du marché agricole, des produits viviers de la ville de Yamoussoukro, ainsi que des informations d'ordre général et d'ordre diététique chaque semaine. Votre émission est animée par votre fidèle présentatrice, Miss Laetitia Adjassé, agent à l'antenne régionale OCPV de Yamoussoukro. Et les prix qui vous seront communiqués sont ceux du marché mofetais de Yamoussoukro. Et comme nous aurons tous à le constater, nous sommes dans une période très sensible concernant les prix des produits viviers. Alors les prix auront tendance à s'améliorer au fur et à mesure. Notre émission se déroulera dans ses rubriques habituelles, la lecture des prix et la question de la diététique. Et cette semaine, nous avons choisi de vous parler des bienfaits du concombre sur la santé. Alors sans plus tarder, nous passons à notre première rubrique du jour qui est la lecture des prix. Commençons par la famille des céréales. Nous avons une disponibilité moyenne dans l'ensemble. Commençons par le fonio. 1250 francs le kilo au prix de gros et 1500 francs le kilo au prix de détail. L'haricot rouge, 600 francs le kilo au prix de gros et 700 francs le kilo au prix de détail. Le mil non pilé, 350 francs le kilo au prix de gros et 400 francs le kilo au prix de détail. Le riz importé de grande consommation papillon, 420 francs le kilo au prix de gros et 500 francs le kilo au prix de détail. Le riz local blanchi d'Anané, 570 francs le kilo au prix de gros et 600 francs le kilo au prix de détail. Nous passons à la famille des féculents. Alors, concernant les féculents dans la famille des bananes plantées, nous avons une faible disponibilité sur le marché. Alors, nous commençons par la banane plantée à photomur, 190 francs le kilo au prix de gros et 689 francs le kilo au prix de détail. La banane plantée à photo verte, 198 francs le kilo au prix de gros et 641 francs le kilo au prix de détail. La banane plantée agnelin mûr, 204 francs le kilo au prix de gros et 635 francs le kilo au prix de détail. La banane plantain agnelin vert, 172 francs le kilo au prix de gros et 642 francs le kilo au prix de détail. L'igname bete bete, 350 francs le kilo au prix de gros et 400 francs le kilo au prix de détail. L'igname klinglais, soit 600 francs le kilo au prix de gros et 700 francs le kilo au prix de détail. Le manioc doux, 80 francs le kilo au prix de gros et 308 francs le kilo au prix de détail. La pomme de terre, 440 francs le kilo au prix de gros et 600 francs le kilo au prix de détail. Nous passons à la famille des fruits. Nous avons une disponibilité moyenne dans l'ensemble, une bonne disponibilité concernant la banane pollo verte. Alors, nous commençons par l'ananas, 382 francs le kilo au prix de gros et 596 francs le kilo au prix de détail. L'avocat beurre, 291 francs le kilo au prix de gros et 407 francs le kilo au prix de détail. L'avocat ordinaire, 296 francs le kilo au prix de gros et 424 francs le kilo au prix de détail. La banane pollo verte, 74 francs le kilo au prix de gros et 236 francs le kilo au prix de détail. Le citron vert, 321 francs le kilo au prix de gros et 687 francs le kilo au prix de détail. Passons à la famille des légumes. Alors, nous avons une disponibilité moyenne dans l'ensemble, sauf pour le piment frais qui a une disponibilité faible sur le marché. Nous commençons par l'ail, 1500 francs le kilo au prix de gros et 1800 francs le kilo au prix de détail. L'aubergine Ndroa, 420 francs le kilo au prix de gros et 675 francs le kilo au prix de détail. L'aubergine violette, 373 francs le kilo au prix de gros et 700 francs le kilo au prix de détail. La carotte, 894 francs le kilo au prix de gros et 1000 francs le kilo au prix de détail. Le chou vert, 611 francs le kilo au prix de gros et 823 francs le kilo au prix de détail. Le concombre, 171 francs le kilo au prix de gros et 267 francs le kilo au prix de détail, qui a une très bonne disponibilité sur le marché actuellement. La courgette, 260 francs le kilo au prix de gros et 565 francs le kilo au prix de détail. Le gombo,
2: bout du Lafraie, 505 francs le kilo au prix de gros et 1001 francs le kilo au prix de détail. L'haricot vert, 1000 francs le kilo au prix de gros et 1910 francs le kilo au prix de détail. L'oignon violet du Burkina, 542 francs le kilo au prix de gros et 700 francs le kilo au prix de détail. L'oignon Hollande, 462 francs le kilo au prix de gros et 600 francs le kilo au prix de détail. Le piment frais sans bon, 3529 francs le kilo au prix de gros et 4293 francs le kilo au prix de détail. Le piment frais ordinaire, 3182 francs le kilo au prix de gros et 4312 francs le kilo au prix de détail. Le poivron, 1000 francs le kilo au prix de gros et 1698 francs le kilo au prix de détail. La tomate saut des fèles, 1189 francs le kilo au prix de gros et 1300 francs le kilo au prix de détail. Nous terminons par la famille des produits halieutiques. Nous avons une disponibilité également moyenne sur le marché, 1300 francs le kilo au prix de gros et 1469 francs le kilo au prix de détail. Le poisson congelé cap rouge, 1750 francs le kilo au prix de gros et 2115 francs le kilo au prix de détail. Le poisson congelé chincha, 1475 francs le kilo au prix de gros et 1733 francs le kilo au prix de détail. Le poisson congelé maquereau, 1150 francs le kilo au prix de gros et 1471 francs le kilo au prix de détail. Alors voilà ce qui met fin à notre première rubrique du jour. Et comme je l'ai dit à l'entame, aujourd'hui, je vais vous parler un peu des vertus du concombre sur la santé. Le concombre est un allié santé exceptionnel composé à plus de 95% d'eau. Il est idéal pour l'hydratation, la perte de poids, extrêmement faible en calories et le bien-être digestif. Il est particulièrement recommandé de le consommer cru et avec sa peau pour profiter de l'intégralité de ses nutriments. Action détox et hydratante. Grâce à sa forte teneur en eau, il favorise le bon fonctionnement des reins et aide à éliminer les toxines du corps. Régulation du transit. Ses fibres douces concentrées dans sa peau favorisent la digestion et préviennent la constipation. C'est un allié minceur, très peu calorique, il procure rapidement une sensation de satiété tout en apportant des vitamines. Il a un soutien cardiovasculaire car il renferme du potassium, un minéral essentiel qui aide à réguler la pression artérielle et le rythme cardiaque. Il procure des bienfaits pour la peau car sa richesse en vitamine C et en antioxydants stimule la production de collagène. En usage externe, il est reconnu pour apaiser les coups de soleil et décongestionner le contour des yeux. Voilà ce que j'avais à vous donner comme information aujourd'hui concernant la question de la diététique. Nous vous conseillons de consommer très régulièrement le concombre durant vos repas journaliers pour profiter de ses bienfaits. J'ai pris du plaisir à partager ce moment avec vous et que Dieu vous protège tous. Merci.
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0: Pour votre salut, il est 21h.

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Le samedi 27 juin 2026 s'est tenue à la cathédrale Saint-Augustin de Yamoussoukro la messe de clôture de l'année pastorale diocésaine 2025-2026. Radio Maria vous propose l'intégralité de l'homélie de Monseigneur Joseph Aka. Bonne écoute.

chers frères prêtres, chers frères et sœurs religieux, religieuses, chers frères et sœurs fidèles laïcs du Christ, chers frères et sœurs, filles et fils bien-aimés de Dieu, de notre Église famille de Dieu à Yamoussoukro.

Les gens connaissent les nouveaux chants, mais les beaux chants anciens, là, vous oubliez. C'est très beau, ces chants. Au terme de cette année pastorale et sociale 2025-2026, nous nous retrouvons, frères et sœurs, dans l'action de grâce pour la clôture diocésaine de notre marche commune et pour l'achèvement d'un cycle de 3 années de réflexion, de discernement et de mission autour du thème « Tous frères et sœurs en mission dans une église synodale ». Pendant 3 années, notre église particulière a cherché à vivre la parole du Seigneur. Vous êtes des frères. Matthieu 23, 8. Nous avons voulu faire de cette parole non seulement une conviction théologique, mais un style ecclésial, une manière d'être église et de vivre l'évangile. Durant ces 3 années, dans chacune des paroisses, des communautés, des mouvements, des services et des institutions diocésaines, nous avons essayé d'apprendre ce que les disciples d'Emmaüs ont vécu avec le ressuscité, marcher ensemble, écouter ensemble, discerner ensemble et repartir ensemble en mission, confère Luc 24, 13 à 35. Au début de ce parcours pastoral et social, je vous avais envoyé avec ces paroles. Allez, en tant que frères et sœurs, pour construire une église davantage synodale. Que vos cœurs soient remplis d'amour, que vos esprits soient éclairés par la sagesse de Dieu et que vos mains soient prêtes à servir. Fin de citation. Cette exhortation trouvait sa source dans la grande mission confiée par le Christ à son Église. Allez donc, de toutes les nations, faites des disciples. Matthieu 28, 19. Comme nous l'avons médité ensemble durant toute cette année et les 2 années précédentes, la mission ne porte des fruits que lorsqu'elle est vécue dans une fraternité authentique et dans la co-responsabilité de tous les baptisés. Saint Jean Chrysostome rappelait déjà aux premiers chrétiens, l'Église existe non pour elle-même, mais pour ceux qui sont loin. Fin de citation. La mission, frères et sœurs, demeure donc la raison d'être de l'Église. Aujourd'hui est venu le temps de la clôture après 2 jours de bilan. C'est le temps du Magnificat ecclésial. Le puissant fit pour moi des merveilles. Saint est son nom. Luc 1, 49. Nous rendons grâce parce que la fraternité n'est pas demeurée un slogan, mais est devenue une expérience concrète dans nos communautés. Nous avons essayé de vivre la recommandation de l'auteur de la lettre aux Hébreux, que demeure l'amour fraternel. N'oubliez pas l'hospitalité. Hébreux 13, 1 à 2. Nous avons appris à accueillir, à écouter, à partager les joies et les peines, à porter les fardeaux les uns des autres, conformément à l'exhortation de Saint Paul. Portez les fardeaux les uns des autres. Ainsi, vous accomplirez la loi du Christ. Galates 6, 2. Et le pape François, de bénir mémoire, nous rappelait dans l'encyclique Fratelli Tutti, nous sommes tous dans la même barque.
Fratelli Tutti, numéro 30. Et au 32, il disait, personne ne se sauve tout seul. Frères et sœurs, nous rendons grâce à Dieu parce que la synodalité est progressivement devenue un style pastoral. Nous avons découvert que l'Église n'est pas une pyramide où quelques-uns décident pour tous, mais le peuple de Dieu en marche sous la conduite de l'Esprit Saint. Selon la belle expression de Saint Jean Chrysostome, Église et synode sont synonymes, car l'Église est précisément ce peuple convoqué pour marcher ensemble. Le document final du synode sur la synodalité rappelle que la synodalité est le chemin que Dieu attend de l'Église du troisième millénaire. Fin de citation. Nous avons essayé, frères et sœurs, d'incarner cette intuition du Concile Vatican II. Il a plu à Dieu de sauver les hommes, non pas individuellement et sans aucun lien entre eux, mais de constituer un peuple qui le connaîtrait dans la vérité et le servirait dans la sainteté. Lumen Gentium numéro 9. Nous rendons grâce à Dieu, frères et sœurs, parce que la mission a rejoint les périphéries humaines et géographiques de notre diocèse. Le pape François nous invite constamment à devenir une église en sortie. Evangelii Gaudium numéro 20. Refusant la tentation de l'autoréférentialité. Numéro 95 d'Evangelium Gaudium. Comme le disait Saint Augustin, notre saint patron, pour vous je suis évêque, avec vous je suis chrétien. Sermon 340, paragraphe 1. Cette parole rappelle que la mission appartient à tout le peuple de Dieu. Cependant, le temps du bilan et de la clôture est aussi celui de l'examen de conscience. Nos paroles ont-elles vraiment contribué à bâtir la fraternité? Nos gestes ont-elles vraiment contribué à bâtir la fraternité? Nos communautés sont-elles devenues davantage accueillantes? Avons-nous défendu la dignité inviolable de la personne humaine créée à l'image de Dieu? Avons-nous entendu les cris des pauvres, des jeunes sans emploi, des familles éprouvées, des malades et des personnes âgées? À ce point de notre examen de conscience pastorale et sociale, la parole de Dieu nous rejoint avec une question aussi ancienne qu'actuelle. Après le meurtre d'Abel, Dieu demanda à Caïn, « Où est ton frère ?» Et Caïn répondit, « Je ne sais pas. Si je suis donc le gardien de mon frère ?» Genèse 4, 9. Cette réponse de Caïn traverse les siècles et vient aujourd'hui interroger la conscience de chacun de nous. Évêque, prêtre, diacre, religieux et religieuse, catéchiste, responsables de mouvements, agents pastoraux et fidèles laïcs du Christ. Sommes-nous réellement les gardiens de nos frères et de nos sœurs? Avons-nous été réellement les gardiens les uns des autres? Qui porte dans nos communautés le souci des pauvres, des malades, des personnes âgées, des veuves, des jeunes en difficulté, des familles blessées, des migrants, des prisonniers et de ceux qui vivent dans les périphéries existentielles de notre diocèse? Ne risquons-nous pas parfois de répondre et n'avons-nous pas risqué de répondre par notre indifférence, notre silence
ou notre repli sur nous-mêmes. Suis-je le gardien de mon frère? Suis-je la gardienne de ma sœur? L'Évangile nous apporte une réponse sans ambiguïté. Oui, nous sommes gardiens les uns des autres, car nous sommes membres d'un même corps. Confère la première lettre de Paul aux Corinthiens, au chapitre 12, verset 26. Oui, nous sommes gardiens les uns des autres, et parce que, selon la belle expression du pape François, tout est lié. Confère Laudato Si, numéro 91. Saint Basile le Grand affirmait déjà, le pain que tu gardes appartient à celui qui a faim. Le manteau que tu conserves dans tes coffres appartient à celui qui est nu. Frères et sœurs, la fraternité chrétienne ne peut donc demeurer une idée. Elle doit devenir responsabilité, solidarité et engagement. Que jamais dans notre Église famille de Diayam Sokro, personne ne puisse se sentir abandonné, oublié ou laissé au bord du chemin. Le pape François nous avertit. Il est important que la catéchèse et la prédication incluent plus directement et plus clairement le sens social de l'existence et la dimension fraternelle de la spiritualité. Fratelli Tutti, numéro 86. La fraternité ne peut exister sans justice. Le prophète Michée résume admirablement l'attente de Dieu. On t'a fait connaître, ô homme, ce qui est bien. Rien d'autre que pratiquer la justice, aimer la miséricorde et marcher humblement avec ton Dieu. Michée 6, 8. Et le pape François écrit, la justice est une condition indispensable pour atteindre l'idéal de la fraternité universelle. Fratelli Tutti, numéro 173. Frères et sœurs, nous sommes donc appelés à combattre toute forme d'injustice, de favoritisme, de corruption et d'abus. L'Écriture nous avertit. Il n'y a chez le Seigneur notre Dieu ni injustice, ni partialité, ni corruption par des cadeaux. Deuxième livre des Chroniques, chapitre 19, verset 7. Le livre d'Esdras annonce avec espérance. La foi fleurira, la corruption sera vaincue et la vérité se manifestera. Quatrième livre d'Esdras, numéro 6, chapitre 6, verset 28. À ce point de mon propos, je voudrais, frères et sœurs, exprimer ma profonde gratitude aux prêtres du diocèse. Chers frères prêtres, merci pour votre fidélité quotidienne, souvent silencieuse et cachée. Fidélité à la mission reçue du Christ bon pasteur. Saint Grégoire le Grand écrivait, le pasteur doit être proche de tous par la compassion et élevé par la contemplation. Règle pastorale, numéro 2, paragraphe 5. Merci aux religieux et religieuses qui, par la beauté de leur consécration, rappellent au monde la primauté de Dieu et la radicalité de l'Évangile. Merci aux fidèles laïcs du Christ, hommes et femmes, jeunes et adultes, catéchistes, responsables de mouvements, membres des conseils pastoraux et économiques, artisans souvent discrets, mais indispensables de la mission. Le Concile Vatican II nous enseigne, je cite, les laïcs sont appelés par Dieu à contribuer comme du dedans, à la manière d'un ferment, à la sanctification du monde. Lumen Gentium, numéro 31. Et Saint Cyprien de Carthage nous rappelle également,
Nul ne peut avoir Dieu pour Père s'il n'a pas l'Église pour Mère. De Unitate Ecclesiae, chapitre 6. Frères et sœurs, le chemin de ces trois années ne s'achève pas aujourd'hui. Il devient un héritage spirituel et pastoral et social pour notre famille diocésaine. Continuons à vivre cette conviction du pape François. Le chemin de la synodalité est le chemin que Dieu attend de l'Église du troisième millénaire. Confère discours du 17 octobre 2015 à l'occasion du 50e anniversaire de l'institution du Synode des évêques. Que demeure parmi nous l'amour fraternel. Hébreux 13.1. Que le Seigneur nous rende capables de faire le bien sous toutes ses formes, dans la sincérité, la vérité. Hébreux 13, 21. Que l'Esprit Saint continue de faire de notre diocèse une église missionnaire, fraternelle et synodale. Et que la Vierge Marie, Mère de l'Église, nous accompagne sur les chemins de la mission, afin que nous puissions toujours marcher ensemble vers le royaume, à celui qui peut réaliser, par sa puissance à l'œuvre en nous, infiniment au-delà de tout ce que nous pouvons demander ou concevoir, à lui la gloire, dans l'Église et dans le Christ Jésus pour toutes les générations. Éphésiens 3, 20 à 21. Alors que s'achève cette année pastorale et sociale et que s'ouvre pour beaucoup de nous le temps des vacances, je voudrais adresser à tous les agents pastoraux du diocèse mes vœux fraternels de repos, de paix et de ressourcement. Après avoir envoyé ses disciples en mission, Jésus lui-même leur disait: venez à l'écart dans un endroit désert et reposez-vous un peu. Marc 6, 31. Le repos n'est ni un luxe, ni une fuite devant les responsabilités. Il est une grâce, un temps donné par Dieu pour refaire ses forces, retrouver ses proches, contempler les merveilles du Seigneur et renouveler son élan missionnaire. Je souhaite donc aux prêtres, aux diacres, aux religieux et religieuses, aux séminaristes, aux catéchistes, aux responsables des mouvements et associations, aux membres des conseils pastoraux et économiques, ainsi qu'à tous les fidèles engagés dans la mission de l'Église, des vacances reposantes, des vacances sereines, des vacances revigorantes. Que ce temps soit pour chacun une occasion de reprendre souffle à l'école du Christ, de fortifier sa vie spirituelle, de nourrir sa vie familiale, de nourrir sa vie fraternelle et de revenir avec un enthousiasme renouvelé au service de l'Évangile et du diocèse. Notre saint patron, saint Augustin, nous rappelle que notre cœur est sans repos tant qu'il ne demeure en Dieu. Notre cœur est sans repos tant qu'il ne demeure en Dieu. Confession, chapitre 1, paragraphe 1. Puisse donc ce temps être aussi un temps de rencontre plus profonde avec le Seigneur. Que la Vierge Marie, Notre-Dame de la Paix, veille sur chacun de vos déplacements, protège vos familles et vous accompagne tout au long de cette période de détente et de ressourcement. Je vous souhaite à tous et à toutes de saintes, heureuses et fécondes vacances dans la joie du Seigneur qui demeure notre force, comme nous le dit Néhémie au chapitre 8, verset 10.
Et déjà avec confiance et espérance, préparons à reprendre ensemble le chemin de la mission, car celui qui a commencé en nous une œuvre bonne en poursuivra l'accomplissement jusqu'au jour du Christ. Amen.

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Nous terminons avec la lecture des affectations et nominations des prêtres et des responsables des structures du diocèse de Yamoussoukro.

0: Révérend Père, révérend frère, révérend sœur, frères et sœurs, je vous donne à présent lecture des affectations, transferts, mutations, envois en mission pour le compte de l'année pastorale et sociale 2026-2027. 1. Les équipes presbytérales. Vicariat Bernal Cardinal Agré. Doyenné Père Yves Blot. Paroisse Cathédrale Saint-Augustin de Yamoussoukro. Peretti Marc Arthur, administrateur, ad intérim. Yayao Toussaint, vicaire. Kwadio Kwame Francis, vicaire dominical, avec pour logement la résidence épiscopale. Paroisse Saint-Félix de Sinzibo, congrégation du Sacré-Cœur de Jésus de Bétarab. Doyenné Père Flavio Zanetti, paroisse Saint-Jean de Morofé. Nakanabo Olivier, curé. Yao Kwasi Hervé, vicaire dominical, et Kanza Joseph, résident. Paroisse Saint-Pierre, apôtre de Camille, Oulaï Marcelin, curé. Yao Conan Clément, vicaire. Paroisse Jésus de Nazareth de Kossou, société de Saint-François de Sales, salésien de Don Bosco. Vicariat Monseigneur Paul Siméon Awanandro, doyenné Père Fulgence Apia. Paroisse Notre-Dame de la Visitation de Yamoussoukro, Sobilé Germain, curé. Conan Kwasi Stéphane Ange, vicaire. Niamien Franck, vicaire. Kwadio Kan Émile, résident. Paroisse Notre-Dame de la Gare de Nziessin. Mangwa Yao Narcisse, curé. Kouman Paul, du diocèse de Bondoukou, vicaire dominical. Poko Nguessan Jules, stagiaire. Brou Marcel, résident. Paroisse Notre-Dame de la Réconciliation d'Atiguakro. Boni Bonouman Jean-Jacques, curé. Assienin Fasséry Charles Pacom, vicaire. Doyenné Mathieu Ngoran. Paroisse Saint-Jean-Marie Vianney d'Akwesekro. Bayala Patrice, curé. Clou Rose Simon, vicaire. Paroisse Sainte-Marie Mère de Dieu de Yamoussoukro. Kwame Nguessan Célestin, curé. Ngoran Niamien Didier Serge, vicaire. Kakou Bende André, vicaire dominical. Paroisse Saint-Étienne de Nanan. Adou Jules, curé. Nyangui Kwasi Clément, vicaire. Paroisse Sainte-Monique de Sopim, ordre des frères mineurs franciscains. Vicariat Monseigneur René Kwasi. Doyenné Père Paul Gotz. Paroisse Saint-Michel de Toumodi. Aokoun Alou André, curé. Donny Amoudje David Rabi, vicaire. Kwadio Conan Sylvain, vicaire. Tano Joseph, résident. Kwadio Conan Victor, sanctuaire d'Assomboué. Paroisse Saint-Jean-Paul II de Toumodi. Kakou Yobwa Jean-Marie, curé. Kwadio Conan Joseph, vicaire. Conan Nestor, résident. Doyenné Sœur Colette Lecointe. Paroisse Notre-Dame des Monts de Kokumbo. Amani Kiriwa Jean-Roger Philippe, curé. Ake Lolo Pacom, vicaire. Paroisse Sainte-Catherine de Djekanou. Kadja Brou Jean-Jacques, curé. Kwame Kwadjo Guillaume, diacre, vicaire. Vicariat Monseigneur Bruno Kwame. Doyenné Père Joseph Pasquier. Paroisse Saint-Joseph de Dimokro. Koramani Lambert, curé. Kofi Djaa Eman, vicaire. Marcolino Marcel et Conan Jean de la Fosse, résident. Paroisse Saint-Pierre et Saint-Paul de Dimokro. Cassie Joseph Aristide, curé. Abo Bogui Roland, diacre, vicaire. Paroisse Christ Roi de Dimokro. Adingra Wa Adingra Mimikos Raoul, curé. Paroisse Immaculée Conception de Boisfoucro. Kofi Emmanuel, curé. Doyenné Père Alphonse Aliran. Paroisse Saint-François-Xavier de Mbato. Yobwe Kwasi Kan Jean-Marcel, curé. Kwasi Aondion Darius Victorien, vicaire. Paroisse Saint-Jean-Baptiste de Thiemelekro. Nzi Martin, curé. Nguessan Amani Serge Pacom, vicaire. Paroisse Notre-Dame de l'Assomption d'Anoumaba. Kofi Nda Joseph, curé. Kambou Théophile Gildas, vicaire. Paroisse Saint-Michel Archange d'Alongo, Société des missions africaines. Vicariat Monseigneur Marcelin Yao Kwadio,
1: Doyenné Père Claude Lazigné, paroisse Saint-Bernadette Soubirou de Thiébissou, Pokou Kwasi David, curé, Kanga Kwadio Herman, vicaire, paroisse Notre-Dame de Loup de Thiébissou, congrégation du Très-Saint-Rédempteur, rédemptoriste, paroisse Santa Monica de Ngata Dolikro, Kwaku Jean-Marie Léopold, curé, Doyenné Jean Kwadio Yao, paroisse Saint-Jean-Baptiste de Didierville, Koï Kou Jean-Jacques, curé, Toama Kwasi Pierre Damien, vicaire, paroisse Saint-Pierre de Ravia, Kwaku Kurt Fréjus, curé, Kwame Konan Djeti Jacques, vicaire, vicariat Monseigneur Joseph Aké, doyenné Père Émile Aigron, paroisse Sainte-Famille de Kwasi Kwasi Kro, Kwaku Kofi Jean-Paul, curé, Kwaku Kwaku Fabrice, diacre, vicaire, paroisse Saint-Marcel de Tiendiekro, Angora Kwani Eugène, curé, Kofi Benyansou Aimé, stagiaire, paroisse Sainte-Anne de Bokanda, Ngoran William, curé, Kwadio Ndja Nda Yves Armel, vicaire, Kwaku Yao Cyril, vicaire, paroisse Saint-François d'Assise de Bengansou, Brou Jokra Gérard, curé, Kwasi Nguessan Julien, vicaire. 2. Mission, étude, repos. 1. Mission, Père Yao Kofi Mathieu, en mission au Canada, dans le diocèse de Saint-Hyacinthe. Père Aka Kwame Vital, en mission au Canada, dans le diocèse de Saint-Hyacinthe. Père Kwasi Kwadio Jacques, en mission au Canada, dans le diocèse de Saskatoon. Père Jean-Claude Mbra, en mission en France, dans le diocèse de Bayeux et Lisieux. Père Koumoué Jean-Clément, en mission en France, dans le diocèse de Rodez et Vabre. Père Aouman Ange Martial, en mission en France, dans le diocèse de Rodez et Vabre. Père Daoulé Kwame Denerval Conan, en mission en France, dans le diocèse de Rodez et Vabre. Père Djezou Kofi Conan Hervé, en mission à Abidjan, secrétaire exécutif national des moyens de communication sociale. Père Jean-Michel Bécoin, en mission à Abidjan, professeur de philosophie au grand séminaire Saint-Paul d'Abadjan-Kouté. Père Nguessan Thomas, en mission à Boaké, gestion de la plantation diocésaine. 2. Études. Père Aï Eugène Bertrand, Abidjan, spécialisation en comptabilité, audit et contrôle. Père Étienne César, Abidjan, spécialisation en architecture. Père Tanoué Famien Elvis, préparation d'un doctorat en droit canonique en Espagne. Père Kouman Daté Gérard, préparation d'un doctorat en droit canonique en Espagne. Père Kwadio Kwadio Romaric, préparation d'un doctorat en théologie dogmatique en Espagne. Père Nguessan Kwame Franck, préparation d'un doctorat en théologie morale en Espagne. Père Aka Jean-Stéphane Okou, spécialisation en sciences bibliques, Espagne. Père Yoboué Kofi Patrice Roméo, spécialisation en théologie de la catéchèse et de l'évangélisation en Espagne. Père Kwaku Ndri Chris Vital, spécialisation en droit canonique en Espagne. Père Nzi Kwasi Sialou Joseph, préparation d'un doctorat en liturgie pastorale en Italie. Père Kwame Ange Nassis Ngouan, préparation d'un doctorat en communication en Italie. Père Joseph Ngueta Kablan, spécialisation en sciences bibliques en Israël. Père Conan Conan Jean-Claude, spécialisation en théologie pastorale au Brésil. Père Modeste Conan Essi et Père Francis Kwadio Yao, étudiant à l'INFAS Boaké. 3. Repos. Père Nguessan Alphonse, repos sabbatique d'un an. Père Apia Mathieu, temps de réflexion d'un an. Donné à Yamoussoukro le 24 juin 2026, signé Monseigneur Joseph Aka, évêque du diocèse de Yamoussoukro.
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0: Pour votre salut, il est 22h.
3: La parole est une lampe à mes pieds et une lumière sur mon sentier. Psaume 119, verset 105.
4: Radio Maria vous propose un enseignement du Père Pamphile Fanon, prêtre exorciste, sur le thème
5: des âmes dont le chrétien a besoin pour lutter contre la sorcellerie. Et donc, avant d'aller à la sorcellerie, je vous parlerai de l'exorcisme. Ce que c'est que l'exorcisme. La possession. Ce que c'est que la possession. Et les formes de possession. Et c'est là que nous allons maintenant atterrir à la sorcellerie. Et comment est-ce que je suis arrivé à acquérir des âmes pour lutter contre le diable? Et quand on parle du diable, les adeptes du diable. C'est en exerçant le mystère de l'exorcisme. C'est donc l'exorcisme, en tant qu'exorciste que je vous parle. L'exorciste qui a eu des expériences. J'ai eu la chance, juste après mon ordination, j'ai été nommé vicaire du premier exorciste de notre diocèse, le père Gilbert Daillon. De vénérer mémoire. Et donc, avec lui, j'ai vu pas mal de choses. L'exorcisme. Quand on parle d'exorcisme, on voit déjà le démon, on imagine déjà un combat entre le démon et nous. Et avant d'arriver à l'exorcisme, c'est d'abord la possession. La possession. Je vous dis que n'importe qui peut être possédé. Hein? Parce que quand on parle de possession, on pense que c'est seulement réservé à certaines personnes. Non. Tout un chacun de nous, si nous ne nous avons pas fait, le diable peut nous visiter. Et pour le faire, il ne demande même pas d'autorisation. Le diable vient quand il veut, comme il veut, dès qu'il trouve des portes ouvertes dans notre vie. Et là, il se jette sur nous et se met à nous torturer. Et là, quand il le fait, c'est parfois certains. Les médecins, parfois, sont embêtés, surtout que le diable se sert des maladies que nous contractons habituellement. Il passe par ces maladies-là pour agir dans notre vie. L'épilepsie, les maux de tête, maux de ventre, on a le temps de détailler et de voir comment est-ce que le diable se sert de ces maladies pour nous embêter. Mais comment est-ce que moi je suis arrivé à faire une différence entre possession et phénomène d'attaque de la sorcellerie? D'abord, dans la possession, le démon agit. Il agit sur notre vie. Le démon, c'est un esprit maléfique. Hein? Ce n'est pas un bon esprit. Parce qu'en chaque homme, le bon esprit peut agir et le mauvais aussi peut agir. Même parfois, des défunts parlent pas des gens, des saints parlent pas des gens, mais il faut être prudent, il faut avoir aussi un esprit de discernement pour ne pas se laisser piéger. Et donc, dans la possession, le démon, esprit volontairement maléfique, peut entrer dans l'esprit d'un homme et prendre possession, au moins à titre provisoire, et lui dicter des actes, des pensées. Il peut arriver que certains parlent plusieurs langues sous l'effet de la possession. Je me rappelle un jour, j'étais en train de faire l'exorcisme en utilisant le livre d'exorcisme en latin. Et le démon s'est mis à parler latin avec moi. J'étais embêté parce que je ne pouvais plus continuer. Je pars, il me répond en latin. Alors j'ai laissé la formule, j'ai dit, mon ange gardien, interprète-moi ce que le démon est en train de dire. Et le démon s'est mis à parler français. Du moins, je le comprenais en français. Alors, depuis ce temps-là, je fais attention. Quand je me mets à faire les exorcismes, il m'est arrivé aussi de tomber sur des cas où le démon se met à parler des langues que je ne comprends pas. Quand ça arrive, je demande à mon ange gardien de venir à mon secours, ou bien à la Vierge. Et souvent, ça marche. Le démon se met à parler une langue que je comprends. Et là, j'arrive à suivre. Donc, pendant la possession, un bon ange peut parler, et le mauvais aussi. Il y a un principe philosophique qui est repris abondamment et répété par Saint Jean de la Croix. Il dit, fournit peut-être la clé de la question. Il dit ceci, deux contraires ne peuvent subsister au même endroit en même temps. Si dans l'endroit que l'esprit humain se trouve en même temps, cet esprit démoniaque, dès que vous invoquez le Seigneur, l'esprit démoniaque ne se sent plus du tout à l'aise. Il est perturbé. Et là, il se met à faire du bruit. Ou bien, dès que l'esprit démoniaque vous voit simplement, si vous êtes un homme de prière, il suffit qu'il vous voit, ça suffit pour qu'il ne soit plus à l'aise. Dès qu'il vous voit, il est agité, il se met à vous interpeller. Es-tu venu pour me perdre? Qu'est-ce que je t'ai fait? Alors que tu ne lui as rien fait. Quand cela, ou bien même, vous passez dans la circulation, la personne se met à vous insulter alors que vous ne lui avez rien fait. Il ne faut pas réagir. C'est pas quand on vous provoque comme ça dans la circulation, on se met à vous insulter de grâce. Vous ne savez pas qui est en train de vous parler. Vous ne savez pas quel esprit habite la personne. Il y a une semaine, je revenais de la ville, et il y a une jeune dame qui était en moto. Elle respecte les feux. Un monsieur vient, la cogne brusquement. Elle n'a rien dit. Le monsieur voulait la gifler. J'ai dit, mais comment? Et la dame, j'ai dit, madame, calmez-vous. Ne réagissez même pas. Continuez seulement. Et on voyait que le monsieur avait les yeux hagards. Alors que la dame n'a rien fait. Il suffit seulement que la dame réagisse, qu'il se mette à la bastonner ou à la blesser. Ça, c'est le diable qui fait ça. Et souvent, quand il rencontre certaines personnes qui sont des hommes de prière ou bien leur présence le gêne et il provoque. Et quand il provoque, vous réagissez, alors il est content. Évitez les provocations. Surtout quand on vous insulte sans raison, sans motif. Quand quelqu'un dans la circulation se met à vous insulter, ou bien vous êtes en réunion, vous n'avez rien dit, vous n'avez rien fait, on se met à vous insulter, ne réagissez pas. c'est la réaction qui va lui permettre maintenant de te faire le mal. Parce que ça fait partie des principes du diable. Et provoquer. Et quand tu réagis, là, il est content. Lui, il veut la réaction. Et même chez les sorciers, c'est primordial. Avant que les sorciers ne prennent une décision pour te faire du mal, ils vont te provoquer. Ils viendront te provoquer. Et si tu ne réagis pas, tu les affaiblis, tu ne leur permets pas d'agir. C'est ta réaction qui va leur donner force et leur permettre maintenant de t'attaquer. C'est pour cela que nous devons apprendre à nous maîtriser. Il faut, avec ces hommes violents, il faut apprendre à garder le silence. Et mon évêque disait, parle si tu as des mots plus forts que le silence. Donc, apprendre à se taire. Celui qui se tait commet moins de péchés que celui qui parle. Dans le silence, tu deviens plus puissant que celui qui bavarde beaucoup. Parce que toi qui gardes le silence, on ne sait pas ce que tu penses. On ne sait pas ce que tu veux faire. Et tu deviens dangereux. Et on te provoque pour que tu dises quelque chose. C'est à partir des paroles que l'ennemi maintenant va trouver l'alibi qu'il lui faut pour passer à l'acte et te perturber. Donc, je vous invite à ce silence. Et surtout, sachez que dans le domaine de la possession, les signes de la possession sont les mêmes que les signes psychologiques en psychiatrie. Et parfois, quand vous êtes en présence de quelqu'un qui est possédé, rien ne peut vous orienter vers une possession ou bien les aussi en un premier temps. Parce que les mêmes symptômes, par exemple, en psychiatrie, quelqu'un pique une crise et puis crise d'hystérie ou bien hallucine, raconte de n'importe quoi. La possession aussi, même tableau. Mais comment faire la différence? Je vous le dirai après, parce qu'on a le temps de détailler les choses. Dans le cas de l'exorcisme, la possession est une persécution très maligne du démon, parce que il y a plusieurs formes de possession. Mais la possession dont nous parlons ici, d'abord, c'est la possession diabolique. Elle se produit quand le démon prend possession du corps d'une personne et la fait parler et agir sous son contrôle, sans que la victime en soit consciente ou ne puisse lui résister. La personne possédée est en partie ou totalement privée de l'exercice de sa liberté. C'est dans ce cas que se vérifie certains phénomènes particuliers tels que parler des langues inconnues, connaître des faits éloignés ou cachés, déployer une force physique extraordinaire. Quand quelqu'un parle la langue, il y a des paroles en langue qui viennent de l'Esprit Saint. Mais le démon aussi parle la langue. Comment reconnaître les paroles en langue du démon? Parfois, c'est saccadé. Ou bien, quand le démon se met à parler en langue et que vous l'écoutez, ça vous énerve. Au lieu de la parole en langue, habituellement, vous calme. C'est-à-dire, mais pour le démon, ça vous énerve ou bien ça vous excite. Quand vous commencez à voir ces signes, faites attention. Le démon aime la violence. Il aime déployer des forces physiques extraordinaires, comme exemple la possession dans l'évangile. Nous avons les démoniaques gadaréennes, Matthieu chapitre 8, verset 28 à 34. Et le démoniaque, le démon muet, Matthieu 9, 32 à 34. Mais quels sont les éléments qui constituent la possession? Dans le vieux précis manuel de théologie ascétique et mystique de Tanguéré, on remarque deux éléments qui constituent la possession. Il y a la présence du démon dans le corps du possédé et l'emprise qu'il exerce sur son corps et par son intermédiaire sur son âme. Ce dernier point nécessite davantage d'explications pour être mieux saisi. Le démon n'est pas en fait uni au corps comme le corps l'est à l'âme. Par rapport à l'âme, le démon se comporte comme un moteur externe et il agit sur elle. C'est par l'intermédiaire du corps dans lequel il habite. Il peut agir directement sur les membres du corps et leur faire exécuter à sa guise toutes sortes de mouvements. Indirectement, il agit aussi sur les facultés du psychisme de la personne, dans la mesure où celles-ci dépendent du corps pour leurs opérations. On peut ainsi distinguer chez les possédés deux états, l'état de crise et l'état d'accalmie. La crise se présente comme une sorte d'accès de violence où le démon manifeste son emprise tyrannique sur le malade en imprimant à son corps une agitation fébrile qui se traduit par des contorsions, des éclats de rage, des paroles impies et blasphématoires. Les patients semblent perdre conscience de tout ce qui se passe en eux et revenir en eux-mêmes, ils ne gardent plus aucun souvenir de ce qu'ils ont dit ou fait, ou plutôt de ce que le démon a fait par eux. Ce n'est qu'au début qu'ils sentent l'éruption chez eux du démon. Après cela, ils ne sont plus conscients de rien du tout. Mais il y a des cas où certains sont conscients et ils sentent qu'il y a une force qui les pousse à poser tel acte, à dire telle chose. C'est en cela que je dis que les cas de possession en psychiatrie présentent les mêmes symptômes. Mêmes symptômes. Alors, il y a quand même ces exceptions-là. Ça arrive. Et le père Surin, un jour, exorcisait des religieuses de Loudun. Et lui-même a été victime de la possession. Donc, il peut arriver aussi qu'un exorciste soit possédé. Il peut arriver qu'un prêtre aussi soit possédé. Si il ne mène pas une bonne vie, ou bien s'il se laisse distraire par le démon pendant la prière. Et souvent, il y a des laïcs, des membres du renouveau qui tombent dans ce piège, certains. Quel est le piège? La curiosité de poser beaucoup de questions au diable. Et là, le diable, dès qu'il voit votre sens d'intérêt, il voit que vous avez beaucoup d'intérêt à tel aspect, il va dans ce sens-là et il vous éloigne de la prière. Souvent, c'est des problèmes de la famille. Dit tel de la famille veut te faire ceci, à ceci, elle est sorcière. Il faut savoir que même s'il y a des vérités, Le diable ne dit jamais une vérité 100%. Dans cette vérité, il y a un mensonge. Et s'il n'y a pas de mensonge, il y a une méchanceté, un piège pour diviser la famille. Parce qu'il sait que s'il aborde ce sujet-là, cette famille sera divisée à jamais. Et comme l'objectif, c'est de diviser, il va ressusciter quelque chose qui est caché dans cette famille-là. Et vous présenter, il dit, voilà, il y a telle chose, il y a telle. Et il aime, pendant les prières d'exorcisme, le diable aime beaucoup parler. Parfois, quand ce n'est pas un démon muet. Quand c'est un démon qui bavarde là, oh là là, toi qui dirige la prière, toi qui exorcise, faut pas trop se fier à ce qu'il dit. Continue ta prière. Continue. Et là, s'il y a des choses que le Seigneur veut que tu saches, le démon, même sans sa rencontre, va te le faire connaître. Donc, je parlais du père Surin, lui qui exorcisait des religieuses, a été lui-même envoûté et il décrivait ce qu'il vivait dans son corps. Il a dit, son âme était partagée et ouverte d'un côté aux suggestions du diable. Donc, il entend le diable lui dicter des choses et de l'autre côté, Dieu aussi lui parlait, lui seul. Le diable parle et Dieu parle. Donc, dans la vie d'un possédé, il peut arriver que le diable parle et que le démon parle. Et que le Seigneur parle. Donc, le Seigneur parle, le démon parle. Même un défunt peut parler par la même personne. Et là, souvent, certains, quand ils entendent le Seigneur parler à travers le diable, ne font plus attention. Il faut être vigilant. Il faut être vigilant. Ce n'est pas parce que le Seigneur a parlé par là que tout ce que dit la personne est vrai. Ceci, pour les, par exemple, les mystiques, il y a des fois des cas où les mystiques, le Seigneur parle par le mystique. Le diable aussi vient parler par le mystique. Les saints parlent par le mystique. Donc, il faut faire la part des choses. Le discernement. Beaucoup de discernement. Sinon, très vite, on rentre dans le décor. Vous avez vu chez nous, on a eu une personne qui se prend pour Dieu le Père, Dieu l'Esprit Saint. C'est parce qu'on a manqué de discernement. Au cours de la prière, parce qu'au départ, le confrère était en train de prier sur elle pour la libérer. Mais écoutant les voix qui parlent, il n'a pas su faire la distinction et puis c'est fini. Les deux sont allés dans le décor. Au lieu de sauver, on est allé à la perdition. Donc, c'est des choses qui nous guettent tous. Surtout quand on n'est pas assez humble. Si vous êtes humble, très vite, vous allez vous ressaisir et puis reprendre le bon chemin. Donc, le père Surin affirme d'ailleurs que mon état est tel qu'il me reste très peu d'action où je sois libre. Si je veux parler, ma langue est rebelle. Pendant la messe, je suis contraint de m'arrêter tout à coup. À table, je ne puis porter les morceaux à ma bouche. Si je me confesse, mes péchés m'échappent. Et je sens le démon chez moi comme dans sa maison, entrant et sortant comme il lui plaît. C'est un prêtre, hein? Ah, hein? Mm-hmm. Tout un prêtre, et pas n'importe quel prêtre. Et voilà ce qui lui est arrivé. Pendant les moments d'accalmie, Rien ne laisse deviner la présence de l'esprit malin dans la vie d'un possédé. On dirait qu'il se retire que pour un moment. Parfois, cette présence se manifeste par une sorte d'infimité chronique qui défie du reste toutes les ressources de la médecine. J'ai eu un cas où il y a un confrère était passé me voir, c'est un Canadien qui était passé me voir, et puis il y a une dame sur qui j'avais l'habitude de prier. Et cette dame était assise là, elle attendait que je la reçoive. Et j'ai dit au confrère, cette dame, elle est venue pour une séance de prière. Comme tu es prête, on va prier ensemble. Et Dieu, qu'est-ce que tu racontes comme ça? Vous, les Africains, là, vous voyez le démon partout. Ce n'est pas sérieux. Qu'est-ce qui prouve maintenant que cette dame-là est possédée? Une belle dame comme ça, assise calmement, tu dis qu'elle est possédée. J'ai dit, mon père, ce n'est pas parce qu'elle est assise calmement qu'elle n'est pas possédée. Si tu te mets à prier maintenant, ce calme-là va disparaître. Et tu vas comprendre que le démon aussi lui arrive d'être calme. Il me dit, non, c'est des histoires. Je dis, mon père, c'est simple. J'ouvre mon bureau. Et comme tu es prêtre, je vais demander à la dame de venir. Et tu vas lui imposer les mains. Il dit, et après, je dis, impose-moi les mains. Invoque l'Esprit Saint ou bien demande au Seigneur de délivrer cette dame. Et tu vas voir. S'il n'y a pas de réaction, récite le Notre Père. S'il n'y a toujours pas de réaction, dis au moins une dizaine de chapelets. Va jusqu'à un chapelet. S'il n'y a pas de réaction, je viendrai. Alors, j'ai ouvert le bureau. Je l'ai fait rentrer. Et il a commencé. Je suis allé m'asseoir sous la paillote. Et il n'a même pas fait une minute. Et la dame qui ne comprend pas français, elle ne compte pas notre patois. Le fond, elle dit, tu veux savoir ce que c'est que le diable, n'est-ce pas? Alors, quand il lui a dit ça, il est venu me dire, non, ça c'est un montage. Il dit, non, mon père, tu étais là quand elle est arrivée. Donc, quand est-ce que je peux la préparer pour te dire... La preuve est qu'elle ne comprend même pas français. Elle dit, ah bon? J'ai dit, oui. Il dit, dans ce cas, je vais lui parler italien. Très bien. J'ai dit, allez-y. Moi, je vais laisser le repartir. Il s'est mis à parler italien à la dame. La dame a répondu en italien. Bon, comme je ne comprends pas l'italien, je ne peux pas traduire tout ce qu'ils ont dit en italien. Ah. Et quand ils ont commencé à échanger en italien, ils se sont dit, ah, c'est sérieux. Qu'est-ce que je vais faire? Elle dit, fais ce que je t'avais dit de faire. Va jusqu'au bout. Et la dame est tombée. Il m'a dit, mais elle est tombée, elle est morte ou bien quoi? Je dis, non, non. Tu as été chez les membres du renouveau, tu es ce qu'on appelle repos dans l'esprit. Tu fais, elle dit, je ne veux pas être complice de la mort d'une dame. Je dis, non, vas-y, continue la prière. Elle a continué. Et elle s'est levée calmement. Depuis ce jour-là, il a compris la leçon. Parce que là, quand il était venu, il se moquait de moi. D'abord, pourquoi dans l'oratoire, tu as mis la volonté de Jésus, tu as mis la volonté de la Vierge Marie? Ça veut dire quoi? C'est du fétichisme. Qu'est-ce que c'est là? Quand il est reparti au Canada, pour rien, il me téléphone. Il me dit, alors Pamphile, c'est pas le diable par hasard? Je dis, non, tu ne faut pas voir le diable maintenant partout. Le Seigneur lui a donné au moins une bonne leçon. Et là, pour les cas de possession calme, ça, nous sommes souvent, c'est-à-dire, le démon nous induit en erreur. Si vous ne savez pas faire, pour les cas de possession calme, si vous ne prenez pas le temps, la personne sera possédée et vous allez croire qu'il n'y a rien. Il faut être patient. Et là, quand je parle de la patience, c'est vraiment de la patience, hein? Parce que vous pouvez recevoir la personne plusieurs fois sans rien, ou vous la prenez seulement une seule fois et les choses se manifestent. Et je me rappelle que j'ai reçu un grand homme de notre pays qui est venu me voir pour dire que ça ne va pas avec sa femme. Et là, il est obligé de demander divorce, que ce n'est pas possible. Et là, sa femme est devenue un cas. Et tout ce qu'il dit à la maison, il ne veut plus entendre. Et puis, alors, quand elle m'a fait, mais j'ai dit, mais qu'est-ce qu'on va faire? Je dis, non, que je viens t'informer parce que je n'en peux plus. Je dis, bon, ce qu'on va faire, tu vas la faire venir et nous allons échanger ensemble. Elle dit, non, elle ne viendra pas. Elle ne veut même plus aller à la messe. Quand on lui parle de messe, elle dit, bon, si elle refuse de venir à la messe, est-ce qu'elle peut accepter de sortir avec toi? Vous irez vous balader. Oh, peut-être, je vais, bon, si je lui dis de m'accompagner, voir un ami. Il dit, bon, très bien. Dimanche, tu vas sortir avec elle. Vous pouvez dire, vous irez en visite à un ami. Et de retour, vous passerez chez moi. Tu vas dire que tu veux me saluer rapidement. Et là, je vais en profiter pour prier sur vous deux pour voir. Elle dit, ah oui, ça là, ça peut marcher comme plan. D'accord. Alors le dimanche, ils sont arrivés. Ah, Père Pamphile, tu es là? Oui, je suis là. Ça va? Oui, oui, oui. Ah, bon, rentrez au bureau. Quelques minutes. Alors, vous verrez d'où? Bon, on a été salués. Bon, d'accord. Mais je suis pressé. Moi, je suis pressé. Je vous bénis et je vais partir. Alors, ils se mettent à genoux. J'impose la main à la femme qui est possédée, et qui, le mari dit qu'il est possédé, qu'elle est possédée, qu'elle devient un cas dans le foyer, elle n'en veut plus. J'impose la main, je prie, rien, y a pas, je prends le temps, rien. Bon, j'impose la main à l'homme, et c'est l'homme qui tombe. Ah, Seigneur Jésus. Voilà que il est habillé en veste, c'est pas n'importe qui. Bon, il était en veste, puis il se met à rouler par terre. Et mieux, avec la voix d'une femme, sa voix change. Alors, mais qui est celui-là? Et il se fait que c'est sa propre mère. Et sa maman qui ne veut pas de cette femme-là dans sa vie. Et ne voulant pas que son fils se marie à cette femme, elle est allée signer un pacte qu'on appelle Bakija, division, avec un démon. Et dès qu'elle a signé ce pacte, tout ce que la dame fait, l'homme voit que c'est mauvais. Tout. Il n'y a même plus rien qui soit bon dans la vie de cette dame. Et là, fatigué, il voulait se... Tout sortait de la bouche de l'homme lui-même. C'est lui-même qui racontait tout. Le nom du féticheur qui a fait le gris-gris, pourquoi et comment, tout est dit. Malheureusement, la femme était là et écoutait tout. La femme ne savait pas. C'est un problème. Quand on a fini, il a dormi un peu et il s'est réveillé. Et quand il s'est réveillé, il a vu que la veste était un peu sale, avec de la poussière. Je l'ai fait asseoir. J'ai fait asseoir aussi la femme. Et j'ai procédé à une réconciliation. J'ai dit à la dame, tu vois, tout ce que ton mari vient de dire, il ne faudra pas que tu cherches à se venger. Il faut pardonner à ta belle-mère, pardonner à ton mari tout ce qu'il t'a fait, qui t'a énervé. Et puis, j'ai dit à l'homme, est-ce que tu te souviens de tout ce que tu viens de dire? Il ne se souvient que par moment, Il voyait sa maman passer, mais c'est fini. Mais ce que maman t'a dit, là, il dit non, mais qu'il a vu sa maman chez un féticheur, ce qu'il a paru bizarre. Tu as vu ta maman chez un féticheur. Et après, qu'est-ce que j'ai dit? J'ai vu ma femme aussi. Qu'est-ce que ta femme a fait quoi? Elle dit, mais ta maman a quitté le féticheur, ma femme, dans le foyer, est devenue violente. Ah. Je lui ai expliqué alors ce qui s'est passé. Voilà ce que tu viens de dire. Ta femme a tout entendu. Et il s'est mis à pleurer. Et là, il a demandé pardon à sa femme. La femme aussi lui a demandé pardon. Et le foyer s'est consolidé jusqu'à aujourd'hui. Donc, l'objectif du démon, c'est toujours diviser, diviser. Quand vous vous entendez, le démon n'est pas content. Il est jaloux, ça l'énerve. Et le démon prend plusieurs formes pour agir. Parlant de formes de possession, on peut citer la vexation, l'obsession, l'infestation, le maléfice, les vexations. La vexation diabolique se produit quand le démon exerce une influence extérieure sur une personne en provoquant des dommages sur sa santé, son travail, ses relations affectives, sentimentales et professionnelles, ou sur ses biens. Exemple de Job, chapitre 1 et chapitre 2. La femme courbée, Luc, chapitre 13, versets 10 à 17. Et l'aveugle né, Matthieu, chapitre 12, verset 22. Cette femme et cet aveugle n'étaient pas possédés, mais les démons étaient à l'origine de leurs troubles physiques. Les médicaments sont habituellement sans effet dans ces situations. Et il y a aussi des exemples dans la vie du Saint curé d'As et de Padre Pio, où par moments les démons les embêtent. Et quand il y a des maladies où on utilise des médicaments, on fait tout, mais ça n'a pas d'effet, qu'est-ce qu'il faut faire? Il suffit d'amener les mêmes produits au prêtre, il bénit et ça a les effets. J'ai plusieurs cas où, bon, parfois c'est les médecins qui me disent, mais ils m'envoient les cas pour dire, bon, nous avons fait tout. Les analyses prouvent que c'est telle maladie. Mais les produits que nous utilisons habituellement pour cette maladie, on a tout essayé, mais sans suite. On ne comprend plus rien. Alors, je me rappelle, il y a un cas, quand le médecin m'a dit, j'ai dit, bon, est-ce que la malade peut venir avec les produits? Il m'a dit, mais c'est la moindre des choses. Ils sont venus. J'ai béni les produits exorcisés, les mêmes produits. La malade a utilisé le soir et ça a eu des effets. Les mêmes produits. Ce n'est pas qu'on a changé dans les chaises, parce que parfois, il y a des produits, quand vous les achetez, il semble que quand ça vient de la France, ça a plus d'effets que quand c'est en Afrique. Tout simplement parce qu'on ne respecte pas les molécules, les dosages. D'accord. Mais dans ce cas, c'est les mêmes produits qu'elle a utilisés pendant 5 jours qui n'ont pas marché, qu'elle a repris et ça a marché. C'est dit qu'il y a quand même des choses. Nous ne rentrons pas encore dans l'analyse de ces faits, de ces détails. Bon, il y a aussi les obsessions. Les obsessions, le démon qui opère ces gens de suicide, on les retrouve dans la sorcellerie. Et ailleurs aussi, hein. Mais je vous donne un cas. J'ai une malade sur qui je priais. Et là, c'est son papa défunt qui est venu me parler et m'a dit ceci. Je suis le père de telle personne que sur qui tu es en train de prier. J'ai dit, mais alors qu'est-ce qu'il dit? Oui, actuellement je suis au purgatoire, on m'a permis de venir t'aider. Mais je suis au purgatoire parce que les gens pensent que je me suis suicidé. Mais je ne me suis pas suicidé. Je vais te dire aujourd'hui ce qui s'est passé pour que tu dises à ma famille, mes enfants, ce qui s'est passé. Il m'a dit, je travaille dans telle entreprise. Il m'a donné le nom de l'entreprise, je ne dirai pas. Et le gardien de l'entreprise a opéré un vol et je l'ai attrapé. Je l'ai dénoncé. Et quand je l'ai dénoncé, il a été sanctionné, donc renvoyé. Comme il a perdu son travail, il est allé à un endroit, il m'a indiqué la zone, je ne veux pas donner le nom non plus. Il a été dans tel village, signé un pacte avec un démon, donc on lui a fait le guigui. Et depuis ce temps-là, je n'arrive plus à dormir. Je le vois dans mon sommeil, partout où je suis, même en éveil. Et il me tend une corde de mettre au cou, de m'étrangler. Je refuse ou bien me donne des poisons pour que je puisse boire. Je dis non. Le jour où je devais me suicider sur l'entourage, j'ai été dans tel commissariat. Il m'a donné le nom du commissariat. Je peux donner le nom du commissariat parce que là, les policiers reçoivent beaucoup de cas. Il m'a dit, je suis allé au commissariat de Fidjosé, point. Et j'ai porté plainte contre le gardien parce que je le vois partout où je suis. Et le policier qui m'a reçu m'a dit, va d'abord te faire soigner en psychiatrie et quand tu vas finir le traitement, tu viendras me voir, je vais prendre ta déposition. Parce que tu dis que le monsieur te poursuit et te donne des corps pour t'étrangler. Mais est-ce que le monsieur est là maintenant? Il dit oui, moi je ne vois personne. Tu es malade. Et il me dit, quand le policier a dit, il est retourné à la maison, et là, il y avait une corde, il a mis la corde au cou, et il était mort. Il s'est suicidé, clairement, on est venu le voir, mort, étranglé, parti. Et il m'a dit, depuis que je suis décédé, le gardien lui-même a attrapé la folie. Donc, tu vas à tel endroit. Il m'a indiqué l'endroit. Tu vas trouver le gardien, celui qui m'a fait la chose. Tu trouveras un fou là, assis à tel endroit. Il m'a indiqué l'endroit. J'ai trouvé le fou. Il m'a dit, je te demande de prier sur lui parce que bientôt, le Seigneur viendra le chercher. Prier son âme pour qu'il puisse se repentir avant qu'on ne vienne le chercher. Voilà qu'il est fou. J'ai dit, mais il est fou, comment il va se repentir? Il dit, non, c'est ce qu'il a fait qui l'a rendu fou. Il a des moments de lucidité. Mais ce qui m'est arrivé, lui aussi, il vit la même chose. Il me voit maintenant, alors que je suis déjà décédé, il me voit partout où il est. Il n'a plus la paix. Et quelques jours après, je suis reparti à l'endroit Le fou n'y est plus jusqu'aujourd'hui. Donc, sûrement, il est décédé. Alors, il y a des choses qui nous interpellent. Il y a beaucoup de mystères qui nous entourent. Il y a des choses que nous banalisons, mais dont il faut faire attention. Donc, voilà, en parlant de l'obsession, il y a les infestations. Les infestations, l'infestation est un terme qui est employé pour désigner les attaques ou les influences perverses des démons au niveau des lieux, des maisons, des objets et des animaux. Les démons infectent ces choses afin de pouvoir nuire à ses victimes tout en restant discret. Il y a des maisons infestées, habitées, et parfois, vous allez dans cette maison, les gens vous disent, la nuit, la table bouge, il y a quelqu'un qui ouvre les portes claquent, mais on ne voit personne, on ne voit personne. J'ai eu un cas, on m'a demandé de venir bénir la maison, donc j'ai été pour exorciser la maison. Ça là, ça a été terrible. Quand je suis arrivé, que j'ai commencé la prière d'exorcisme, voilà, j'ai commencé à recevoir des jets de pierre. Mais on ne voyait pas qui lançait. Au début, je pensais que c'était des enfants qui étaient dehors, qui lançaient des pierres dans la maison. Mais la pierre était orientée vers moi. Alors, je suis resté derrière la porte. Bon, parce que ça a cassé la vitre. Et puis après, la matière fécale. Des doses de matière fécale. Boum, boum. Et ça sent mauvais. Ah, ça, je ne l'avais jamais vu. Mais, Dieu merci, j'ai réussi à finir la prière d'exorcisme, ça s'est calmé et plus jamais on n'a plus constaté ces manifestations de la maison. Déjà, ceux qui sont venus me chercher, parfois ils se réveillaient, ils trouvaient que devant le salon, quelqu'un vient déposer sa matière fécale alors que la dose dépasse la dose des enfants qui sont dans la maison. Ça, ils ramassent. On interpelle les enfants. Les enfants disent non, je ne suis pas sorti. Bon, on a enlevé les enfants, les a envoyés en vacances. Et pourtant, on a retrouvé encore la matière fécale. Alors finalement, ils ont compris que ils me cherchaient. Mais ce jour-là, moi-même, j'ai eu chaud.

ces esprits pour perturber la vie de leurs frères, de leurs sœurs, ou même pour se venger. On peut continuer de les allier. Il y a les maris de nuit, il y a Asmodée, et quand ces esprits, les maris de nuit ou les femmes de nuit, on les retrouve souvent dans les régions proches des lacs, l'eau. Donc, chez nous, au Bénin, on en trouve beaucoup. Chez nous, au Togo, on en trouve aussi beaucoup. J'ai reçu beaucoup de cas venant d'ici. Et même, il y a un esprit réputé, un esprit très dangereux, qui est venu de Bay. Ils ont dit Bay. Mais ce que j'ai vu avec cet esprit-là, c'est terrible. C'est déjà, je ne rentrerai pas dans ces détails. Donc, ces esprits, surtout les maris de nuit, ça agit sur... Il y a la sexualité, les rapports sexuels, et puis la stérilité, les finances aussi, hein, parfois. Les finances, tout ce qui est plaisir, tout ce qui donne le plaisir, la chair, et puis... dans le lot des maris de nuit, il y a le serpent. Il y a le serpent aussi. Et en menant, parfois on dit, et dans Donam, et dans quel est Donol, le Kéo. Et quand le démon, ou bien cet esprit, te donne une richesse, fais attention. C'est moyennant quelque chose. Ce n'est jamais gratuit. Ces maris de nuit, on les appelle esprits succubes quand c'est un homme, c'est avec un homme, et quand il entretient ce commerce avec l'homme, et quand c'est avec une femme, ça prend le nom d'esprit incube. C'est un esprit dont la jalousie cause de graves ennuis à celui ou celle qu'il possède, car il ne souffre pas qu'on vienne partager avec lui ou celui ou celle qu'il aime. Il est très jaloux. Dans sa jalousie, il est capable même de tuer. Et il prend plusieurs formes pour agir. Mais il y a des choses simples pour l'éliminer. C'est un esprit qui ne supporte pas la Vierge Marie. Toutes les prières de la Vierge Marie, il fait son malin, mais devant la Vierge Marie, il s'incline rapidement. Alors, il n'y a plus de raison d'avoir peur. Il suffit de s'accrocher à la Vierge. Et vous allez le vaincre. C'est pour séduire, il use de certaines tactiques qui lui sont propres. Quand c'est un homme qui est sa cible, il prend l'aspect d'une belle femme. Quand c'est une femme, il prend l'aspect d'un bel homme. Et là, il vous fait des propositions, qui vous emballent, quoi. Et là, quand ça se multiplie, par exemple pour les femmes, il suffit de bénir une médaille miraculeuse. Vous portez sur vous. Alors, je me suis encore, c'est fini. Ça l'énerve.

0: le mettait hors d'état de nuire pour un temps. Mais vous pouvez porter la médaille et la médaille va disparaître. Parce que si vraiment il est en mission pour vous nuire, il fera tout pour enlever la médaille. Parce que très souvent, quand il vient, il dit « c'est ma chose, c'est ma propriété ». Et ça, là, cette phrase-là, il répète ça tellement que vous vous dites « mais c'est pas possible ». Parfois, il vient de lui-même. Parfois, c'est les parents qui ont signé un pacte avec, un engagement avec. Quand c'est de lui-même, c'est plus facile. Mais quand c'est un pacte signé, il faut rompre le pacte d'abord. Il y a une prière pour ça. Il y a aussi Belzéboul. Belzéboul, lui, il se manifeste par des odeurs que l'individu possédé dégage continuellement. Ces odeurs repoussent tous ceux qui sont autour de lui. Et lui-même les gêne. Belzéboul, c'est le démon, je dirais le démon un peu sale, quoi. J'ai eu un cas d'exorcisme de Belzéboul, le plus intéressant de mon ministère. C'est un jeune homme qui aime beaucoup l'adoration. Mais malheureusement, il est possédé par Belzéboul. Donc, dès qu'il rentre dans une église, il se met à péter. Boum, boum, boum. Et ça sent mauvais. Il a oublié de sortir. Dès qu'il sort, ça s'arrête. Quand il revient, lui-même est gêné, il n'en peut plus. Et là, il est venu me voir. Et quand on a commencé l'exorcisme, j'ai eu ma dose. J'ai eu ma dose parce que... Et quand il pète, ça fait une boule d'air et ça rentre dans la soutane. Et la soutane bouge, ah mais c'est sérieux. Et ça sent mauvais, vraiment mauvais. Ça sent mauvais. Alors, je remercie le Seigneur. La séance n'a pas duré avant qu'il ne parte. Il a vidé la réserve de gaz. Et il est parti. J'ai revu, il y a 6 mois, j'ai revu le jeune homme à l'église, il priait, mais il n'y a plus rien, il n'y a plus de gaz. Donc, c'est des esprits qui nous pourrissent la vie, quoi. Juste pour l'empêcher d'adorer parce qu'il aime l'adoration. Il y a aussi le dragon. Le dragon, c'est un esprit qui prend la forme des animaux sauvages et dangereux pour effrayer quand on est en état de sommeil ou de demi-sommeil. Parfois, en état de pleine conscience, il peut surgir et vous faire vivre des scènes épouvantables. Il tue très souvent par noyade. S'il vous embête et que vous aimez nager, alors là, vous n'avez pas de chance avec lui. Parce que quand vous êtes en train de nager et qu'il apparaît, il réussit son coup. Pour lui résister, il est conseillé de mener une vie d'humilité, de prière régulière, de mortification, de pratique du chemin de croix et de la confession fréquente. Dès que l'on a des rêves répétés au cours du sommeil avec des scènes d'animaux, il est conseillé d'invoquer le nom de Jésus, car ce démon redoute ce nom ou toute autre invocation de la Sainte Croix. Il y a maintenant Lucifer. Lucifer, c'est le démon le plus orgueilleux. En même temps qu'il est le démon le plus sournois, d'une apparence chez lui, c'est l'élégance même. Et Lucifer est tellement fier de lui-même que pour partir, lui, il ne part pas en faisant du bruit. Non, il part discrètement. Et quand il veut partir, c'est très souvent la personne se met à dormir. La personne se met dans un état d'accalmie et puis, bon, il part discrètement. Lucifer n'aime pas être humilié par les gens. Parce qu'il est trop fier de lui, mais c'est dit, il n'aime pas l'humiliation. C'est pour cela qu'il n'agit pas n'importe comment. C'est le chef, quoi. C'est lui. C'est les petits, vous pouvez embêter les petits. Mais quand il sent que le terrain commence à être invivable, il part discrètement. Il part discrètement. Parce qu'il n'aime pas trop que l'embête. Il est le chef. Il donne des ordres, mais quand il voit que ça chauffe, il va discrètement. Et dès qu'il part, les petits s'en vont. Et quand les petits démons se rendent compte qu'il est parti là, il n'aime plus revenir parce que le chef n'a pas pu tenir. Ce n'est pas à eux de rester. Et quand le chef veut partir, lui, il ne quitte pas. C'est les autres qui font le malin. Mais Lucifer, non. Lui, c'est la discrétion totale.
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7: Il est 23h.

De la deuxième lettre aux Corinthiens. Nous le savons, celui qui a ressuscité le Seigneur Jésus nous ressuscitera nous aussi avec Jésus, et il nous placera près de lui avec vous. Et tout ce qui nous arrive, c'est pour vous, afin que la grâce plus abondante, en vous rendant plus nombreux, fasse monter une immense action de grâce pour la gloire de Dieu. C'est pourquoi nous ne perdons pas courage, et même si en nous l'homme extérieur va vers sa ruine, l'homme intérieur se renouvelle de jour en jour. Car nos épreuves du moment présent sont légères par rapport au poids extraordinaire de gloire éternelle qu'elles nous préparent. Et notre regard ne s'attache pas à ce qui se voit, mais à ce qui ne se voit pas. Ce qui se voit est provisoire, mais ce qui ne se voit pas est éternel. »

0: Prions. Seigneur, notre part d'héritage, donne-nous de ne chercher qu'en toi notre bonheur et d'attendre avec confiance, au-delà de la nuit de notre mort, la joie de vivre en ta présence. Par Jésus le Christ, notre Seigneur.
1: Amen.

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2: Deux personnes peuvent-elles marcher ensemble sans s'être d'abord accordées? On ne s'était pas accordé. Maintenant, on est accordé.
3: Now we agree.
2: Pendant que je travaillais,
3: while I was working,
2: j'étais dans une banque.
3: I was in a bank.
2: Et j'étais responsable de la communication ici au niveau communautaire.
3: Of communication.
2: J'ai déjà rendu ce témoignage.
3: I have talked about
2: Est-ce que quelqu'un ne connaît pas ce témoignage?
3: That somebody knows that testimony.
2: Alors pendant que je suis assise en train de travailler aux grandes entreprises,
3: working,
2: je suis au téléphone.
3: On the phone,
2: responsable de communication.
3: Chief of communication.
2: Est-ce que pour tel événement vous avez fait la bâche?
3: So did you
2: vous
3: do
2: avez fait la piste média? Est-ce que les spots sont faits?
3: Are the spots ready?
2: Je suis à la banque,
3: I am at the bank,
2: en train de travailler,
3: working,
2: mais je travaille en même temps pour ma communauté.
3: But at the same time, working
2: Mon
3: for
2: patron
3: the community.
2: Était un Français.
3: My boss was a Frenchman.
2: Il passe.
3: He was working.
2: Il repasse.
3: Back and forth.
2: Je ne savais pas.
3: I didn't know that.
2: Qui m'épiait.
3: That he was spying on me.
2: Je ne savais pas.
3: I didn't know.
2: Que mon sort était en train d'être décelé.
3: That my life was.
2: Un matin, mon patron m'appelle.
3: And one morning, he called me.
2: Madame Bonny, venez me voir.
3: Mrs. Bonny, come to see
2: me. Il m'informe.
3: And he's telling
2: que
3: me.
2: Que d'ici quelque temps.
3: That.
2: Je vais recevoir un courrier.
3: I will receive a
2: et
3: letter.
2: Et qu'on va me renvoyer.
3: And be fired.
2: La seule question que je lui pose.
3: The only question that I asked.
2: Chef, pourquoi?
3: Boss, why?
2: Parce qu'on s'est rendu compte.
3: Because we have realized.
2: Que vous ne travaillez pas que pour la banque.
3: That you don't just work for the
2: On
3: bank.
2: On voit des gens.
3: We see people.
2: Avec des croix.
3: With cross.
2: Venus vous saluer ici.
3: Come to greet you in here.
2: Ce sont pas des clients.
3: They are not customers.
2: On vous entend au téléphone.
3: We can hear you on the
2: vous
3: phone.
2: Vous parlez de piste média.
3: Talking about media.
2: Vous parlez des sports.
3: Talking about sports.
2: Nous avons décidé.
3: We have decided.
2: De vous libérer.
3: To fire you.
2: J'ai regardé derrière. Moi.
3: So I looked behind me.
2: Il n'y a pas de papa.
3: No dad.
2: J'ai regardé derrière moi.
3: And I looked behind.
2: Il n'y a pas de maman.
3: No mother.
2: J'ai regardé derrière moi.
3: And I looked behind.
2: Il n'y a pas de mari.
3: No husband.
2: J'ai regardé derrière moi.
3: I looked behind me.
2: Il n'y a pas d'amant caché dans les ténèbres.
3: No lovers hiding in the dark.
2: J'ai regardé derrière moi.
3: And I looked behind me.
2: Il n'y a pas de bien.
3: No.
2: J'ai regardé dans les ténèbres derrière moi.
3: And I looked behind.
2: Il n'y a pas de compte fourni.
3: No bank account.
2: J'ai regardé à l'intérieur de moi.
3: And I looked inside
2: Il
3: of
2: était
3: me.
2: Toujours assis sur son
3: He
2: trône.
3: Was still seated on his throne.
2: Je suis allé m'asseoir.
3: So I went back.
2: Je
3: and
2: me suis dit
3: sat, and I told myself,
2: si je ne le savais pas.
3: If I didn't know
2: au
3: that,
2: moment où ils se sont réunis pour prendre la décision.
3: When they were making that
2: mon
3: decision,
2: Dieu le savait.
3: My God knew.
2: Et si Dieu permet qu'on me renvoie de
3: so
2: la banque.
3: C'est
2: que Dieu a un autre plan pour moi.
3: That he has another plan
2: je me suis assise.
3: So I sat.
2: J'ai continué à travailler.
3: I kept working.
2: Je n'ai pas intercédé.
3: I didn't intercede.
2: Je n'ai pas prié.
3: I didn't pray.
2: Je n'ai pas eu des angoisses.
3: I wasn't
2: J'ai afraid. Regardé au dedans de moi. Est-il encore assis sur son trône?
3: Is he still on his throne?
2: Ou est-ce que quelqu'un est venu le déloger? Quand je me suis rendu compte qu'il était assis,
3: When I realized he was
2: j'ai cliqué sur quitter.
3: I left.
2: Et un jour,
3: and one day,
2: la sœur Honorine vient me voir
3: Sister Honorine
2: au bureau.
3: In my office.
2: Je suis membre fondateur.
3: I am a member,
2: Moi-même, je ne porte pas souvent la croix.
3: I don't wear my clothes.
2: La voilà dans le plateau.
3: She's
2: avec la croix sur son boubou.
3: With a big cross.
2: Je fais ça en haut.
3: So I told her.
2: Je dis quand Dieu nous a envoyé à créer la communauté, tu étais là.
3: When God sent us into the community, were you there?
2: C'est vous là qui créez des problèmes.
3: You are the one causing trouble.
2: Mais tu viens au plateau. Mais c'est quoi? Pourquoi tu mets une grosse croix comme ça sur
3: How
2: ta camisole?
3: How come you have such a big cross on you?
2: Elle dit, on veut te renvoyer. Je dis oui. Elle a allé, elle a réuni tout le monde.
3: So she gathered
2: everyone. Elle dit, prions pour elle, ils vont la renvoyer.
3: And she said, let's pray for her. She'll
2: elle n'a personne.
3: She doesn't have anyone.
2: Si on la renvoie, qu'est-ce qu'elle va devenir?
3: If she's fired, what will she become?
2: Elles se sont réunies.
3: So they gathered.
2: Elles m'ont convoqué.
3: And they called me.
2: Je suis pas parti.
3: And didn't win.
2: Elles m'ont reconvoqué.
3: They called me again.
2: Je suis pas parti.
3: And I didn't win.
2: Trois fois.
3: Three times.
2: Je suis pas parti.
3: I didn't win.
2: Il est assis.
3: He was seated.
2: Sur son trône.
3: On his throne.
2: Mon patron me reconvoque.
3: My boss called me again.
2: Je dis je vais chercher ma lettre de renvoi.
3: And I tell myself I'm going
2: Il
3: to
2: dit,
3: take my letter.
2: Vous.
3: He said sit down.
2: Vous savez ce qui s'est passé?
3: Do you know what happened?
2: Je dis non, monsieur.
3: And I said no, sir.
2: Il dit, vous vous souvenez que vous avez traité deux dossiers épineux ici à la banque. Effectivement, quelques mois plus tôt, on m'avait donné deux dossiers difficiles à traiter. J'ai eu du mal à les traiter. J'ai invoqué le Saint-Esprit. Il m'a donné l'intelligence. J'ai pu dénouer les dossiers. Or, quand nous nous traitons les dossiers, ça va à la direction générale. Ça va chez le PDG.
3: It goes to the
2: et ça va à Paris.
3: And he goes to Paris.
2: Le PDG connaissait nos noms.
3: So he knew our
2: names. Il ne nous connaissait pas de visage.
3: He never saw us.
2: À la réunion où on allait me renvoyer,
3: at the meeting,
2: le PDG était là.
3: He was there.
2: On lui a demandé,
3: and they asked him,
2: monsieur, nous allons renvoyer une de nos collaboratrices.
3: We want to fire.
2: Il dit laquelle?
3: And he said, which one?
2: On dit Madame Bonny.
3: Mrs. Bonny.
2: Il dit quoi?
3: He said, what?
2: Ce nom me dit quelque chose.
3: This name reminds
2: mon patron.
3: My boss,
2: qui devait me renvoyer,
3: that was about to fire me,
2: rappelle au PDG,
3: reminds to the manager,
2: que tel dossier, vous vous souvenez,
3: that you remember that file,
2: celle qui a dénoué le dossier.
3: He was the one that fixed it.
2: Il rappelle encore au PDG,
3: so he remind him again,
2: que le deuxième dossier,
3: that the second file,
2: celle qui l'a dénoué,
3: she's the one who dealt
2: le
3: with
2: PDG
3: it.
2: Dit,
3: so the manager said,
2: mais si avec les gens qui viennent en croix,
3: with those people that coming with the cross,
2: et si avec les nombreux coups de fil,
3: and with those phone calls,
2: elle arrive à dénouer de tels dossiers.
3: She's able to fix those type
2: mais
3: of files.
2: Mais pourquoi la renvoyer?
3: Why do you want to fire her?
2: Mais donnez-lui une promotion.
3: Give her a promotion.
2: Chers frères et sœurs, j'ai été promu.
3: Brothers and sisters, I got a promotion.
2: La prière de repos.
3: The prayer of rest.
2: Est-il encore assis sur
3: Is
2: le trône?
3: Is he still seated on his throne?
2: La prière sacramentelle.
3: The sacramental prayer.
2: C'est la prière.
3: The prayer
2: eucharistique.
3: Of the Eucharist.
2: Le sommet de la prière.
3: The higher place
2: on
3: of
2: nous
3: the
2: a
3: prayer.
2: Tellement enseigné sur ça que je passe.
3: We were taught on it so
2: la
3: much.
2: Prière incessante.
3: The endless prayer.
2: C'est les prières que nous faisons de façon constante.
3: Prayers that we do constantly.
2: Seigneur Jésus, Fils du Dieu vivant, aie pitié de moi, pécheur. Je passe.
3: I'm a sinner.
2: La prière du cœur ou l'oraison.
3: The prayer of oraison.
2: Tout le monde
3: of the heart.
2: Sait ce que c'est que l'oraison.
3: Everyone knows what
2: c'est it is. Ce commerce d'amitié entre nous et Dieu.
3: Is the intimacy between
2: Je
3: you and
2: passe.
3: God. I'm moving on.
2: La prière de méditation ou la lectio divina.
3: Prayer of meditation.
2: C'est la méditation, la prière qui s'inspire de la méditation de la parole de
3: It's
2: Dieu.
3: A prayer inspired by
2: L'Église définit
3: the word of God.
2: Trois grandes étapes dans la lectio divina.
3: There are three steps.
2: La lectio, la méditation, c'est pas grave, et la contemplation.
3: Contemplation.
2: C'est pas grave. Après la prière de méditation, vous avez la prière de contemplation.
3: Then you have the prayer of contemplation.
2: Alors, chers frères et sœurs, la première étape, c'est d'aller rencontrer Dieu.
3: The first step is
2: Dieu.
3: When you are done with this prayer,
2: il faut sortir.
3: You have to go
2: il
3: out.
2: Il faut aller pour le service.
3: To go and serve.
2: Dieu nous aspire à lui.
3: God brings
2: afin
3: us
2: de
3: to
2: nous remplir.
3: To fill us.
2: Pour le bien commun.
3: To be able to go
2: combien parmi nous avons fait des cénacles depuis des années?
3: How many among us
2: et qui sommes encore assis sur les bancs.
3: And we are sitting on
2: the on n'est pas encore dans l'attitude de ceux qui sortent pour aller au service.
3: We are not going to serve.
2: Ce cénacle-ci,
3: this cénacle,
2: nous l'avons dit.
3: We have said it.
2: Le Père fondateur vous l'a dit.
3: The Father founded
2: est un cénacle de puissance et de pouvoir.
3: A cénacle of power and authority.
2: Les temps sont finis.
3: Times are ending.
2: Où les chrétiens restent assis.
3: Where Christians just
2: il faut rentrer dans les prières.
3: Just pray.
2: Qui nous mettent au service.
3: You have to start praying.
2: Et dans les prières qui nous mettent au service.
3: The prayer that brings
2: nous
3: us to
2: avons
3: serve.
2: La prière de l'ordinaire.
3: The prayer of
2: comment
3: ordinary.
2: Des choses ordinaires je fais de ça ma vie de prière.
3: How ordinary.
2: C'est la prière de l'enfant spirituel de la petite Thérèse.
3: The prayer of the
2: dans les petites choses.
3: In the small
2: je lève mon âme à Dieu.
3: I raise up my
2: la deuxième
3: soul
2: prière.
3: To God. The second prayer.
2: La prière de demande.
3: Of request.
2: Chers frères et sœurs.
3: Brothers and sisters.
2: Je veux que quelqu'un fasse une différence.
3: I want someone
2: entre
3: to
2: la prière de demande.
3: Between the prayer
2: et la prière d'intercession.
3: The prayer and intercession.
2: Chaque fois que tu pries pour toi-même.
3: Every time you pray for yourself.
2: Pour tes besoins.
3: For your own needs.
2: Tu n'es pas dans une prière d'intercession.
3: You are not in a prayer of
2: tu es dans une prière de demande.
3: It is a prayer of
2: tu demandes pour toi.
3: You are asking for yourself.
2: La prière d'intercession.
3: The prayer of intercession.
2: C'est la prière dans laquelle je m'oublie.
3: In this prayer, you forget about yourself.
2: Et où je prie pour les autres.
3: And you pray for
2: où
3: other people.
2: Où je prie pour les situations.
3: Or for
2: où je prie pour que ça change.
3: For them to change.
2: La prière

0: de guérison.
1: Prayer of healing.
0: Je pense que peut-être le père fondateur a fait cette prière.
1: Maybe our father
0: elle communique l'onction de guérison.
1: Communicate the anointing
0: la
1: of
0: prière
1: healing.
0: De guérison.
1: Prayer of healing.
0: On la demande pour guérir.
1: We ask to heal
0: il y a
1: people.
0: Une prière dont on ne parle pas souvent.
1: There are prayer that we
0: parce
1: don't
0: que
1: talk
0: les gens ne l'aiment pas.
1: Because people don't like
0: c'est
1: it.
0: La prière de souffrance.
1: The prayer of suffering.
0: Alléluia. Quelqu'un a déjà entendu cette prière?
1: Somebody heard that before.
0: La prière de souffrance.
1: The prayer of suffering.
0: On demande à Dieu.
1: You ask God.
0: Seigneur.
1: Lord.
0: Donne-moi le fardeau de mon frère.
1: Give me the burden of my
0: afin
1: brother.
0: Afin qu'il soit soulagé.
1: So that he will be relieved.
0: Seigneur.
1: Lord.
0: Je suis prêt à recevoir la maladie.
1: I'm ready to receive the
0: ou
1: disease.
0: Ou même quand je suis malade.
1: Or even when I'm sick,
0: je dis à Dieu,
1: I tell God,
0: je t'offre ma maladie
1: I offer you my
0: pour le salut du monde.
1: For the salvation
0: voyez
1: of
0: dans
1: Lord.
0: Toutes les apparitions de la Vierge Marie,
1: all of the appearance of
0: elle
1: the
0: adore
1: Mary,
0: la prière de souffrance.
1: She's expecting for
0: la
1: the
0: Vierge
1: suffering.
0: Dit,
1: she says,
0: rentrez dans des sacrifices.
1: Go into sacrifice.
0: Acceptez de souffrir.
1: Agrees to suffer.
0: Offrez cela pour le salut
1: offer
0: des âmes.
1: For the salvation
0: pour le
1: of
0: salut
1: soul.
0: Des prêtres.
1: Salvation of
0: la prière de souffrance.
1: Prayer of suffering.
0: C'est celle-là que Saint Paul a fait.
1: Is the one Holy Paul did.
0: Il dit je. Quelqu'un peut me passer la référence dans la prière de souffrance de Saint Paul.
1: The prayer of suffering of Saint
0: il dit,
1: Paul. He said.
0: Je participe à la souffrance
1: I
0: du Christ.
1: I participate to the suffering
0: Saint Paul accepte de payer également
1: he
0: le prix.
1: To also pay the price.
0: Pour que les gens soient sauvés.
1: So that people will be saved.
0: Chers frères et sœurs.
1: Brothers and sisters.
0: Vous pouvez offrir votre chasteté.
1: You can offer
0: pour le salut
1: your
0: du
1: chastity
0: monde.
1: For the salvation of the world.
0: La prière d'autorité.
1: Prayer of authority.
0: C'est là où je ne m'adresse pas à Dieu.
1: Is where I'm not talking
0: je
1: to
0: prends
1: God.
0: Autorité.
1: I take authority.
0: Pour demander
1: to request
0: que ça change.
1: That things
0: je rentre dans le camp de l'ennemi et je vais arracher le pouvoir, Jésus, le
1: I
0: pouvoir que Dieu m'a donné.
1: Back, using
0: en
1: the
0: fait,
1: power that God gave me.
0: La prière radicale.
1: The radical
0: la
1: prayer.
0: Prière radicale.
1: The radical prayer.
0: C'est la prière qu'une femme de la Bible a faite.
1: It's the prayer of
0: et je voudrais que très rapidement nous regardions cette femme.
1: Did in the Bible.
0: C'est l'une de mes saintes patronnes.
1: It's one of my faves.
0: Anne.
1: Models.
0: La fille de Phanuel.
1: Daughter of Phanuel.
0: On parle d'elle de, dans l'évangile de Saint-Luc.
1: We talk about in the gospel
0: au chapitre
1: of Luke,
0: 2.
1: Chapter 2.
0: En parlant de Siméon,
1: talking about Simeon,
0: on fait référence à eux.
1: We refer to
0: mes
1: her.
0: Chers frères et sœurs,
1: brothers and sisters,
0: je voudrais que nous nous arrêtions une minute sur Anne.
1: I want to take a minute
0: la parole de Dieu dit,
1: Anne. The word of God
0: pendant
1: said,
0: que Joseph et Marie sont allés au temple
1: while Joseph and Mary
0: pour offrir
1: temple,
0: le sacrifice le huitième jour,
1: to offer the sacrifice on the eight days, day,
0: Dieu
1: God
0: a appelé Siméon
1: called Simeon
0: pour qu'il vienne au temple.
1: So I will come
0: mais
1: to the
0: pourquoi?
1: Temple. Why?
0: Parce que Dieu avait fait une promesse à Siméon.
1: Because God made
0: tu ne mourras pas.
1: You will not die
0: sans avoir vu le salut,
1: and
0: le Messie.
1: Still you see the Messiah.
0: Siméon est venu parce que Dieu le lui a dit.
1: So he went to the temple before,
0: mais la Bible
1: God
0: parle à côté de Siméon d'une femme.
1: But the Bible talks
0: voilà
1: also
0: tout ce qu'on
1: about
0: nous
1: a
0: dit d'elle.
1: That's all
0: on
1: we
0: dit
1: hear about them.
0: Anne, la fille de Phanuel,
1: daughter of
0: âgée Phanuel, de 84 ans,
1: she was 84,
0: était une veuve.
1: She was a widow.
0: Elle a vécu 7 années avec son mari.
1: She lived 7 years with her
0: et
1: husband.
0: Depuis qu'elle est veuve,
1: and from the day she
0: elle
1: was a
0: est
1: widow,
0: dans le temple,
1: she is in the temple,
0: priant Dieu,
1: praying God,
0: jour et nuit,
1: days and night,
0: et dans le jeûne.
1: And in the fast.
0: Je croyais que quelqu'un aurait dit un violent
1: amen. Say, amen.
0: Mais quand j'analyse la vie, quand j'analyse la vie de Anne, je
1: when
0: vais
1: think about Anne life,
0: quand j'analyse la vie de Anne, chez les Juifs,
1: life,
0: quand une femme s'est mariée trop tardivement,
1: when a woman gets married in the Jewish culture,
0: la Bible
1: usually,
0: dit
1: around
0: qu'elle a vécu 7 ans avec son mari.
1: So she lived for 7 years
0: 17
1: with her
0: plus 7,
1: husband.
0: Ça fait combien?
1: 17 plus 7
0: 24 ans.
1: Is 24 years.
0: Anne est devenue veuve à 24
1: she
0: ans.
1: Become a widow around 24.
0: Au moment où on la voit dans la Bible,
1: when we saw her,
0: elle avait 84
1: she
0: ans.
1: She was 84.
0: 84 moins 24.
1: 84 minus 24.
0: Quelqu'un peut me dire?
1: Somebody can tell me.
0: Pendant 60
1: for
0: années
1: 60
0: de sa vie,
1: years of her life,
0: Anne était dans le temple.
1: She was in the temple.
0: Dans le jeûne.
1: In the fast.
0: Dans la prière.
1: Prayer.
0: Anne était dans le temple.
1: She was in the temple.
0: Dans le jeûne.
1: In fast.
0: Dans la prière.
1: In prayer.
0: À l'époque de Anne, ça n'allait pas dans leur pays.
1: It wasn't going good in
0: les
1: the country.
0: Romains étaient au pouvoir.
1: Romans were in
0: à l'époque
1: the power.
0: De Anne. Ça n'allait pas au temple.
1: It wasn't
0: les pharisiens, les sadducéens s'entre-déchiraient.
1: People were,
0: à l'époque de Anne, rien n'allait dans le pays.
1: Nothing was going in the country.
0: Mais Anne n'était pas comme nous.
1: But she wasn't as
0: Chris Yappy dit quoi?
1: What does Chris Yappy say?
0: Qui connaît sa sonnerie?
1: Who knows his ringtone?
0: Comment on fait la sonnerie là?
1: What is his ringtone?
0: Anne n'était pas tous les jours.
1: She wasn't
0: every en train
1: day.
0: De s'affairer.
1: Gossiping.
0: Pour savoir qu'est-ce qui se passe
1: to
0: dans le pays.
1: To know what's going on in the country.
0: Hier, une heure de retard. Je vais finir. Alléluia. Anne n'était pas dans les affaires.
1: She wasn't gossiping.
0: Qu'est-ce que Rod a encore fait?
1: What had
0: qu'est-ce que les Sadducéens disent?
1: What did those
0: qu'est-ce que les pharisiens disent?
1: What are the
0: parce que Anne avait compris quelque chose.
1: Because she understood
0: pour
1: something.
0: Faire bouger les lignes et changer les choses.
1: To make things change.
0: Ce n'est pas en écoutant tous les jours Chris Yappy.
1: It's not listening about
0: gossip. Ce n'est pas en dévorant les journaux.
1: It's not in reading
0: c'est en
1: newspaper,
0: allant dans le temple
1: but it being
0: au
1: in
0: pied
1: the
0: de celui qui est capable de faire bouger les lignes.
1: Of the one who is able to change
0: Anne
1: things.
0: A prié.
1: She prayed.
0: Anne a jeûné.
1: She fasted.
0: Mais laissez-moi vous dire
1: but
0: quelque
1: let me
0: chose.
1: Tell you something.
0: La Bible déclare
1: the Bible declares,
0: dans le livre d'Amos
1: in the book of Amos,
0: que Dieu ne fait rien
1: God doesn't do anything
0: sans en révéler les secrets
1: without
0: à ses
1: revealing secrets with
0: pendant
1: prophets,
0: que les Juifs discutaient
1: Jews
0: Anne
1: talking,
0: priait pour que le Messie
1: praying
0: pendant que les Juifs
1: s'affairaient
0: dans le silence de sa vie,
1: in the silence of
0: dans l'intériorité
1: life,
0: de sa vie,
1: in her inner life,
0: dans l'effacement de sa vie,
1: in her simple
0: Anne priait,
1: she was praying,
0: Anne jeûnait,
1: she was fasting,
0: Anne disait Seigneur que le Messie vienne pendant
1: the Messiah
0: 60 ans,
1: for 60
0: Anne
1: years,
0: a prié,
1: she prayed,
0: Anne a jeûné,
1: she fasted,
0: à la 59e année,
1: at the 59th year,
0: Dieu ne fait rien sans en révéler les secrets à ses
1: when
0: prophètes.
1: He
0: Dieu a chuchoté dans les oreilles d'Anne.
1: He told Anne,
0: l'ange Gabriel ira
1: angel Gabriel
0: s'adresser à une jeune fille juive afin que le Messie vienne.
1: So that the Messiah
0: quand Anne a eu l'information,
1: when she heard that,
0: Anne est rentrée en prière
1: she started to pray
0: pour que la Vierge accepte.
1: So that the Virgin agreed.
0: Anne est rentrée en prière
1: she started to pray
0: pour que rien ne vienne entraver
1: so
0: la venue du Messie.
1: Will come against the future
0: lorsque
1: of the Messiah.
0: Jésus allait naître,
1: when Jesus was about
0: Anne
1: to be born,
0: était en prière
1: she was praying
0: quand Hérode voulait tuer l'enfant.
1: When Herodias wanted
0: Anne était
1: to kill
0: en prière
1: the boy, she was praying.
0: Mais comment est-ce que nous savons cela?
1: How do we know that?
0: Lorsque Anne et Marie et Joseph présentent l'enfant
1: when Mary
0: au temple,
1: and Joseph was presenting
0: les
1: the baby
0: autres passaient.
1: At the temple,
0: personne n'a reconnu dans cet enfant le Messie d'Israël
1: attendait. Messiah that Israel
0: mais parce
1: was
0: que Anne dans la prière a vu
1: but
0: le Messie.
1: Anne, in the prayer,
0: parce que Anne dans la prière a prié pour qu'il vienne.
1: Because she prayed for him to come in
0: lorsque
1: prayer,
0: l'enfant a été présenté au
1: when
0: temple,
1: he was presented
0: la parole
1: temple,
0: de Dieu nous dit.
1: The Bible says
0: que Anne est sortie.
1: She
0: voilà
1: she
0: la
1: got
0: seule
1: out.
0: Fois où Anne sort.
1: That the only
0: Anne
1: time
0: est sortie.
1: She got out
0: et
1: of
0: quand
1: temple,
0: Anne est sortie, qu'est-ce qu'elle est venue faire?
1: And when she went out
0: elle
1: of
0: parlait
1: temple,
0: de l'enfant à tous ceux qui
1: she was talking about the child to everyone.
0: Qu'est-ce
1: listening?
0: Que tu as dit sur le Messie?
1: What do you have to say about the Messiah?
0: Anne pouvait parler de l'enfant.
1: She could have spoken
0: parce
1: about
0: que
1: the
0: dans
1: child
0: la prière, elle a connu l'enfant.
1: In prayer, she knew him.
0: Chers frères et sœurs,
1: brothers and sisters,
0: j'atterris.
1: I'm landing.
0: Nous vivons dans un monde difficile.
1: We are living in a difficult
0: le monde
1: world.
0: Est devenu difficile.
1: The world becomes
0: le
1: difficult.
0: Diable ne se cache plus.
1: The devil is
0: le diable se manifeste vis-à-vis.
1: The devil is manifesting.
0: Hier, je lisais
1: yesterday, I
0: que dans une église en Allemagne,
1: that in a church in
0: les
1: Germany,
0: prêtres ont décidé,
1: priests had decided,
0: malgré l'interdiction du Vatican,
1: against the
0: de bénir les mariages homosexuels.
1: To bless homosexual marriages.
0: Plusieurs églises.
1: A lot of churches.
0: Aux États-Unis.
1: In USA.
0: On met des tables.
1: We put some tables.
0: On écrit une enseigne.
1: And we write.
0: C'est ici l'église de Satan.
1: This is the church of Satan.
0: Tous ceux qui sont intéressés viennent
1: ici. All of the people interested come
0: et on
1: and
0: les
1: register.
0: Introduit dans l'église de Satan.
1: And they are introducing the church
0: j'ai
1: of Satan.
0: J'ai lu dernièrement.
1: I saw lately.
0: Que les blancs ont décidé de faire une expérience.
1: That people have decided to do an experiment.
0: Faire arriver à produire des êtres.
1: Be able to produce beings.
0: Arriver à faire en sorte.
1: To be able to produce
0: que les chiens enceintent les femmes.
1: to make dogs get
0: et ce qui est sorti de là,
1: and what came out
0: on a
1: of
0: mis
1: it
0: ça dans un musée.
1: Was put in a museum.
0: Et les gens regardent.
1: And people go
0: chers
1: and
0: frères
1: look
0: et sœurs,
1: at this. Brothers
0: depuis
1: and sisters.
0: Des années, nous faisons des cénacles.
1: For a long time, we are doing
0: le monde continue à descendre.
1: The world continues
0: depuis
1: to get
0: des
1: down.
0: Années, nous faisons des cénacles.
1: We have been doing cénacles
0: les valeurs chrétiennes continuent à s'aménuser. Depuis des années, nous faisons des
1: cénacles. We are doing cénacles.
0: Dieu a besoin maintenant
1: God needs now
0: d'une nouvelle génération
1: a
0: de
1: new
0: chrétiens.
1: Generation of Christians.
0: Dieu a besoin, chers frères et sœurs,
1: needs, brothers and sisters,
0: d'une nouvelle génération de chrétiens qui se sacrifient dans la prière, dans le jeûne, pour faire advenir le règne de Dieu.
1: Prayer and fasting to bring
0: Dieu
1: the
0: a besoin.
1: God needs
0: des ânes au milieu de nous.
1: Ânes among us.
0: Dieu a besoin des Judith au milieu
1: God
0: de nous.
1: Need Judith among
0: des gens
1: us
0: qui dans le secret prient. Vous leur âme à Dieu.
1: Gives the,
0: vous leur cœur à Dieu.
1: Gives their heart to God.
0: Vous leur chasteté à
1: gives
0: Dieu.
1: God.
0: Vous leur sanctification
1: gives
0: à Dieu.
1: Sanctification to God.
0: Vous leur parole à Dieu.
1: The word to God.
0: Depuis 22 ans que
1: for
0: mon mari m'a quitté,
1: that my husband
0: j'ai décidé de vouer ma chasteté au Seigneur pour le salut des âmes.
1: To the Lord for the salvation of souls.
0: Chers frères et sœurs,
1: brothers and sisters,
0: tout le monde connaît la douceur de cette chose.
1: Everyone knows how good it is.
0: Mais quand nous voyons la détresse
1: but
0: de notre monde,
1: you see the distress
0: quand nous voyons
1: of the
0: comment
1: world,
0: l'Église est attaquée,
1: when we see how
0: quand nous voyons comment
1: attacked,
0: les âmes consacrées sont attaquées,
1: how souls
0: les responsables
1: attacked,
0: de communautés sont attaqués,
1: communities
0: les chrétiens sont attaqués,
1: Christians are attacked,
0: nous ne pouvons pas continuer à être dans la spiritualité de l'aisance et de l'abondance.
1: We can't just be spiritual.
0: Il faut des gens qui se lèvent.
1: We need people to
0: et le Saint-Esprit doit te conduire dans le type de prière que toi tu dois faire.
1: Needs to lead you in the type of prayer you have to do.
0: J'ai défini 21 formes de prière.
1: I've defined 21 types
0: of prayers.
1: Il y a une
0: forme qui est pour toi.
1: One of them is for you.
0: Et le monde n'avance pas.
1: And the word is not moving forward.
0: Parce que tu ne t'es pas encore levé.
1: Because you didn't
0: parce que tu n'es pas encore entré dans cette dimension.
1: You didn't enter
0: parce
1: that dimension.
0: Parce que tu nages dans les eaux troubles.
1: You're still swimming
0: on m'a fait ça.
1: Waters. Somebody
0: on
1: did that.
0: On ne m'a pas fait ça.
1: They didn't do that
0: on
1: to me.
0: Dit ça.
1: They said God
0: on
1: about
0: ne m'a pas
1: me
0: dit ça.
1: They haven't
0: le
1: told me that.
0: Le diable avance à grands pas.
1: And the devil is
0: Dieu veut des
1: forward
0: prophètes de la prière ici.
1: God wants prophets of prayer in
0: Dieu
1: here.
0: Veut des prophètes de la prière.
1: De ceux
0: qui se lèvent, qui se sacrifient, qui se sanctifient. Des gens pour qui l'intérêt du royaume est primordial, chers frères et sœurs. J'ai laissé un travail de 4 millions.
1: I left a job.
0: J'ai marché ici pendant des années.
1: I was working for
0: j'ai
1: years
0: perdu tous mes avantages.
1: I lost my benefits.
0: Mais les intérêts du royaume sont primordiaux par rapport à mon aisance sociale.
1: The benefits are more important for
0: chers
1: me
0: frères et sœurs,
1: brothers and sisters,
0: Dieu ne te demandera pas forcément ce genre de
1: maybe God is not going to ask
0: mais
1: you
0: où que tu sois,
1: the same type of
0: tu as une prière à faire.
1: But wherever you are,
0: où
1: you
0: que
1: have
0: tu sois,
1: do, wherever
0: tu as une mission dans la prière.
1: You have a mission
0: où que
1: in
0: tu
1: prayer
0: sois,
1: wherever
0: et
1: you
0: tu
1: are
0: as quelque chose à faire.
1: You have something
0: et si
1: to
0: les
1: do
0: choses ne bougent pas.
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5: Mon Seigneur et mon Dieu, je crois de tout mon cœur que tu es ici, que tu me vois, que tu m'entends. Je t'adore à genoux devant toi, je te demande le pardon de mes péchés et ton aide pour faire de mon mieux ce moment de prière. Marie, ma mère immaculée, Saint Joseph et mon ange gardien, intercédez pour moi. Depuis hier, nous avons accompagné Jésus, nous sommes avec toi Jésus. Et nous voulons passer cette semaine avec toi. Nous t'avons accompagné dans ton entrée à Jérusalem à travers ce beau dimanche qu'on appelle le dimanche des rameaux, qui est en lien en fait avec le fait qu'on t'acclame avec des rameaux, Jésus. Et au fait, tu es rentré à Jérusalem. Et en réalité, on peut se dire, bah, c'est encore, il faut suivre Jésus, il faut l'accompagner, etc. Mais je réalise Jésus en priant maintenant que c'est pas seulement cette semaine que je vais passer avec toi, même si c'est ça, c'est pas seulement moi qui t'accompagne dans ton entrée triomphale à Jérusalem et après dans la passion que tu vas souffrir, le dernier repas que tu prends avec tes disciples dans la scène, le lavement des pieds, la prière au jardin des Oliviers, la trahison de Judas, le jugement par les grands prêtres, la condamnation, le jugement par Pilate, la condamnation, la flagellation, le couronnement d'épines, le portement de la croix, les souffrances, l'agonie sur la croix, et puis enfin la mort et la mise en tombeau, c'est pas seulement ça, et puis enfin, la fin de la résurrection, c'est pas seulement moi qui t'accompagne, mais je crois, Jésus, que c'est d'abord toi qui m'accompagne. Si tu rentres dans Jérusalem, si tu rentres dans la ville, si tu rentres dans ta passion, en réalité, c'est que tu veux rentrer en moi, tu veux rentrer dans ma vie. Jérusalem, pour les Juifs, c'est le symbole de la rencontre avec Dieu. C'est le lieu le plus haut, on va dire, le plus important. Mais Jérusalem, c'est aussi, pour un Juif et pour un homme, c'est toi et moi, toi qui prie maintenant. Et donc Jésus, il veut rentrer dans cette Jérusalem. Il veut rentrer dans ta ville, il veut rentrer dans ton cœur, il veut rentrer dans ta vie. Jésus, je crois que Jésus, que t'as qu'un seul rêve, c'est d'être avec nous. Tu veux être avec nous, et c'est peut-être pour ça, c'est sûrement pour ça, je crois que c'est pour ça que tu as vécu cette entrée triomphale à Jérusalem hier et que tu vas vivre cette semaine. Tu la vis pas pour je sais pas quelle raison. Tu ne la vis pas pour une autre raison que pour moi. Et tu la vis pas pour une autre raison que pour cette personne qui m'écoute et qui prie en ce moment avec toi, avec moi, avec l'humanité entière. Parce que toute personne qui prie porte avec elle toute la création. Donc c'est pour moi que tu veux vivre ce moment. C'est avec moi que tu veux vivre ce moment. Tu veux pas seulement que je le vive avec toi, mais toi tu veux le vivre avec moi. Tu viens dans mon cœur, tu viens dans ma vie la plus profonde, la plus intérieure, comme un ami veut rejoindre son ami. D'ailleurs, c'est ce que nous raconte Saint Jean. Il dit que 6 jours avant la Pâque, tu es venu à Béthanie où habitait ton ami Lazare, et tu te retrouves avec Marthe et Marie. Tu es avec eux parce que tu veux rejoindre tes amis là où ils sont. C'était fascinant, Jésus, parce que l'autre jour, je discutais avec un couple de paroissiens et surtout leurs enfants et leur fille aînée en particulier qui m'a demandé le baptême. Et du coup, la famille était très marquée et c'est vrai que le petit frère a demandé aussi, et du coup l'autre petit frère aussi, le bien, un enchaînement de biens, et c'était très beau. Donc on discutait pendant le repas et on essayait de parler de la vie de prière, ce que c'était. Et puis la fille m'expliquait, bah tu vois, le soir je suis sur ma tablette et je lui dis, mais qu'est-ce que tu racontes? Je raconte ma journée. Mais t'as passé ta journée. Je lui dis, quand tu es sur la tablette, tu es avec qui? Je suis avec mes amis avec lesquels j'ai passé la journée. Je lui dis, qu'est-ce que t'as raconté en plus? On n'a pas eu le temps de tout se dire, etc. Et je lui dis, mais pourquoi tu ne parles pas à Jésus aussi un petit peu le soir dans ta chambre? Ça n'intéresse pas. Il dit, comment ça n'intéresse pas? C'est un ami. Elle m'a dit, oui. Si c'est un ami, tout ce que tu vis, ça intéresse. Elle ouvrait des grands yeux un peu étonnés, là, cette jeune femme de 13 ans. Et c'est ça, en fait, Jésus, il veut passer des moments avec toi. Il veut tout vivre de ce que tu as vécu avec toi. Que ce soit tes péchés ou les choses que tu as souffertes, que ce soit tes joies ou tes peines, que ce soit tes peurs ou tes amours, que ce soit les moments familiaux que tu as pu passer de beau ou les moments plus moches, ce que tu as fait de plus beau ou ce dont tu as le plus honte, Jésus, il veut rentrer là. Il veut rentrer là. Je crois que Jésus, c'est là que tu veux être. C'est dans cette maison que tu veux rentrer. Et c'est tellement beau, Jésus, de voir que tout ce que tu vas vivre cette semaine, tu veux vivre en moi. Tu vois, toi et moi, on essaie de prier, peut-être depuis un mois, peut-être depuis le début du carême, peut-être depuis 2 jours, tu t'es redit, allez, faut que j'essaie de prier, donc je t'écoute cette méditation, peut-être depuis plusieurs années, peut-être depuis 50 ans, peut-être depuis 60 ans, peut-être depuis 70 ans, et on essaie tous de prier. de passer du temps avec Jésus. Mais en fait, tu peux aussi te dire, cette semaine, je vais laisser Jésus.

0: Patient, c'est très beau, ils ont vécu un beau chemin de conversion. Et lui, quand il était adolescent, avait vécu une scène extrêmement douloureuse et il avait tendance à se faire du mal. Et puis je lui dis, mais tu ressens quoi à ce moment-là? Il me dit, bah, la tristesse, et beaucoup de détresse. Je lui dis, mais est-ce que tu peux pas laisser Jésus venir dans cette partie de toi, dans ce souvenir, on va dire. Et alors il s'est arrêté. Il m'a regardé avec un regard un peu nouveau, on va dire. Et puis il dit, si, il est là, derrière moi. Il pose sa main sur moi. Il est habillé que d'un pagne, une serviette autour de la taille. Il a sa couronne d'épines. Et il me regarde, tout simplement, il dit rien. C'est merveilleux, Jésus est là. Et quand il me racontait ça, il pleurait. Et c'était très beau. Parce que je voyais à quel point Jésus, bah, tu le rejoignais dans sa vie, dans sa souffrance, dans ce qu'il était, dans ce dont il avait peur, dans ce dont il était triste. Et je voyais à quel point tu es très très proche de nous. Et à quel point tu voulais rentrer dans notre vie, en faire pleinement partie comme un ami. Et au fait, bien ça, c'est ce qui est le plus important. 6 jours avant la Pâque, Jésus, il veut venir, non pas à Béthanie où habite Lazare, Jésus, tu veux venir à Navarinx où j'habite dans mon cœur de curé. Tu veux voir les souffrances que je porte comme curé, les gens que je porte comme curé, mes péchés que j'ai comme curé, mes joies que j'ai comme curé. Mes peines aussi, les choses que j'aime, moi aussi dans mes repos, quand je peux aller me balader en montagne, quand je peux aller retrouver mes amis prêtres, quand il y a des paroissiens qui sont très attentifs et qui voient que je vois pas bien et qui viennent me demander comment ça va, ou des paroissiens qui peuvent être parfois un peu plus virulents, et que tu es là avec moi à chacun, et que tu m'as pas lâché une minute, et que tu veux rentrer dans ce lundi de la semaine sainte, et dans ce mardi, et ce mercredi, et ce jeudi, et ce vendredi, et ce samedi, et ce dimanche, où tu ressusciteras, et tout ce que j'aurai vécu, bah, ce sera éternel, sera glorifié, ce sera dans ta lumière. Tout aura été baigné par cette lumière si douce et si vivante. Alors Marie, toi qui as été la première à accueillir Jésus en toi, aide-moi à faire comme Lazare, Marthe et Marie, à accueillir Jésus en moi, à lui faire toute la place, de plus en plus, qu'il vienne prendre toute la place pendant cette semaine sainte et qu'il vive cette semaine avec moi et qu'il me montre qu'il a vécu toute ma vie avec moi. Tout à l'heure, j'étais marié avec un couple et Jésus leur expliquait, il y avait une chaise à côté, je dis, voilà, Jésus là, on discute, il est là, assis là. Et bon, c'était un couple qui avait beaucoup souffert, ils sont pleins d'enthousiasme parce qu'ils ont envie de se marier, ils ont 38 ans et ils disent, bah, ça y est, c'est une nouvelle vie qui commence. Et je leur dis, mais Jésus a toujours été à vos côtés et vous l'avez pas vu, et il me dit, ah ça, mon père, je veux bien le croire. Jésus, aujourd'hui, montre-nous, cette semaine, montre-nous que tu as toujours été à nos côtés, à chacun de nos instants. Je te remercie, mon Dieu, des bonnes résolutions, des beaux désirs et des lumières que tu as semées dans mon cœur pendant ce moment de prière. Je te demande de m'aider à les faire fructifier. Marie, ma mère immaculée, Saint Joseph et mon ange gardien, accompagnez-moi toujours en chemin.
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0: Pour votre salut, il est 0h.
3: Le chapelet des larmes de sang de Marie. Ce chapelet a été révélé à une sœur brésilienne en 1930 comme une arme puissante pour mettre en fuite le démon et obtenir la conversion des pécheurs avec une efficacité particulière dans les cas de possession. Ce chapelet fait pleuvoir les grâces et tout au long de cette prière, sûr que le Seigneur va accomplir sa promesse. Amen. Au nom du Père, du Fils et du Saint-Esprit. Amen. Je crois en Dieu, le Père Tout-Puissant, Créateur du ciel et de la terre, et en Jésus-Christ, son Fils unique, notre Seigneur, qui a été conçu du Saint-Esprit, est né de la Vierge Marie, a souffert sous Ponce Pilate, a été crucifié, est mort, a été enseveli, est descendu aux enfers, le troisième jour est ressuscité des morts, est monté aux cieux, est assis à la droite de Dieu, le Père Tout-Puissant, d'où il viendra juger les vivants et les morts. Je crois en l'Esprit Saint, à la Sainte Église catholique, à la communion des saints, à la rémission des péchés, à la résurrection de la chair et à la vie éternelle. Amen. Notre Père qui es aux cieux, que ton nom soit sanctifié, que ton règne vienne, que ta volonté soit faite, sur la terre comme au ciel. Donne-nous aujourd'hui notre pain de ce jour. Pardonne-nous nos offenses, comme nous pardonnons aussi à ceux qui nous ont offensés. Et ne nous laisse pas entrer en tentation, mais délivre-nous du mal. Amen. Je vous salue, Marie, pleine de grâce. Le Seigneur est avec vous. Vous êtes bénie entre toutes les femmes. Et Jésus, le fruit de vos entrailles, est béni. Sainte Marie, Mère de Dieu, priez pour nous pauvres pécheurs, maintenant et à l'heure de notre mort. Amen. Gloire soit au Père, au Fils et au Saint-Esprit, comme il était au commencement, maintenant et toujours, et dans les siècles des siècles. Amen. Récitons maintenant la prière introductive de ce chapelet. Jésus crucifié, prosterné à tes pieds, je t'offre les larmes de sang de celle qui t'a accompagné pendant toute ta vie et pendant ton si douloureux chemin de croix avec un tendre et compatissant amour. Fais, ô bon Maître, que je prenne à cœur les enseignements des larmes de sang de la très sainte Mère pour qu'en accomplissant ta sainte volonté sur terre, je puisse te louer et te glorifier au ciel et pour toute l'éternité. Amen. Premier mystère, les larmes versées par la Vierge Marie, suite à la prophétie de Siméon pendant la présentation de Jésus au Temple. Ô Jésus, regarde les larmes de celle qui t'a le plus aimé sur terre et qui t'aime au ciel le plus intensément. Ô Jésus, écoute nos prières à cause des larmes de sang de ta très sainte Mère. Ô Jésus, écoute nos prières à cause des larmes de sang de ta très sainte Mère. Ô Jésus, écoute nos prières à cause des larmes de sang de ta très sainte Mère. Ô Jésus, écoute nos prières à cause des larmes de sang de ta très sainte Mère.